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1: Bonjour à toutes, bonjour à tous. Vous êtes à l'écoute de Micro Rebelle sur la 99.6 FM. Il est 18h et c'est l'heure de la zone d'expression populaire, ou ZEP. Un créneau de 2 heures qui fait la part belle aux habitants et habitantes du bassin minier du Pas-de-Calais qui, le temps d'une heure ou de plusieurs séances, deviennent des apprentis reporters et reportrices. Une émission également diffusée le dimanche à 17h. Aujourd'hui, une émission qui nous emmène à Lens, à Liévin, mais aussi à Hénin-Beaumont, via des productions radiophoniques réalisées par des jeunes autour des enjeux d'égalité femmes-hommes et de discrimination. On débute cette émission, cette zone d'expression populaire, en interrogeant les stéréotypes dans le travail avec une émission « Zéro cliché » réalisée par des collégiens et collégiennes du collège Jean Zay de Lens. C'était en juin 2023, ça date un peu, mais ça n'a pas pris une ride.
2: Bonjour, moi c'est Noah.
3: Moi c'est Thibaut.
4: Moi c'est Mohamed.
2: Début juin au collège Jean Zay, Maëlie et Camille ont fait l'interview de Mélina qui est mécanicienne.
4: Elle a accepté de répondre à nos questions.
5: On lui a demandé pourquoi elle a choisi de faire ce métier. A-t-elle déjà eu des critiques de clients? Car c'est une fille exerçant un métier que beaucoup encore considèrent comme un métier de garçon.
4: Nous voulions savoir si elle a subi des préjugés sexistes. On vous laisse écouter ses réponses.
6: Peux-tu te présenter?
7: Alors bonjour, je m'appelle Polomski Mélina, donc je travaille chez Speedy à Lens. Et j'ai commencé donc en tant qu'apprentie chez Speedy, donc au mois de juillet l'année dernière. Et là, actuellement, je suis en période d'essai pour éventuellement un CDI. Et j'ai 19 ans.
6: Peux-tu nous présenter ton travail?
7: Alors, dans mon quotidien, donc, je dois servir le client, je dois réparer les voitures, donc quand on a un bruit, quand on a un petit problème, on doit faire les niveaux, donc réajuster ce qui ne va pas sur la voiture. On doit faire beaucoup de changements sur la voiture et donc du coup, voilà, on est là pour intervenir sur les véhicules.
6: Pourquoi fais-tu ce métier ?
7: Alors c'est un métier qui n'est pas vraiment en rapport avec ma personnalité parce que je suis quelqu'un de très calme, de très timide. Et donc du coup, au début c'était compliqué pour moi le contact client. Donc du coup j'ai dû forcément en prendre sur moi et au final ça va un petit peu mieux parce qu'on revoit les clients assez quotidiennement, etc. Il y en a qui viennent toutes les semaines, il y en a qui viennent tous les mois. Donc au final on s'y fait et puis ça permet aussi de faire évoluer sa personnalité.
6: En tant que femme, comment as-tu réussi à t'intégrer dans un milieu masculin?
7: Alors, faut savoir que j'ai commencé des stages donc, au mois de février l'année dernière. Et donc du coup, j'ai été tout de suite prise en charge, j'ai été très bien accueillie par le chef de centre, etc. Donc également par les collègues, ils ont fait aussi extrêmement attention au fait que j'ai mon vestiaire personnel, au fait que j'ai une clé du vestiaire pour que je puisse avoir ma propre intimité. Même les toilettes, tout était rénové en fait, simplement par ma présence. Parce qu'il faut savoir aussi que dans les entreprises, ils ont un quota homme-femme à respecter. Et donc du coup, ils sont obligés en fait de mettre en place ce genre de choses pour que les personnes du sexe opposé au métier de base se sentent en harmonie avec l'entreprise. J'ai eu des collègues qui ont été très à l'écoute aussi et qui m'ont lancée dans ce métier. Donc par exemple, quand un client n'est pas content ou par exemple il ne veut pas forcément recevoir une femme ou pas, comment dire, recevoir une information d'une femme, ça m'est déjà arrivé, et ben les collègues sont là et interviennent et ils montrent au client que on est égaux et qu'on sait les mêmes choses. Alors certes pas avec le même niveau puisqu'il y en a qui sont là depuis 20 ans, il y en a qui sont là depuis 5 ans, puis 3 ans, donc c'est forcément des niveaux différents. Mais ils sont là pour accompagner aussi les femmes.
2: Est-ce qu'on t'a déjà fait des remarques sur le fait que tu es une femme mécanicienne ?
7: Alors, oui, souvent quand je dis mon métier, on est assez surpris. Même mon médecin a été surpris, donc voilà. Mais au final, les gens se disent « bah oui, en fait, pourquoi pas ?» Et au final, ils normalisent le truc, quoi.
6: Raconte-nous une anecdote qui t'a marqué sur ton travail.
7: Alors, une anecdote particulière, j'en ai pas spécialement, puisqu'on a toujours affaire à des personnes plus ou moins aimables. Je sais pas comment je peux expliquer autrement.

0: spéciale à mettre. Donc ça se trouve soit sur la porte ou ça peut être partout sur la voiture. En fait, il y a une étiquette spéciale et c'est unique à chaque voiture. Et là, donc, c'était 2,5 bars qu'on devait mettre. Et le client ne démordait pas sur le fait que non, c'était une autre pression. Donc du coup, mon collègue est venu pour m'aider et a convaincu le client que j'avais raison.
1: Comment réagis-tu si un client te critique ?
0: Alors du coup, pour les critiques, donc, on ne peut pas se permettre de dire au client ouvertement ce qu'on pense. Donc du coup, on est obligé de l'aiguiller aussi. Et après, le client a le droit de critiquer tant qu'il reste dans le respect. Sinon, nous, on est obligé de faire appel à nos supérieurs, donc du coup, pour qu'ils règlent le problème. Mais après, c'est vrai que ça fait partie du commerce aussi. Et donc du coup, on est obligé de se retrouver face aux critiques aussi, que ce soit homme ou femme, bien sûr.
2: Que faire pour qu'il n'y ait plus de discrimination dans les métiers ?
0: Alors, je vois qu'il y a déjà un petit peu moins de discrimination. Alors, ça vient pas forcément de personnes âgées ni de jeunes personnes. En fait, ça dépend vraiment de la mentalité de la personne. Il y a même des femmes qui sont assez choquées de voir des femmes dans la mécanique. Et il y a aussi des vieilles dames que j'ai déjà rencontrées et qui m'ont dit qu'ils auraient aimé faire ce métier en étant plus jeunes, mais ils ne pouvaient pas par rapport aux stéréotypes, etc. Et donc, du coup, ce qu'on pourrait faire pour éliminer la discrimination, du moins la rendre moins visible, eh bien, ce qu'on pourrait faire, c'est... Bah, par exemple, je vois des pubs donc, où on met en avant les femmes. Donc, dernièrement, j'ai vu à la télé, je ne sais pas si j'ai le droit de citer la marque. C'était pour Bosch, donc voilà, c'est... j'ai vu ça assez récemment. Mais oui, mettre beaucoup plus en avant les femmes, mais pas seulement les femmes, justement, faire une mixité entre les deux sexes. Et donc, du coup, je pense que ça serait beaucoup mieux. Après, ça se fera au fur et à mesure des années.
3: Bonjour, je m'appelle Kylian. Avec Maxence, Noah et Thibault, début juin, nous avons interviewé les surveillants du collège Jean Zé de Lens.
4: Nous leur avons posé des questions sur le football féminin et sur les inégalités hommes-femmes. Nous avons choisi ce sujet parce qu'il y a des inégalités de salaire, une faible médiatisation des footballeuses par rapport aux footballeurs. Belle écoute.
5: Nous sommes à 2 mois de la Coupe du Monde féminine en France. Aucune chaîne de télé n'est prévue de diffuser. Qu'en pensez-vous ?
6: Après, je comprends un petit peu parce que le foot féminin, c'est mal représenté en France, mais ça commence à se développer. On le voit avec Lyon, avec Paris et tout ça. Je pense que mais TFA devrait déjà diffuser. Après, ok, c'est moins attrayant tout ça, mais ça serait bien de commencer à les faire passer à la télé.
5: Pourquoi pensez-vous que les chaînes de télé Canal Plus ne souhaitent pas diffuser ce match de télé féminine ?
6: Bah, Canal, comme on voit même pour la Ligue 1, ils prennent les équipes qui rapportent de l'audience, comme Paris, Marseille, c'est toujours eux qui les ont. Comme ils ont toujours les gros matchs et tout ça, et pour eux, je pense qu'ils savent qu'ils ne vont pas faire beaucoup d'audience, donc ils ne les prendront pas.
4: Si on regarde la Coupe du Monde au Qatar, les chaînes de télé et les sponsors ont dépensé des milliards pour les matchs masculins. Pourquoi cette différence ?
6: C'est une question de d'offre et de demande. C'est le foot masculin, déjà, c'est beaucoup plus regardé, donc ça rapporte beaucoup plus. Donc les sponsors, ils savent que en les sponsorisant, ils vont vendre derrière. Alors que les féminines, c'est beaucoup moins regardé et ça leur rapportera moins d'argent d'investir dans ça.
4: En fait. Sauf que on sait très bien, Lyon a gagné plusieurs titres. Le football féminin en France en a gagné plus que le football masculin. Alors pourquoi le football féminin est aussi mis de côté alors que en France, concrètement, il y a plus de titres ?
6: Oui, bah, ça, je suis d'accord avec toi. Les filles sont meilleures en Europe que les garçons. Après, là, ça commence à bouger. Jean-Michel Aulas, ça fait beaucoup de choses pour les féminines. On voit que maintenant Paris commence à les concurrencer Lyon, alors qu'avant c'était Lyon tout seul. Mais là, je sais que Aulas a arrêté à Lyon et qu'il va se concentrer sur le foot féminin en France, notamment pour que tout ça soit réglé. Ça va prendre du temps, mais ça commence tout doucement, quoi.
7: Comment expliquez-vous que le salaire moyen en Ligue 1 homme sont de 50 000 euros par mois, quand le salaire

0: maximum chez les femmes est de 45 000 euros.
1: Bah, c'est comme les sponsors, les garçons rapportent plus, notamment en vente de maillots et tout. Donc ils se basent sur ça aussi, sur ce qu'un joueur va ramener dans le club en argent. Donc un t-shirt par exemple de Kylian Mbappé et Léo Messi se vendra mieux qu'un t-shirt de Karchaoui qui joue à Lyon.
2: Je trouve qu'en France, on normalise trop le fait qu'on met les féminines de côté et on ne les met pas assez en valeur. Comme là, on le voit à la télé, ils ne sont pas diffusés. Mais concrètement, pourquoi on fait ça alors que les féminines ont autant leur place que les masculins?
1: Ah, moi, je suis d'accord, on devrait mettre beaucoup plus. Déjà, s'ils mettraient les filles un peu plus à la télé, peut-être que ça donnerait plus envie aux gens de découvrir le foot féminin. Après, ok, c'est pas du foot masculin, c'est un peu moins physique tout ça, mais moi j'ai déjà regardé des matchs d'équipes de filles. Après, il y a des grosses équipes comme France, États-Unis et tout qui dominent. Donc eux, oui, on a plus envie de les regarder jouer que certaines petites équipes. Donc au Qatar, on a regardé un peu tous les matchs des garçons parce qu'on sait qu'en face, il y a des grosses équipes. Mais les filles, il y a encore trop de pays où ils travaillent pas du tout sur les filles. Et là, on voit que, par exemple, en France et en Espagne, là, ça bouge beaucoup pour les filles et j'espère que ça va continuer. Et après, là, c'est dommage pour la Coupe du Monde qu'ils ne soient pas diffusés.
2: Nous sommes à 2 mois de la Coupe du Monde féminine en France. Aucune chaîne de télé n'a prévu de la diffuser. Qu'en pensez-vous ?
3: Moi, je pense que c'est problématique dans le sens où c'est un grand événement sportif, d'une part. En plus, c'est en France. Donc, je comprends déjà pas pourquoi il n'y a pas une chaîne française qui s'est positionnée là-dessus. Après, le gros souci, ouais, c'est vraiment le problème financier. C'est trouver des chaînes qui sont prêtes à payer pour diffuser. Et malheureusement, aujourd'hui, c'est compliqué d'en trouver. On le constate d'ailleurs avec la Ligue 1. On a eu du mal à trouver des médias qui ont pu la payer pour la retransmettre. Et donc, forcément, ça se répercute chez le football féminin aussi.
2: Pourquoi pensez-vous que les chaînes de télé ne souhaitent pas diffuser ces matchs de football féminin ?
3: C'est une question d'argent et d'intérêt, c'est-à-dire que c'est avant tout du profit et de l'argent à faire et c'est ce qui compte le plus pour eux, alors que il faut se rappeler à la base que le football c'est des émotions, c'est des expériences humaines avant tout. Et malheureusement, c'est vraiment dommage qu'on soit dans une impasse parce que ça reste un grand événement, surtout en France. C'est du football, c'est le football, c'est le sport le plus populaire, que ce soit masculin ou féminin. Et force est de constater que dans le football amateur, il y a beaucoup en plus de filles qui pratiquent. Donc c'est vraiment dommage qu'on soit dans une impasse.
2: Si on regarde la Coupe du Monde au Qatar, la chaîne de télé et les sponsors ont dépensé des milliards pour le match masculin. Pourquoi cette différence ?
3: La différence, c'est tout ce qui tourne autour. Hein. C'est ce que je disais tout à l'heure, c'est du profit, c'est de l'argent à faire. Malheureusement, il faudrait de constater que le football féminin est un peu moins médiatisé et donc un peu moins regardé par rapport au football masculin. Et c'est ce qui crée des différences. Et le football masculin génère beaucoup plus d'argent et donc il y a beaucoup plus d'intérêt pour le foot masculin. Et donc c'est pour ça que ça a généré beaucoup plus d'argent la Coupe du Monde masculine. Donc c'est essentiellement ça les différences.
2: Est-ce dû à une différence de niveau ?
3: Je pense pas que ce soit dû à une différence de niveau parce que le football féminin français est beaucoup plus titré que le football masculin dans les clubs. Donc je pense que c'est surtout une question de profit et d'intérêt avant tout.
0: Comment expliquez-vous que le salaire moyen en Ligue 1 homme soit de 50 000 euros par mois quand le salaire maximum chez les femmes est de 45 000 euros ?
3: Donc on en revient forcément aux finances principales du football, qui est la médiatisation du football, donc les retransmissions à la télé qui sont payantes. Et pourquoi cette différence? Enfin, elle peut s'expliquer parce que le football masculin est plus regardé, on peut le voir avec la première question. On voit qu'il n'y a aucune chaîne qui veut diffuser la Coupe du Monde féminine pour des questions d'argent. Donc c'est qu'il y a un intérêt sportif aussi visuel, ça attire moins. Pourquoi? Après, ça c'est une autre question, mais... Donc c'est toujours une question de médiatisation et de rentrée d'argent en fonction des médias.
2: J'en reviens à votre question, à votre réponse. Pourquoi pensez-vous que le football masculin est plus regardé que le football féminin? Pourtant, vous l'avez dit tout à l'heure, le football féminin est largement plus titré que le football masculin. Alors pourquoi pensez-vous cette différence dans ce sport?
3: Tout à fait, ça c'est une très très bonne question et c'est une question légitime parce que en regardant les trophées, en regardant les performances, les féminines sont bien plus performantes au niveau européen, par exemple Lyon, que les hommes, que ce soit n'importe quelle équipe. On voit qu'ils gagnent avec des champions et en France, on ne gagne pas avec des champions. C'est peut-être une question un peu plus historique, puisque les clubs masculins de football sont plus anciens. On a vraiment un passé historique populaire, que ce soit avec le Racing Club de Lens, par exemple, qui est... Ce sont des clubs masculins qui ont été plus démocratisés il y a très longtemps, donc il y a beaucoup de monde qui suit beaucoup plus les clubs depuis très longtemps. Le football féminin est apparu assez récemment, dans les années 90-2000, donc c'est peut-être une période d'adaptation, il faut du temps pour que les gens commencent à s'y faire, pour qu'ils commencent à regarder de plus en plus, mais il faut aussi que les médias ils aident à cela, et on voit que ça aide pas avec la Coupe du Monde féminine qui est pas diffusée. C'est pas en allant comme ça, en allant de l'avant comme ça, qu'on va démocratiser le football féminin. On peut le voir avec Roland Garros, par exemple, que ce soit masculin ou féminin, ils sont diffusés aux mêmes heures, même si des fois il n'y a pas la même affluence, mais ils sont diffusés de manière équitable au niveau de la durée. Donc il faudrait faire exactement la même chose, ça devrait être obligatoire pour tous les médias d'avoir une équité dans la durée des matchs et de diffusion pour rétablir une équité.
4: Nous sommes à deux mois de la Coupe du Monde féminine en France.
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fade. On a inventé cornflakes en disant que le cornflakes était quelque chose qui allait permettre de limiter les libido. Peu de gens savent que le cornflakes est un truc fait pour diminuer la pulsion sexuelle. Ça a été inventé pour ça, explicitement. Ensuite, quand on a trouvé que c'était un peu trop dur, on a inventé un truc pour mettre avec, c'était le ketchup. Et ce mélange-là a donné toute la nourriture industrielle.

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Non. 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

survol spectaculaire a lieu dans le centre-ville de Marseille. Un tableau d'une grande valeur a été dérobé au musée d'histoire naturelle. Selon des témoins présents sur place, un individu suspect aurait été aperçu le matin même. Les autorités locales ont été dépêchées sur place. Une enquête a notamment été ouverte pour localiser le tableau et arrêter l'individu.

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0: Durant ce mois de mai, l'association Millions Missing France a mené une campagne pour une meilleure reconnaissance de l'encéphalomyélite myalgique. Si cette maladie est reconnue par l'OMS depuis 1969, l'association dénonce une méconnaissance de la maladie du grand public et des soignants. Fin avril, le collectif s'était mobilisé dans plusieurs grandes villes de France, dont Lille, en s'allongeant dans la rue dans des couvertures de survie. La maladie, notamment caractérisée par des malaises post-effort, ne connaît à ce jour pas de traitement. Selon les associations, un malade sur quatre est aujourd'hui confiné à domicile ou alité. Le nombre de cas d'encéphalomyélite myalgique ou EM en France varie de 250 000 cas selon l'assurance maladie à au moins 500 000 cas selon les associations. Marianne Brizy, 41 ans et référente locale de Millions Missing France, nous parle de sa maladie et du combat de l'association.
1: Ce qu'on ressent, c'est vraiment ce qu'on pourrait ressentir quand on a une grippe et qu'on a mal à la tête, que la lumière nous fait mal aux yeux, que les bruits nous font mal à la tête, aux oreilles, comme si c'était une agression. On ressent comme si on avait fait un marathon, à part qu'on n'a pas bougé depuis, pour certains, comme pour ma part, depuis des années. Moi, je me retrouve aujourd'hui en fauteuil roulant électrique. Pourquoi électrique? Parce que je n'ai même plus la capacité de pousser les roues d'un fauteuil roulant manuel. Quand je fais un effort, je fais un malaise. Et quand je fais un malaise, je perds connaissance. Et quand on perd connaissance, on se fait dessus. Et je n'ai pas envie de me faire dessus. Voilà, tout simplement. Parce que c'est honteux. Ça implique qu'il faut que quelqu'un vienne me ramasser à terre, me change, etc. Je me mets pas dans des situations où je peux me retrouver comme ça. Voilà, ça c'est le vécu des patients EM. Il y a des degrés de sévérité différents dans l'EM. Moi, je suis en état sévère, mais il y a aussi l'état très sévère que j'ai vécu pendant quelques mois et que je ne voudrais revivre pour rien au monde, parce que c'est clairement une torture. J'ai une amie, Dorine, qui est en état très sévère, qui, elle, n'a même plus la force de se retourner dans son lit, qui peut même plus tenir une bouteille. Et ça, c'est important, c'est que ces gens-là, on ne les voit plus. Et l'association Millions Missing France, Millions Missing, c'est une asso internationale, mais Millions Missing France, pour qui je parle aujourd'hui, ils se battent pour revisibiliser les gens qui sont devenus invisibles. Parce que ces personnes-là disparaissent du monde. J'ai beaucoup d'amis patients, malades, que j'ai rencontrés dans des centres, que j'ai rencontrés dans des groupes, que j'ai rencontrés à l'hôpital, qui, eux, ont du mal à tenir une conversation longue parce que ça leur crée un épuisement. Moi, j'ai de la chance. Cette partie du cerveau n'est pas atteinte. Je peux me permettre d'avoir une discussion, et c'est aussi pour ça que je suis là, pour parler en leur nom, parce qu'ils ne sont plus là, ces gens-là. Ils n'existent plus. Et personne s'en soucie.
0: Et je peux te demander justement, aujourd'hui tu disais que tu as 41 ans, c'est quoi l'impact que ça a eu sur ta vie d'apprendre que tu avais cette maladie-là et de vivre avec?
1: En fait, je suis passée de 20 ans, on va dire, d'âge mental à 100 ans, vraiment en quelques jours. C'est-à-dire que j'étais en vacances à Londres, en week-end, je faisais du baseball dans un bat center, un truc comme ça. Le lendemain, je suis aux urgences. Et à partir de ces urgences-là, j'ai commencé à plus savoir marcher, j'ai commencé à plus savoir manger. Et en fait, vraiment du jour au lendemain, je suis passée de la vie de rêve, où tout va bien, où on ne se soucie de rien. Il y a toujours des soucis dans la vie, bien sûr. Hein. Je ne dis pas que ma vie était 100% rose, mais je veux dire, j'avais un boulot, j'avais un mec, j'avais une maison, je prévoyais d'avoir des enfants, j'étais en train de repeindre les chambres, je venais d'adopter un chien, je venais d'avoir le job de mes rêves. Tout allait plutôt bien. Je m'effondre physiquement. Et on me dit non, mais c'est une crise de panique, peut-être c'est le stress. Et moi, j'étais en mode mais non, je suis pas du tout stressée. Et en fait, à partir de là, mon état s'est dégradé. Je me suis retrouvée j'ai perdu 12 kilos en fait sur les deux premiers mois, sachant que je faisais 50 kilos. Donc, j'ai perdu énormément de poids. En fait, dès que je mangeais quelque chose, dans les 20 minutes qui suivaient, je me vidais. Mais j'avais les aliments tels quels qui ressortaient avec de l'eau. Et voilà, et ça a été dur. J'arrivais plus à respirer. C'était très difficile pour moi de respirer. Et ma vie, elle est foutue. Là, je suis en train de me faire licencier. C'est-à-dire que j'ai eu 3 ans d'arrêt. Ils m'ont gardé pendant les 3 ans. Mon copain, mon ex, du coup, m'a quitté. Parce que, je sais pas, peut-être parce qu'il s'imaginait pas ça comme vie, à une trentaine d'années, que j'ai entendu sa mère hurler tellement fort au téléphone que j'entendais ce qu'elle disait, tu vas quand même pas rester avec cette fille-là, tu te rends compte qu'elle va te gâcher ta vie, elle pourra même pas te faire de gosse. J'ai revendu ma maison. J'ai même dû avorter parce que on m'a dit j'ai réussi à tomber enceinte comme pendant ma maladie et on m'a dit il y a de fortes chances que si tu le gardes vous mourriez tous les deux en fait.
0: Et est-ce qu'aujourd'hui il y a des traitements qui existent pour l'EM?
1: Non. En fait, je vais définir déjà correctement ce qu'est l'EM. L'EM, c'est une maladie chronique multisystémique. Qu'est-ce que ça veut dire chronique? Ça veut dire c'est le CDI de la maladie. C'est-à-dire que jusqu'à ce qu'il y ait un traitement, on reste là-dedans. Et il n'y a pas de traitement. Pourquoi il n'y a pas de traitement? Parce qu'il n'y a pas de recherche. Il n'y a pas de recherche. C'est une maladie qui a été reconnue par l'Organisation mondiale de la santé en 1969. On est en 2026. On envoie
0: Ouais,
1: des fusées sur Mars. Voilà.
0: c'était reconnu aussi dans la classification officielle des maladies en France. Et comment vous expliquez justement qu'il y ait aussi peu de recherches actuellement et un manque de traitement
1: J'explique pas. Je ne l'explique pas. Je ne comprends pas. En fait, l'EM, ça se déclenche, dans la plupart des cas, suite à une infection. Donc, ça peut être le Covid, pour mon cas. Ça peut être une grippe. Moi, je connais quelqu'un qui est EM depuis 20 ans, à cause d'une grippe. On peut le déclarer aussi avec Lyme. Ça peut arriver à tout le monde. À tout le monde. Ça peut arriver à vous. Ça peut arriver à votre père, votre mère, votre frère, votre soeur, votre meilleur ami. Tout le monde. C'est ça qu'il faut comprendre. C'est que personne n'est à l'abri de cette maladie. Moi, j'avais une hygiène de vie avant la maladie exemplaire. Je n'ai jamais fumé de ma vie. Jamais. Même pas une taf. Je me suis jamais droguée. Je ne buvais pas d'alcool. J'avais une alimentation nickel. Moi, j'ai trouvé ça injuste. Je me suis dit, putain, tout ça pour ça. Mais comme disent les médecins, peut-être que si t'avais pas fait ça, tu t'en serais peut-être même plus là pour en parler, quoi.
0: Au début de la pandémie, Millions Missing France avait alerté à travers une lettre ouverte le gouvernement d'un risque d'une multiplication de cas d'encéphalomyélite myalgique avec les contaminations du Covid. Aujourd'hui, 50% des Covid longs déclenchent une encéphalomyélite myalgique. Avant le Covid, le nombre de cas était estimé à 300 000 en France. À l'heure actuelle, les associations parlent d'au moins 500 000 cas sur le territoire. Je me souviens que quand on s'était appelé, tu m'avais dit qu'il y avait des spécialistes qui avaient tendance à psychiatriser un peu l'EM aussi, à dire que c'est dans la tête, que... C'est juste que je voulais faire un lien aussi parce que je me souviens que tu m'avais aussi dit que c'est une maladie qui est touchée par enfin, 70% des personnes qui ont de l'EM, c'est des femmes. Et
1: Ouais.
0: je voulais savoir si tu pensais qu'il y a un lien aussi avec le fait de prendre au sérieux, parce qu'il y a d'autres maladies qui sont touchées
1: Non.
0: majoritairement par des femmes, comme l'endométriose, qui ont aussi
1: Ouais.
0: enfin, ce problème de se faire psychiatriser beaucoup par les soignants parfois. Et
1: Bah non, mais on le sait, on est des chouineuses, hein, de toute façon. Donc, voilà. Enfin, voilà, on met juste des gosses, on sort juste des enfants qui font 10 fois la taille de notre vagin pour donner la vie, mais on est des chouineuses. Non, non, mais je pense que c'est compliqué parce que je sais pas si je dois en faire un débat en mode on n'en a rien à foutre parce que c'est que des. De toute façon, c'est que des femmes, donc c'est pas grave. Hein. C'est comme les maladies auto-immunes. Toutes les maladies, enfin, les maladies auto-immunes, de manière générale, touchent très majoritairement des femmes. Et c'est vrai qu'on a eu beaucoup de mal à. Il y a eu beaucoup moins de recherches. Voilà. On a préféré se focaliser sur une petite pilule bleue qui fait que certaines choses remontent, plutôt que de se focaliser sur des médicaments qui feraient que je puisse remarcher. Parce que, bien évidemment, voilà, hein, il y a des priorités dans la vie. Donc, ouais, je le vis un peu mal, ça. À un moment, je voulais en faire un combat féministe, en faisant des vidéos troll, en disant, ouais, c'est sûr que si on avait dit que le Covid long, ça réduit de moitié la taille de la bite, je pense qu'il y aurait déjà un traitement. Bon, au final, ça fait juste que les meufs, elles chouinent un peu plus. Donc, bon, c'est pas très grave, quoi. J'ose espérer, peut-être que je suis naïve, j'ose espérer que ce n'est pas parce que c'est une maladie majoritairement féminine qu'on n'a pas de recherche. J'espère vraiment que c'est pas ça. Et si c'est ça, va falloir vraiment, vraiment combattre parce que là, c'est pas possible, en fait.
0: D'ailleurs, on parle des médecins et Millions Missing parle souvent justement de former les médecins. Est-ce qu'aujourd'hui, vous avez l'impression que les soignants sont informés suffisamment
1: Non.
0: sur l'EM?
1: Non, j'ai été choquée d'apprendre qu'il n'y a aucune formation. C'est-à-dire qu'il y a énormément de malades qui en veulent aux médecins. Mais moi, je ne fais pas partie de ces malades-là. Alors, attention, hein, je suis tombée sur des gros cons. Je vais être cash, hein, des gros cons. Je vais pas dire des mots polis parce que vraiment, ils ne méritent pas plus que ça. J'ai quand même eu un médecin qui m'a dit Ah ouais, non, fauteuil roulant, je vais pas te prendre parce que si tu tombes à terre, j'ai pas envie de te ramasser et de me faire un tour de rein. Ok?
0: Ah oui.
1: Ça, c'était quand je cherchais un médecin généraliste. J'en ai fait plus de 5 avant d'en trouver un. Parce qu'ils m'ont refusé. Et je sais qu'après m'avoir refusé, moi, en disant qu'ils étaient pleins, ils ont accepté des amis 2 mois plus tard. Donc, je me suis carrément retrouvée dans un service à la CPAM qui aide les gens à trouver un médecin généraliste. Voilà.
0: OK.
1: Beaucoup de Covid
0: Parce
1: long,
0: que
1: beaucoup de M dedans et tout. Parce qu'ils vous voient, moi, me voient arriver en fauteuil roulant électrique avec mes 3 dossiers de classeur. Ils disent, oh putain, non, je vais pas me coltiner ça, quoi. Je rappelle
0: ouais,
1: quand
0: et
1: même que le job d'un
0: justement.
1: médecin, c'est traîner les gens. Non. Ils sont
0: Ouais.
1: pas tous comme ça, hein.
0: Et justement, bah, la dernière fois, quand on s'était appelé, tu avais parlé de liste verte que vous faites dans les associations pour justement réussir à trouver des soignants. Et comment ça se fait déjà que vous ayez à faire des listes vertes pour réussir à trouver des gens? Et comment tu trouves que c'est actuellement au niveau de la métropole lilloise et dans le coin? Est-ce que c'est difficile de trouver un spécialiste en accompagnement? Là, tu parlais des médecins généralistes, mais au-delà de ça, est-ce que c'est dur de trouver des gens qui s'y connaissent?
1: Ouais, c'est hyper difficile. Il faut bien comprendre que quand on va voir un médecin, déjà souvent il dit, est-ce que vous avez mal? Comme si avoir mal, une douleur, c'était juste le sein. Voilà. Non, j'ai pas mal. Par contre, j'ai une fièvre permanente. Je suis jamais en dessous de 38 quasiment depuis 3 ans et demi. J'ai des vertiges, j'ai des nausées. Pendant plus d'un an, j'ai plus senti la partie droite de mon corps. Du mal à respirer, ça c'est pareil, hein, c'est pas une douleur, j'ai du mal à respirer. Et mon cœur, des fois, il dit, bah, je vais partir à 180. Comme ça, je suis allée en ZG tranquille, en train de regarder la télé, bam, 180. Et ça, les médecins, bah, mis à part si c'est à ce moment-là qu'ils me prennent, les gens ne savent pas. Les médecins ne savent pas.
0: Ouais,
1: Et on ne peut
0: et
1: pas
0: ils
1: leur en
0: savent
1: vouloir
0: pas.
1: parce qu'ils n'ont pas de formation. Parce que depuis, je suis suivie par une chercheuse qui fait aussi les
0: Ok.
1: consultations, qui s'appelle la professeure Salmon Séron. Elle prend plus de patients depuis longtemps. Elle est surchargée. Elle a dépassé l'âge de la retraite. Elle continue de travailler. Parce qu'en France, je pense qu'il n'y a même pas 10 personnes spécialisées en Covid long en tant que médecin-médecin. C'est-à-dire que je connais des gens qui vont en Italie pour aller voir un pédiatre alors qu'ils ont la vingtaine d'années. Parce que le gars est spécialiste Covid long. C'est-à-dire qu'on en est à un point de désespoir. On est 2 millions 6 en France. Il n'y a même pas 10 médecins pour nous soigner. Et elle sait que si elle part à la retraite, bah elle enlève 10% des gens qui... Des soignants qui savent ce que c'est la maladie.
0: Aujourd'hui, l'association Millions Missing France cherche à porter la voix de ceux qui ne peuvent plus sortir de chez eux. Marianne et les autres membres de l'association cherchent à se faire entendre pour pousser la recherche d'un traitement et une meilleure reconnaissance. Ils demandent notamment une formation auprès des soignants sur la maladie. Pour plus de ressources sur la maladie, les articles de Millions Missing ou Vox EM sont trouvables en ligne.
2: Un reportage de Juliette Jaffreau pour Radio Boomerang.
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Retour sur une expo photo qui a eu lieu au Vedama à Arras et qui se déroule jusqu'au 9 juin 2026. Le collectif Incarna expose 8 photographes passionnés. Et pour en savoir plus, rencontre avec Patrick Devresse, l'un des photographes et cofondateurs de ce collectif. On évoque avec lui la genèse de Incarna et la thématique abordée lors de cette expo. Et on reviendra sur son travail en tant que photographe pour saisir l'instant T au moment de la prise de vue.

0: Patrick Devresse, bonsoir.
1: Bonsoir.
0: Donc on est là ici au cœur du Védamin avec cette nouvelle antenne de l'Office culturel pour une exposition de 8 artistes, si je ne me trompe pas, du collectif Incarnat. Alors d'abord, pour les auditrices et auditeurs, tu peux nous rappeler un petit peu ce que c'est Incarnat.
1: Alors le collectif Incarnat est un rassemblement de 8 photographes qui ont choisi de travailler ensemble. Et de faire des propositions, si possible, novatrices dans l'ensemble de ces projets.
0: Alors, donc, il y a pas mal de choses très différentes. Notamment, tu peux nous expliquer un petit peu, en résumé, on va dire, les thèmes qui ont été abordés sur cette expo photo.
1: Alors, le thème général, c'était Arras. C'est-à-dire, Arras, il y a énormément de photographies qui sont faites à Arras tous les jours et à longueur d'année. On voit les gens qui passent leur temps photographier. Et nous, on avait voulu relever un défi, c'est-à-dire de réaliser notre exposition d'Arras, mais avec des photos qui soient, je dirais, absolument pas prises comme les autres. Et donc, chacun a choisi un sujet particulier. Et on a tiré une dizaine de photographies qui sont présentées tous ensemble. Et il va sans dire que quand on va de photographe à photographe, les sujets sont différents, les couleurs sont différentes, les accrochages sont différents. Et pour nous, c'est vraiment une image de marque.
0: Et le système aussi, parce que est-ce que c'est que de l'argentique ou est-ce qu'il y a aussi du numérique?
1: Alors c'est que du numérique. Pratiquement, c'est que du... Même pas pratiquement, c'est sûrement que du numérique pour l'instant. Par contre, on a montré sur des tables des travaux qui étaient à l'époque en argentique. Ce qui permet de faire un peu la liaison entre les deux et de voir les différences.
0: On peut se rapprocher peut-être des portraits, là, parce que tu en as parlé tout à l'heure, lors de la petite conférence. Et ces portraits de... Voilà, qui ont été réalisés à Gambetta Carnot, si je ne me trompe pas.
1: Oui, c'est à Gambetta Carnot, c'est au sein de la leur salle de classe. Ce sont des élèves qui font des études, notamment d'art plastique, qui ont été choisis pour faire partie de cette classe, qui est aussi une classe expérimentale, et une classe qui est dans les arts plastiques en permanence, avec des artistes qui viennent faire une résidence, c'est-à-dire rester un certain temps et travailler avec eux, et en même temps proposer de leurs œuvres en même temps.
0: Comment ça se passe quand vous les abordez en disant « voilà, je vais prendre une photo », est-ce qu'ils sont stressés, est-ce qu'ils prennent la pose directement ou pas?
1: Alors c'est tout le secret du portrait, qui est vraiment un art... Un art à part dans la photographie, c'est-à-dire qu'il est beaucoup question de contact, de discuter beaucoup avec les modèles. Enfin, j'appelle ça des modèles, hein. Mais en réalité, ce sont des personnes ici, des étudiants qui ont jamais eu l'occasion de travailler avec un photographe. Et c'est pour eux, c'est une découverte. Et la première chose que les gens me disent quand je les photographie, ils me disent toujours, je ne suis pas photographiable, je ne suis pas photogénique. Et puis moi, je leur réponds, de toute façon, si la photo n'est pas bonne, c'est pas vous, c'est moi, c'est que le photographe n'est pas bon. Et donc déjà, ça met un peu de bonne humeur. Et puis ensuite, on fait... Il faut dire que sur chaque photo, il y en a eu entre 10 et 20 qui ont été faites, quoi.
0: Ouais, donc on peut dire quand même que tous ceux qui ont été photographiés sont satisfaits quand même de leurs photos.
1: J'espère.
0: On va se diriger, parce qu'on ne peut pas tout résumer, il y a pas mal de choses. Mais là, donc, votre expo, en noir et blanc, toujours. Avec une lumière assez... ça fait du bien, en fait. On a l'impression qu'il y a plus de lumière sur les photos qu'en ville même.
1: Oui, c'est vrai, ça. Et ce que tu dis, ça fait du bien. C'est vrai que la lumière fait du bien. Et le noir est un peu plus glauque, quoi, on va dire.
0: Oui, non, mais je trouve pas. Moi, je trouve qu'il est transcendant. Voilà,
1: oui,
0: c'est mon avis.
1: Il était complémentaire. Pour qu'il y ait de la lumière, il faut qu'il y ait des ténèbres ou de l'obscurité avant, quoi. Et donc, dans chaque image, il y a la lumière, bien sûr, qui est prédominante, mais il y a aussi, en sous-jacent, des noirs qui peuvent être parfois inquiétants. Et c'était en hiver, le matin très tôt, quand le soleil se lève avec une violence, et il y a vraiment qu'on ressent sur les photos. Et justement, en tirant les photos, parce que la photo, même numérique, il ne suffit pas d'appuyer sur le déclencheur. Après, il y a tout un travail à faire sur les logiciels pour l'exprimer exactement comme on a envie d'exprimer. Donc, il y a eu beaucoup de travail sur chaque photo pour faire ressentir à la fois la profondeur des noirs et la brillance des lumières.
0: Mais c'est important aussi, du coup, ça prend du temps de pouvoir capter justement la bonne lumière. Ouais, je vais pas dire la bonne noirceur, mais pas loin, quoi.
1: Oui, oui, il y a aussi une bonne noirceur, t'as raison. Et oui, ça prend du temps aussi, mais l'instant de la photo, je dirais que c'est un instant magique où quand on appuie, il y a tout ce qu'on a envie de dire et envie de faire, envie de montrer, se concrétise par le bruit du déclencheur. Après, c'est terminé, la photo est faite. Elle va donc apparaître comme un fichier qu'on affiche sur l'ordinateur. Et de ce fichier, il faut avoir une vision de ce qu'on peut en faire. Parce qu'on peut en faire des tas de choses différentes. Et ensuite, c'est un travail qui est répétitif, parce qu'il faut qu'on ressente la même ambiance dans chaque photo pour avoir une grande unité dans l'ensemble des images.
0: Alors, ce qui est intriguant aussi, c'est que quand je vois l'ensemble de vos photographies, il n'y a personne. Donc, est-ce que c'est exprès ou pas ?
1: Il n'y avait personne. Il y a une personne qui est là-bas.
0: Ah oui, c'est vrai.
1: On sent qu'elle va passer, donc elle va disparaître. Elle sort du noir et elle va rentrer dans le noir. Et c'est bien de temps en temps, je trouve, de montrer un monde où il n'y a personne. Parce qu'à l'origine, il n'y a personne, quoi.
0: Et ça, surtout le matin, très tôt, en hiver.
1: Ouais.
0: Et alors, du coup, moi, je me suis interrogé aussi. On va se présenter sur une photo avec ce sens interdit. Parce que c'est un peu bizarre, mais en même temps, moi, ça m'a fait rire.
1: Ah. Alors ça, ta réflexion, elle m'en inspire une autre. C'est-à-dire que j'ai l'habitude de dire que quand je fais une photographie et que je l'accroche au mur, je la livre aux gens. Et les gens en font ce qu'ils veulent. Moi, j'ai une interprétation, mais il y a autant d'interprétations possibles que de monde qui la regarde. Et la richesse d'une image, c'est aussi dans son nombre d'interprétations possibles.
0: Et elle a été prise où, cette photo ? Parce que je ne reconnais pas le lieu.
1: Oh, on est dans le coin de la cathédrale.
0: Ah oui.
1: Par derrière.
0: Okay. Hein. C'était un entretien réalisé par Boris Guyot pour Radio PFM. On était en compagnie de Patrick Devresse du collectif Incarna, situé à Arras, lors du vernissage de l'exposition de 8 photographes au Védamin et qui se déroule jusqu'au 9 juin, avec pour thème la ville d'Arras, mais vue sous un tout nouvel angle.
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0: Association culturelle d'éducation populaire, Travailler Culture fonde son action sur la conviction que toute personne est détentrice et productrice de culture et que le travail est porteur de culture. Elle mène à partir du territoire des Hauts-de-France des projets culturels et artistiques sur et avec le monde du travail. Elle vous invite à son prochain cabaret de l'Union, L'Homme qui danse, qui aura lieu le vendredi 12 juin à 19h au Ballet du Nord, Centre chorégraphique national, 33 rue de l'Épeule à Roubaix. Rencontre avec Nicolas Naudet, directeur de l'association Travailler Culture de Roubaix.
1: C'est une structure culturelle d'éducation populaire qui est un peu atypique dans le paysage des structures culturelles d'éducation populaire, puisqu'elle dédie son projet, ses actions, son activité à la question du travail. Le travail est plus souvent appréhendé dans l'espace public pour ses qualités, ses dimensions économiques et sociales, et plus rarement pour ses potentialités culturelles, voire artistiques. Et nous, à Travail Culture, on pense que le travail est EST, porteur de culture et producteur de culture, au sens où au travail, on développe tous individuellement, collectivement, une activité, donc on mobilise notre énergie pour construire, bâtir, développer, en tout cas faire naître un bien ou un service matériel ou immatériel. Et ça, pour nous, c'est un acte culturel par essence. La deuxième qualité peut-être culturelle du travail, c'est qu'elle est une forme de relation sociale. Au travail, on rencontre d'autres personnes avec qui on tisse des liens, avec qui il y a des effets de reconnaissance et avec qui on va pouvoir tricoter quelque chose qui s'appelle le travail. Et donc cette qualité typiquement relationnelle du travail, pour nous, elle est porteuse du travail. Elle est aussi une dimension culturelle. Et puis évidemment au travail, on apprend des choses, on acquiert des savoirs, des savoir-faire. Et ça, si c'est pas culturel, je sais pas ce que c'est. Et puis enfin, on peut bâtir une mémoire sociale, professionnelle, voire syndicale qu'on peut éventuellement transmettre. Et donc ça sera la dernière étape, le dernier sujet pour lequel le travail est porteur de culture. À partir de tout ce petit bagage un peu théorique, on va creuser par différents projets, différentes formes de projets, les enjeux du travail auprès des personnes qui l'exercent ou auprès des personnes qui sont concernées, donc qui l'exercent, des salariés, des auto-entrepreneurs, plus ou moins précaires, mais aussi des gens que ça concerne et qui ne sont pas encore au travail, donc des jeunes, des apprentis, des personnes en situation d'insertion sociale ou professionnelle, des personnes qui sont privées d'emploi, qui sont en dehors du salariat. Et donc à partir de cette relation qu'on va entretenir avec toutes ces personnes, on fait intervenir des artistes et des chercheurs qui vont aller bâtir, développer, créer des objets, des créations artistiques.
0: Est-ce que vous pouvez nous donner des exemples d'actions ?
1: Alors on a différentes formes d'actions. Alors ça peut changer parce que une association, c'est un organisme vivant et on considère que nos formes d'action, elles s'adaptent aussi au temps présent et au réel, donc les choses peuvent changer. Mais en ce moment, ce que je peux vous dire, c'est que on développe quatre formes d'action différentes. La première, ce sont des résidences d'artistes dans des lieux de travail, parce qu'on considère que pour parler d'un sujet, il faut aller y voir de près, il faut pouvoir le rencontrer. Et donc, pour rencontrer le travail, il faut aller là où les gens travaillent, dans des entreprises. Donc voilà, on propose à des artistes des projets artistiques dans des lieux de travail où ces artistes vont rencontrer des salariés, vont se mettre à l'écoute en fait de ce qu'elles et ils ont à dire pour pouvoir construire des œuvres artistiques qui vont être porteuses de ces enjeux. Ça peut être des enjeux liés aux conditions de travail, à la mémoire du travail, à des sujets sur les inégalités entre femmes et hommes au travail. Voilà, toute une série de choses, à la santé au travail, toute une série de choses qui sont propres à l'activité de travail exercée par ces personnes. Il y a une autre forme d'action qu'on développe, ce sont des actions culturelles et artistiques sur le travail, mais auprès de personnes qui ne sont pas encore au travail. Donc voilà, je le disais tout à l'heure, des jeunes apprentis, des lycéens en lycée professionnel, des jeunes collégiens, des jeunes en insertion sociale ou professionnelle, qui n'ont pas encore fait leur premier pas dans le travail, dans les lieux de travail, mais qui ont des imaginaires à faire valoir sur ce travail. Donc on va aller avec des artistes explorer de quoi sont faits ces imaginaires pour en créer des représentations qui vont elles-mêmes aller parler à d'autres publics. Et puis il y a une troisième catégorie d'actions, de projets qui se développe sous la forme d'une plateforme numérique qui s'appelle Culture Art Travail, où là on se fait le relais, l'écho de ce que font d'autres acteurs au niveau national, donc des acteurs culturels, artistiques, de la recherche, du monde du travail. Ça peut être un comité d'entreprise, ça peut être une association, un centre de recherche, un théâtre, un cinéma, une structure culturelle. Donc ce que font tous ces acteurs sur le lien culture-travail. Donc voilà, c'est sur notre site internet, il y a un agenda éditorialisé d'initiatives qui se prennent au niveau national par tous ces acteurs et actrices, une revue de presse, des rencontres nationales qu'on organise une fois par an sur le lien entre culture et travail, dont on peut retrouver toutes les synthèses écrites, vidéos et audio sur notre site web, dans l'onglet plateforme culture art travail, et puis un espace de documentation pour trouver tous les livres qu'on acquiert sur cette question culture art travail. Et puis j'en finis par une quatrième forme de projet, puisque ça va nous concerner aujourd'hui, qui sont les cabarets de l'Union. Les cabarets de l'Union, ce sont des soirées au long cours, des événements culturels artistiques pendant lesquels on propose au public roubaisien et alentour, mais c'est plutôt le versant nord-est de la métropole, de venir débattre d'enjeux actuels liés au travail, sur la base de projections de films ou de diffusion de spectacles vivants, en invitant à chaque fois artistes, chercheurs et experts d'usage à venir débattre avec les publics, parce que c'est très important que les publics prennent la main, que les personnes qui sont dans la salle venues assister à ces cabarets de l'Union prennent la main, que ces personnes puissent faire valoir leurs questions, leurs interrogations, voire leurs revendications.
0: Très bonne transition, donc on va parler de la prochaine action que vous allez mener.
1: Donc c'est le prochain cabaret de l'Union, ça aura lieu le vendredi 12 juin à partir de 19h, au et avec les Ballets du Nord, le centre chorégraphique national les Ballets du Nord à Roubaix. Alors le titre du cabaret de l'Union, on l'a appelé « L'homme qui danse », parce qu'on va aborder des enjeux liés à la danse, comment la danse représente le travail au plateau, comment voilà, des artistes, et là en l'occurrence ça sera Sylvain Groux, le directeur du Centre Chorégraphique National le Ballet du Nord, qui sera mobilisé. Donc comment est-ce que la danse est représentée au plateau, et comment la danse peut être une ressource même pour le travail, pour le quotidien du travail. Comment est-ce que cette dimension du geste, de l'incarnation du corps, en fait, peut être une ressource pour le travail, pour tout un chacun. Bon, à l'invitation de Sylvain Groupe, le CCN qui nous a sollicité, on programme avec eux, dans le grand studio de Ballet du Nord, la dernière création de Sylvain Groupe, son solo. Ça sera une étape de travail, ça sera pas encore la version finalisée du spectacle, mais ça sera presque la version finalisée d'un spectacle qui s'appelle « J'allais oublier », sous-titré « L'homme de l'homo erectus à l'homme dansant », et qui aborde justement cette question de la carrière de ce danseur chorégraphe qui s'appelle Sylvain Groux, et qui très tôt en fait a eu besoin, a eu la nécessité de descendre du plateau, donc de pas rester en surplomb sur le plateau, sur la scène, mais de descendre du plateau, ça veut dire d'aller à la rencontre en fait des réalités des personnes. Alors ça peut être des réalités sociologiques, sociales, de différentes natures, et ça peut être aussi des réalités liées au travail. Et donc Sylvain a beaucoup travaillé dans son travail de chorégraphe et de danseur, il a beaucoup traversé d'espaces de travail, que ça soit dans des hôpitaux, dans des EHPAD, dans des ateliers, et nous ça nous a beaucoup intéressé d'aller d'abord de pouvoir assister à son solo, hein, c'est un seul en scène, j'allais oublier, et en même temps de pouvoir l'interroger sur la façon dont lui appréhendait par la danse cette question du travail, à la fois comme représentation du travail sur scène et à la fois comme étant la danse comme étant ressource en soi pour le travail de tout un chacun.
0: Et ensuite, il y a un échange avec la salle.
1: Tout à fait, parce qu'au Cabaret l'Union, on aime bien que, comme vous le dites, la salle, donc les personnes présentes dans le, ce jour-là, dans, dans la salle, dans le grand studio, puissent poser des questions, s'interroger, interpeller les intervenants. Et donc, cet échange aura lieu en, en présence, évidemment, de Sylvain Groux, mais aussi en présence de Philippe Verriel, qui est journaliste et critique de danse, et qui a d'ailleurs écrit un très beau livre sur le travail de Sylvain Groux, et en présence de Carole Baudin, qui est ethnologue, ingénieur et photographe. Et Carole Baudin est une ethnologue un peu particulière parce qu'elle s'est beaucoup, elle s'intéresse beaucoup à la question de la danse et à ce qui fait ressource dans la danse pour le travail. Donc à partir de ces trois intervenants, on pourra engager le débat avec, avec les personnes présentes dans le public.
0: Qu'est-ce que vous attendez d'un tel débat ?
1: Alors on attend d'un tel débat que les gens soient surpris, parce qu'il me semble que quand on dit qu'on programme après un spectacle de danse, en général on parle beaucoup de la forme et c'est très important, mais on parle très peu de ce que la danse peut représenter pour à la fois pour les personnes, je disais comme ressource pour les personnes au travail, comment est-ce que pas l'incarnation, le geste, le corps, les postures, comment tout ça participe à alimenter, à enrichir en fait notre quotidien au travail, et en même temps comment est-ce que la danse aujourd'hui nous dit quelque chose du travail présent. Et donc en général on attend de ce débat de la complexité, de l'engagement des personnes, de l'interrogation, de la surprise quant à la, ce que ce rapport entre danse et travail peut produire.
0: Si on veut participer à cette soirée, comment on fait ?
1: Alors, j'ajoute juste une chose, c'est qu'après les échanges, donc le spectacle a lieu à 19h, suivi d'un échange, le spectacle dure 45 minutes, entre 45 minutes et 1h, et après ce spectacle, on invite les gens à un banquet de l'Union, qui est un clin d'œil à un des spectacles de Sylvain Groux. Donc on vous invite à pouvoir continuer la soirée autour d'un morceau à manger et d'un verre. Alors si on veut assister à ce cabaret de l'Union, je le redis, c'est le vendredi 12 juin 2026 à 19h. C'est au Ballet du Nord, Centre chorégraphique national Roubaix-Hauts-de-France. C'est au 33 rue de l'Épeule à Roubaix. Et si vous voulez y assister, l'entrée est libre et gratuite, mais sur réservation, on a besoin de maîtriser la jauge dans le grand studio du Ballet du Nord. Et donc vous pouvez envoyer un mail à info@travailleculture.org ou nous téléphoner au 03 20 89 40 60 pour réserver.
0: Nous étions avec Nicolas Naudet, directeur de l'association Travail et Culture, qui nous a présenté le prochain cabaret de l'Union qui aura lieu le vendredi 12 juin à 19h. Au Ballet du Nord, Centre chorégraphique national à Roubaix. Reportage réalisé par Christian Lazaoui pour Radio Pastel.

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1: Bienvenue à vous à l'écoute de Micro-Rebelles Hebdo, notre émission d'actualité, diffusée le vendredi à midi en direct, rediffusée le même jour à 17h, le samedi à midi et le lundi à 8h. 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Aujourd'hui, c'est Elsa au micro. Bonjour à toutes et à tous. J'ai le plaisir d'être avec vous pendant une heure sur Micro-Rebelles 99.6, la radio libre, solidaire et sans publicité. Au programme, un agenda régional, social et culturel, une revue de presse, l'interview d'une professeure en lycée professionnel au sujet de la correction des examens et de la musique. Avant cela, on commence par la lecture d'un communiqué de presse de la Confédération paysanne en date du 28 mai. La Confédération paysanne Hauts-de-France participera pour la première fois à Terre en Fête, premier salon agricole au nord de Paris, les 5, 6 et 7 juin à Tilloy-les-Mauflaines dans le Pas-de-Calais. Au cœur d'un événement représentatif du paysage agricole régional, la Confédération paysanne Hauts-de-France profitera de ce rendez-vous pour porter une autre voix, celle d'une agriculture paysanne à taille humaine, promouvant des fermes nombreuses, autonomes et respectueuses des travailleurs et travailleuses comme des territoires. L'agriculture paysanne n'est pas une utopie. Chaque jour, des paysannes et des paysans prouvent qu'une autre agriculture est possible, y compris dans une région industrielle comme la nôtre. Une agriculture qui permette aux paysannes et paysans de vivre dignement de leur métier, tout en contribuant à la vitalité des territoires, capable de répondre aux défis sociaux, alimentaires et écologiques de notre époque. Dans le prolongement des élections professionnelles de 2025, nous portons l'envie de sortir d'une logique de face à face et de nous adresser plus largement à l'ensemble du monde agricole et des citoyens, à un moment clé où se dessinent les choix agricoles de demain. Il est important d'aborder les enjeux fondamentaux laissés dans l'ombre, entre autres le revenu paysan, la transition agroécologique, qui façonneront pourtant le paysage agricole de notre région pour les prochaines années. Ce grand rendez-vous est également l'occasion de rappeler que la Confédération paysanne Hauts-de-France ne porte pas seule ses combats. Notre syndicat s'inscrit dans un réseau vivant de professionnels, de paysans d'AMAP, association pour le maintien d'une agriculture paysanne, d'associations et de citoyens-citoyennes qui donnent du sens à notre métier et nous permettent de proposer une alimentation de qualité pour toutes et tous. C'est dans cet esprit que nous accueillerons sur notre stand adhérents, adhérentes, partenaires et visiteurs, visiteuses tout au long du salon, au stand 44 sous le chapiteau des OPA. Plusieurs temps forts y sont prévus. Vendredi 5 juin, apéro inauguration à 12h30, en présence de Stéphane Gallet, porte-parole nationale de la Confédération paysanne. Samedi 6 juin, mini-conférence à 15h sur le stand autour des questions de revenus et de prises agricoles, avec les interventions de Christophe Van Horn, membre du secrétariat national, et Jean-Michel Delannoy, paysan, représentant de la CONF au comité régional d'Interfel. C'est l'interprofession des fruits et légumes. Et enfin, dimanche 7 juin, animation et quiz pour toute la famille avec des goodies à gagner. Nous invitons toutes celles et ceux qui veulent faire vivre l'agriculture paysanne en Hauts-de-France à venir nous rencontrer sur notre stand tout au long de Terre en Fête. Voilà, c'est la fin de ce communiqué et rappelez que Terre en Fête, ce sont les 5, 6 et 7 juin à Tilloy-les-Mauflaines dans le 62. Fin de lecture donc de ce communiqué de presse de la Confédération paysanne des Hauts-de-France. À présent, je vous propose un entretien réalisé par Lucien avec Nicole Veillé, enseignante au lycée professionnel Béal de Lens.

0: Bonjour Madame Veillet, cet entretien porte sur les opérations de correction du bac pour ce qui concerne les lycées professionnels. Je propose donc de commencer par vous laisser vous présenter et évoquer les épreuves du bac professionnel dans lesquelles vous êtes vous-même impliquée.
1: Bonjour, alors je vous remercie pour l'invitation. Je m'appelle donc Nicole Veillet, je suis enseignante en lycée professionnel dans les matières français, histoire, géographie depuis 1998.
0: Alors quel type de classe est-ce que vous avez ?
1: J'ai des CAP, des bacs pro dans différentes filières, des MAV, donc des métal à l'uvert, des élèves qui s'occupent de tout ce qui est fermeture de la maison, porte-fenêtre, porte de garage, véranda. J'ai des élèves d'ASSP, donc qui sont plutôt destinés à travailler avec un public d'enfants ou de personnes adultes dépendantes. J'ai aussi des CAP, des PSR par exemple, qui vont travailler donc en collectivité, restauration collective.
0: Alors on va parler de bac professionnel. Alors quelles sont les épreuves du bac que vous êtes censé corriger typiquement ?
1: Alors moi forcément je vais corriger les copies donc dans ma matière, donc en français et en histoire géo, qui comprend évidemment l'EMC, l'éducation morale et civique.
0: Donc cette année, plusieurs académies, dont l'Académie de Lille, ont confirmé la mise en place de la correction dématérialisée des copies en lycée professionnel. Alors sur le fond, qu'est-ce que vous en pensez ?
1: Alors... c'est une inquiétude. C'est une inquiétude qui n'est pas idéologique. Hein. Nous ne sommes pas opposés au numérique que nous utilisons quotidiennement dans notre travail. Mais la question qui se pose, c'est est-ce que cette dématérialisation, elle va réellement améliorer la correction des examens ? Qu'en est-il des conditions de travail des correcteurs et de l'égalité de traitement entre les candidats ? J'ai eu l'occasion de publier un texte sur une page d'un réseau social qui compte de très très nombreux enseignants de lycée professionnel qui travaillent dans toute la France et je peux affirmer que l'inquiétude elle est partagée, l'inquiétude je peux même parler de colère parce qu'effectivement on ne voit pas où se situent les axes de progrès avec cette dématérialisation. La première chose, peut-être, c'est l'absence de concertation, c'est-à-dire que les enseignants, qui sont quand même les premiers concernés, les élèves aussi, hein, les syndicats n'ont pas été sollicités pour participer à une quelconque réflexion. On l'a appris... très tard dans l'année scolaire, plus ou moins en catimini, souvent par source syndicale. Donc c'est une méthode qui est quand même pas idéale, loin de là. Et surtout, ce qu'on constate, c'est qu'on a des disparités énormes dans l'organisation. C'est-à-dire que d'un lycée à l'autre, au sein d'une même académie, d'une même ville, ou entre les académies, on va avoir des modalités de correction qui peuvent être totalement différentes. Par exemple, dans certains établissements, les enseignants vont être libérés de cours durant donc un certain nombre de jours pour pouvoir corriger, disons, de façon plus optimum, alors que d'autres ne sont absolument pas libérés et devront le faire en dehors de leurs heures de cours et de toutes les obligations que l'on a en fin d'année et qui peuvent être assez nombreuses, puisqu'il y a des CCF, souvent on enseigne en bac pro et en CAP, or les CAP sont en CCF. Il y a des visites de stage avec effectivement des élèves qui sont en entreprise à ce moment-là, plus des réunions pour organiser la rentrée prochaine, pour faire des bilans, des conseils d'enseignement, conseils pédagogiques, voilà, et d'autres obligations. Ce qui nous pose souci très concrètement, c'est que La correction d'un examen, c'est pas seulement un travail individuel, c'est un travail collectif avec des réunions d'harmonisation, des échanges entre collègues. Corriger une copie, c'est pas seulement attribuer une note, c'est s'assurer que tous les candidats sont évalués selon les mêmes critères, ce qui nous amène souvent à échanger entre nous. Parce que on a un doute sur la façon d'évaluer une réponse, parce que une copie est très mauvaise, en dessous de 5 par exemple, en général on fait, enfin même pas en général, de façon systématique, on fait une double correction. Et sur tous ces points-là, il y a vraiment un manque qui va s'opérer. Parce que tous ces échanges en fait ne vont pas avoir lieu.
0: Alors justement, par rapport à ce que vous évoquez, d'ordinaire, quand vous corrigez des copies hors numérique, hein, vous êtes en présence d'autres collègues ?
1: Oui, on est dans un centre de correction qui en général est un lycée, qui nous accueille donc pour 2 jours la plupart du temps. Et effectivement, on est répartis. On a d'abord un temps collectif où on nous propose donc un corrigé, où on peut poser des questions de manière à ce que la correction soit harmonieuse. Et ensuite, on est répartis dans différentes salles avec nos paquets de copies, un président de jury et un vice-président de jury qui sont là pour s'assurer que tout se passe correctement et que l'on peut interpeller s'il y a un souci, je sais pas, une copie sur laquelle on trouve des inscriptions qui ne devraient pas se trouver, enfin tout type de problème concernant les copies. En général, donc, on saisit également les notes au moins à 2 pour être sûr de ne pas faire d'erreur. Donc tout ça, effectivement, ce sont des modalités de correction qui vont disparaître. Et vraiment, ça nous inquiète énormément.
0: Avec la correction numérique, on peut imaginer que vous êtes chez vous, seul finalement.
1: Oui, effectivement, pour nous, c'est... C'est très important d'être ensemble et de pouvoir échanger pour justement que la correction se fasse de façon équitable pour tous les candidats. D'autre part, le fait d'être renvoyé chez soi, c'est être renvoyé à ses propres moyens techniques. Tous les enseignants n'ont pas forcément les mêmes moyens pour disposer de matériel adéquat. Certains jeunes collègues peuvent être placés dans des situations difficiles, dans des logements exigus ou avec du matériel qui ne fonctionne pas forcément. Il y a forcément une inquiétude liée à d'éventuels progrès techniques, donc qui peuvent être des bugs, des ralentissements, des difficultés d'accès ou des interruptions de service. Donc effectivement, lorsqu'on est tous ensemble, tous ces problèmes-là sont gérés collectivement avec, comme je le rappelle, donc un président de jury et son vice-président qui sont en lien direct avec nos inspecteurs et qui peuvent justement gérer en temps et en heure ces problèmes. Le fait d'être isolé chez soi, forcément, ça rend la correction plus anxiogène.
0: On peut peut-être aussi évoquer, je ne sais pas si c'est des aspects auxquels vous pouvez penser, tout ce qui touche le numérique, avec les aspects visuels, les aspects travail sur écran, les aspects troubles musculo-squelettiques, enfin, etc. quoi.
1: Alors là-dessus, il y a 2 choses. La première, ce qui nous inquiète également, c'est que nous... Par exemple, donc moi je vais corriger l'histoire géographie. En géographie, il est bien rare qu'il n'y ait pas un croquis à réaliser par le candidat. Lorsqu'on a la copie, le croquis, on le voit concrètement avec les couleurs que le candidat a utilisées, avec les figurés qu'il a choisi d'utiliser. Une fois la copie scannée, on peut quand même être un petit peu inquiet sur Sur la manière dont ce croquis va être lisible. J'ai pris l'exemple de la géographie parce que je le connais bien, mais il y a d'autres matières, où, notamment des matières professionnelles, où on peut attendre des schémas, tout type de réponses sous forme de schémas, de plans, de documents techniques qui peuvent être difficilement lisibles une fois scannés. Et d'autre part, comme vous le dites très, très justement, il y a une inquiétude qui concerne effectivement la santé au travail, les conséquences sur la santé au travail. Corriger plusieurs dizaines de copies représente de longues heures de concentration. Et sur écran, ça signifie davantage de fatigue visuelle, de maux de tête, de douleurs cervicales et évidemment une exposition accrue aux écrans. C'est une réalité qu'on ne peut ignorer.
0: Peut-être une question qui vient quasi immédiatement, c'est pourquoi est-ce que le ministère s'engage dans cette voie ?
1: J'ai bien peur que la principale raison soit une raison économique, à savoir que c'est un procédé qui va coûter moins cher.
0: Moins cher en rémunération des personnels ?
1: Effectivement, nous sommes indemnisés par rapport à nos déplacements, aux frais de repas. Donc ici, il y aura plus ce type d'indemnisation. Il y a forcément un coût pour le lycée qui reçoit, qu'il n'aura pas non plus. C'est plus pratique. Je doute que ce soit plus efficace. Mais effectivement, je pense que d'un point de vue logistique, c'est plus pratique, il y a plus non plus de copies à déplacer. J'ai bien peur que ce soit des raisons purement logistiques et financières.
0: Est-ce qu'il n'y a pas aussi, c'est un questionnement qu'on pourrait avoir, cette volonté d'aller vers une digitalisation, une numérisation du monde, de nos vies aujourd'hui, pour demander un service à l'État, que ce soit le RSA, la CAF, tout est maintenant sur des plateformes. Est-ce qu'il n'y a pas cette tendance aussi à aller dans le sens de la déferlante numérique ?
1: C'est sûr, c'est certain. C'est quand même particulièrement préoccupant quand cette déferlante, elle atteint l'éducation. Je pense que les élèves, les parents d'élèves, autant que les enseignants, peuvent être légitimement inquiets de cette dérive, et que chacun a son point de vue à donner, son point de vue citoyen, sur ce type de ce que je qualifie moi de dérive, quelque chose qui n'apporte pas d'amélioration.
0: Et puis quand on corrige des copies numériquement, c'est comme toutes les plateformes numériques, on sait exactement combien de temps tel enseignant a passé sur telle copie.
1: Oui.
0: Il y a aussi peut-être cette traçabilité du travail des enseignants qui est plus précise, plus ciblée aussi.
1: C'est certain, c'est certain.
0: Alors justement, on évoquait la mise en place de ce dispositif. Donc apparemment, personne n'a été concerté.
1: En tout cas, les enseignants n'ont pas été concertés, les syndicats non plus, qui demandent. Donc je peux citer, puisque j'en ai parlé avec eux et qu'ils m'ont autorisé à le faire, le SNETA, qui est mon syndicat, qui est un syndicat qui défend uniquement des enseignants du lycée professionnel, donc a adressé effectivement une lettre, un courrier très récemment au ministère pour demander au moins une harmonisation dans les modalités de correction et la prise en compte de la parole des enseignants, de leur ressenti vis-à-vis de ces nouvelles méthodes.
0: Et donc justement, puisqu'on parle de l'opinion des enseignants, quelle est la température ? On a parlé de colère, on a parlé de refus, mais c'est limité à un certain nombre d'enseignants peut-être plus sensibilisés, ou alors
1: Si je pense donc à ce texte que j'ai publié donc sur une page qui regroupe de très très nombreux enseignants de lycées professionnels en France, Je pense que je peux dire légitimement, vu le nombre de réponses, il y en a à peu près une centaine, d'enseignants, je peux dire qu'effectivement, il y a une vraie inquiétude et une colère.
0: Cette inquiétude, cette colère, elle peut déboucher sur quoi ? Est-ce qu'il peut y avoir des actions envisagées ? Alors évidemment, si je sors les grands mots, je vais dire grève des corrections ou boycott.
1: On n'en prend pas le chemin et... Les enseignants, en fait, sont toujours très soucieux du bien-être de leurs élèves. Voilà, on sait très bien que si, effectivement, il y a un mouvement de boycott, de refus, ça va générer pour nos élèves beaucoup de stress, puisque lorsqu'ils passent leurs examens, ils sont en droit d'attendre une correction. Peut-être que le plus judicieux, c'est... qu'on soit entendu déjà sur le fait de bénéficier tous des mêmes conditions de correction avec des consignes et des modalités qui soient claires. Et puis, donc cette année va être une première. À l'issue de cette première correction dématérialisée, de faire très rapidement un point, donc notamment par le relais grâce au relais des syndicats, et d'interpeller effectivement le ministère, soit pour revenir à une correction avec des copies, avec du papier, soit au moins pour voilà, avoir quelque chose de plus confortable. On peut imaginer, par exemple, et ça se fait hein, dans certains lycées, mais c'est relativement rare, on peut imaginer que les enseignants continuent à corriger ensemble, dans un même espace, devant un écran, mais au moins dans un même espace, ce qui leur permettrait quand même d'échanger entre eux et de ne pas... être confronté de façon isolée à de potentiels problèmes techniques. C'est-à-dire, voilà, ils sont accueillis dans un espace, une salle avec qui dispose donc d'outils informatiques, et voilà, une personne qui soit là si effectivement il y a un problème au niveau d'une copie mal scannée. Au niveau d'un poste qui fonctionnerait mal, d'un ralentissement, de tout problème technique qui peut se poser.
0: Et puis au-delà des problèmes techniques, la possibilité peut-être d'échanger avec un
1: collègue. Ah oui, c'est la première chose. C'est la première chose. Je l'ai dit, effectivement, ce serait au moins la possibilité d'échanger avec ses collègues sur la correction. C'est-à-dire le collègue est certes devant un écran, mais il est à côté et il peut effectivement prendre quelques minutes pour échanger. Sur le problème que l'on a face à soi devant l'écran.
0: Très bien, je vous remercie Madame Veillet. Peut-être avant de conclure définitivement, est-ce que vous auriez des points à rajouter, des précisions peut-être qu'on n'a pas abordées dans notre échange ?
1: Alors, je pense qu'il faut s'intéresser à ce qui se passe dans certains pays d'Europe du Nord qui justement... reviennent totalement sur le fait d'utiliser les écrans dans l'éducation, qui, voire les suppriment totalement, reviennent aux livres, aux cahiers, aux livres, au fait d'écrire et au fait d'apprendre sans écran, sans... On le voit aussi dans certaines universités en France. Certaines universités commencent à interdire les ordinateurs, donc dans les amphis par exemple, voilà, pour revenir à quelque chose de plus, à un autre type d'écoute, à une prise de notes plus traditionnelle, parce que il se rend compte justement au moment des examens que les élèves ne savent plus forcément rédiger. Et que voilà, il faut peut-être garder ce lien essentiel avec l'écrit, avec le livre.

0: C'était Nicole Veillé, enseignante au lycée professionnel Béal de Lens.
1: Surtout, ne touchez à rien, ne bougez pas, restez avec nous. Dans un instant, le reste de la

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1: Et l'on vient d'entendre Interrupt de Molto Morbidi sur Micro-Rebelle 99.6, la radio libre, solidaire et sans publicité. Vous êtes toujours à l'écoute de Micro-Rebelle Hebdo, l'émission hebdomadaire d'actualité sur Micro-Rebelle et également diffusée sur Radio PFM 99.9 à Arras. Dans cette revue de presse, je vous propose un tour d'horizon de certains sujets traités dans le média Politis depuis la mi-mai. Une brève revient sur le nombre de féminicides perpétrés depuis début 2026. Rien que pendant la première semaine du mois de mai, il y a eu 6 meurtres de femmes en 9 jours, d'après le collectif Féminicide. Sur le site de Nous Toutes, on peut lire qu'au 19 mai, on dénombrait 57 féminicides depuis le début de l'année, soit 2 femmes tuées par semaine. La Fondation des Femmes alerte quant à elle sur la baisse de moyens alloués aux associations de lutte contre les violences sexistes et sexuelles depuis 2024. On découvre dans un article de Hugo Forquès le comédien Redouane Ragel et son parcours particulier, sa découverte du théâtre en prison qui le sauve de la dépression et de l'enfermement, l'entrée dans le monde du théâtre professionnel et son nouveau spectacle À l'ombre du réverbère qui s'est joué le 20 mai au théâtre Paris-Villette et qui revient sur son parcours. Un focus sur le Kenya à présent, où différents mouvements populaires se soulèvent dans la capitale Nairobi ces dernières semaines. Le 7 mai, une partie de la population, majoritairement des femmes, a protesté contre les lois criminalisant l'avortement et restreignant l'accès aux services de santé pour les femmes, notamment reproductives. Dans ce pays, l'IVG, l'interruption volontaire de grossesse, est légale, mais reste tabou. Les femmes se tournent régulièrement vers des cliniques clandestines au péril de leur vie. Et le 18 mai, des manifestantes et manifestants ont dressé des barricades sur la route au cœur de la capitale kényane pour bloquer la circulation et ainsi protester contre la hausse du prix des carburants. Le Kenya est l'un des nombreux pays africains dépendant du pétrole provenant du Golfe et donc durement touché par le blocage du détroit d'Ormuz. Dans son dossier consacré aux luttes écologiques contre la bétonisation des sols, Politis donne la parole à Omaima Bouslama, architecte et maçonne spécialisée en éco-construction qui privilégie les expériences de chantiers participatifs utilisant la paille et la terre, un matériau sain et réutilisable à l'infini, accessible à tout le monde. Le virus Ebola sévit de nouveau en République démocratique du Congo. L'Organisation mondiale de la santé a déclaré le 17 mai une urgence sanitaire publique de portée internationale. C'est la 17e épidémie d'Ebola en RDC depuis 1976. Entre 2018 et 2020, l'épidémie d'Ebola avait fait près de 2300 morts

Enfin, pour conclure cette revue de presse, j'évoque l'entretien de Politis avec l'artiste roubaisienne Eza Yasuke, rappeuse mêlant dans ses textes combat politique et catharsis et posant son regard acéré sur l'art comme soin politique. Je vous propose ainsi l'écoute de l'un de ses titres, Extreme, de Eza Yasuke, sur Micro Rebelle 99.6.

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0: c'est pas de leur faute. Il y a des gens qui ont peur. Ça, c'est de leur faute. Des gens qui ont peur et qui n'assument pas leur peur. Je crois que tout commence un peu comme ça.
1: Extrême de Eza Yasuke sur Micro Rebelle 99.6. Vous êtes toujours à l'écoute de l'émission Micro Rebelle Hebdo, diffusée sur Micro Rebelle et également diffusée sur Radio PFM 99.9 à Arras. On termine cette émission par un agenda social, local et régional. L'Union syndicale solidaire organise la projection du documentaire « L'histoire de Jian » qui retrace son parcours dans les Yépégué. Ce sont les unités de protection du peuple, la branche armée du parti de l'Union démocratique kurde en Syrie. Pendant le printemps syrien, avec les camarades kurdes de l'Ouest, c'est-à-dire du Rojava, et de l'Est, c'est-à-dire du Rojhelat. Le documentaire dure 1h30, il aura ensuite un échange avec une camarade kurde du Rojava et un buffet traditionnel kurde. Cette soirée de soutien se déroule mercredi 3 juin à 18h à la Bourse du Travail de Lille, 254 boulevard de l'Usine, à Fives. Jeudi 4 et vendredi 5 juin à Boulogne-sur-Mer, la désindustrialisation au village, trajectoire ouvrière dans les mondes ruraux. L'Université Littorale Côte d'Opale, ULCO, accueille un colloque sur la désindustrialisation dans les mondes ruraux. C'est l'histoire recommencée des usines qui ferment, des ateliers qui se vident, des familles qui restent avec les crédits, les maisons, les enfants et plus de boulot autour. Des jeunes qui partent, des anciens, anciennes qui racontent encore qu'avant ici ça tournait. Des villages où l'usine n'était pas seulement un employeur, mais un morceau entier de la vie collective. Pendant 2 jours, différents travaux de recherche vont faire circuler ces histoires d'un territoire à l'autre. On y entendra parler de Roussillon, de Longwy, de Decazeville, de Fumel, de Pont-Audemer, de la Loire, du Limousin, des vallées alpines en Savoie et aussi du Piémont italien, de villages du Maroc, de la Tunisie, du Québec, du Kentucky ou encore de campagnes romaines marquées par l'industrie et ses pollutions. Quand une usine ferme, il reste un bâtiment vide entouré de colère, de corps abîmés, de savoir-faire qu'on ne sait plus où mettre, d'archives oubliées, parfois jetées, et des récits qu'il faut aller chercher avant qu'ils ne s'éteignent. Ce rendez-vous vous permet de regarder la désindustrialisation comme une expérience vécue, ce qu'elle inflige aux villages et aux familles ouvrières, ce qu'elle imprime dans le paysage et la mémoire collective. Sur le littoral, marqué par l'industrie, le port et les fermetures, ce colloque tombe juste. La fuite du travail constitue encore notre présent et il faut la raconter afin de ne pas laisser d'autres dire qu'il n'y avait rien à sauver. Plus d'infos sur le site Les Journées du Mouvement Social. Pour rappel, ça se passe à l'ULCO, Université Littorale Côte d'Opale, à Boulogne-sur-Mer. Ce seront les 4 et 5 juin. Il faut pour cela s'inscrire. Alors, du 5 juin au 8 juin, exposition « Vivre ou survivre, travail et pauvreté » au 19e et 20e siècle à Roubaix. 40 ans après la création des Restos du Cœur, 80 ans après celle du Secours Populaire Français, des décennies après l'instauration de la Sécurité Sociale et de l'Assurance Chômage, ce sont encore près de 14% des Français qui vivent aujourd'hui sous le seuil de pauvreté. Comment expliquer que ces inégalités demeurent? Comment défier la pauvreté pour vivre mieux? Découvrez l'histoire des luttes contre la précarité et de la construction de la protection sociale en France à travers une exposition inédite, sensible et humaine autour des archives du monde du travail. Et cette exposition prend place aux Archives nationales du monde du travail, au rond-point de l'Europe, à Roubaix dans le Nord. Découvrez les boves d'Arras sous un nouveau regard. Suivez les conteurs dans le dédale des histoires souterraines. À travers les yeux d'un enfant, suivez les histoires aux origines de l'histoire de la ville d'Arras avec un grand H et de ses souterrains exceptionnels. Voyagez dans le passé en remontant le fil des galeries souterraines à travers une balade comptée hors du temps. Cette visite comptée des boves est proposée samedi 6 juin à 17h en partenariat avec l'association Les Émerveilleurs. Le départ se fait depuis le sous-sol de l'office du tourisme de l'hôtel de ville. La réservation est obligatoire sur le site arraspaysdartois.com. Chaque année, les spectacles de culture commune s'échappent des salles pour investir les rues, les places, les terris et les coins les plus inattendus. Trois jours, trois villes pour ces constellettes, avec en fil conducteur Friterie Mon Ami de la compagnie Bonjour Désordre que l'on retrouvera sur les trois dates. Quelles sont ces trois dates et les lieux? Mardi 9 juin à Garbeck, mercredi 10 juin à Richebourg, et jeudi 11 juin à La Beuvrière. Ce festival des Constellettes est gratuit et ouvert à toutes et tous. Enfin, si vous souhaitez donner votre sang, il y a trois dates et trois lieux dans le bassin minier à retenir. Le mercredi 10 juin de 11h à 19h, une collecte mobile des dons du sang sera proposée à Liévin, à la salle Régnier. Le jeudi 11 juin de 14h à 19h, cette collecte mobile se trouvera à Arnes, à la salle polyvalente du complexe sportif à Bigotte. Et enfin, à Lens, ce sera le vendredi 12 juin de 10h à 18h. La collecte mobile des dons du sang se trouvera au Louvre Lens, 99 rue Paul Bert. Jeudi 11 juin, la boutique du partage ouvre ses portes au LAG, le lieu autogéré à Liévin. Il s'agit d'un endroit où l'on peut venir déposer ou prendre des affaires en bon état. Des vêtements, des jouets, de la vaisselle et tout autre ustensile utile dont vous ne vous servez pas, vous pouvez venir le déposer, ou dont vous avez besoin, vous pouvez venir le chercher. De 10h30 à 12h30 et de 13h30 à 15h30. Et donc, pour rappel, il n'y a aucune condition d'entrée au LAG de Liévin et à la boutique de partage. On ne vous demande pas votre pièce d'identité ni vos conditions de revenus. C'est ouvert à toutes et tous. Pendant la journée 11-19 spéciale été, découvrez ou redécouvrez le spectacle Bolide d'Aurore Magnier. Jo vient de se faire virer du péage dans lequel elle a toujours travaillé. Après avoir roulé des heures au volant d'un Ford C-Max bleu au bout du plein et au bout du rouleau, elle est forcée de marquer un arrêt. Là, elle rencontre les fées de la casse. S'amorce un récit désopilant sous forme de comédie musicale, quelque part entre Titane et Thelma et Louise. Spectacle en plein air, Bolide est une fête. Un coup de projecteur sur l'ordinaire, une ode à la bagnole et son rôle émancipateur. De l'attache émotionnelle à sa voiture, à l'amour du tuning, la pièce fait de l'humour un moteur pour parcourir des paysages inédits du théâtre. Aurore Magnier propose un ovni joyeusement subversif où l'émotion n'est jamais bien loin. Ce spectacle dure 1h20, il est proposé à partir de 13 ans. Il est gratuit sur réservation, samedi 13 juin à 17h. Voilà. Et donc ce sera, j'imagine, j'ai pas le lieu, mais j'imagine que c'est à la Fabrique théâtrale de Culture Commune. Jusqu'au 6 décembre, assistez à la nouvelle exposition d'art contemporain du 99 bis. Après le souffle en 2024 et l'impact en 2025, c'est autour de la thématique du risque, mise en parallèle avec le risque mortel de l'activité minière du bassin minier Nord-Pas-de-Calais, que le public pourra découvrir au cœur de l'ancien site minier de Oignies. Chaque printemps et jusqu'à la Sainte-Barbe début décembre, la salle des douches du 99 bis se métamorphose en un écrin d'art contemporain. Entre œuvres récentes et archives patrimoniales minières, une nouvelle exposition donne à voir, à questionner, à réfléchir sur cette activité minière qui a façonné le territoire du bassin minier. Toujours plus loin et plus profond, toujours davantage de charbon, mais à quel prix avons-nous exploité ce précieux minerai? Coup de grisou, éboulement, accident, les risques sont partout. Pourtant, chaque jour, inlassablement, parfois par choix, souvent contraint, les mineurs descendent avec une question toujours la même, vais-je remonter vivant? Cette exposition d'art contemporain et patrimoine est visible donc du mercredi au dimanche de 14h à 18h à la salle des douches du 99 bis à Ouani et c'est gratuit. C'est la fin de cet agenda local, social et culturel. Et on se dirige tranquillement vers la fin également de cette

retraités, des étudiants, étudiantes, des sans-toi ni droit, des luttes sociales. Et nous diffusons aussi des créations collectives, qu'elles soient engagées ou informatives, si elles nous ont semblé intéressantes. Si vous avez des propositions de projets radio, de reportages ou de podcasts, si vous souhaitez parler de vos luttes ou de vos conditions de travail, si vous voulez nous parler d'alternatives que vous mettez en place ou d'un événement qu'organise votre association, n'hésitez pas à nous envoyer un mail à rédaction@micro-rebelle.fr. N'oubliez pas le S à micro et à rebelle. Voilà, tous vos avis et toutes vos envies radiophoniques sont les bienvenus. Pour rappel, vous pouvez réécouter l'interview que nous avons diffusée lors de cette émission, l'interview de la professeure, sur notre site. Toutes nos interviews et tous nos reportages sont en podcast sur notre site internet www.micro-rebelle.fr. Et sur notre site, il y a toutes les informations concernant qui nous sommes, comment nous fonctionnons, et également tout, voilà, toutes les productions classées par format. Donc à la une, ce sont les reportages d'actualité. Ensuite, il y a l'onglet émissions, avec les émissions bénévoles et salariés, plus long format et plus régulière. Et enfin, il y a l'onglet atelier avec toutes les productions réalisées dans le cadre de nos ateliers radiophoniques d'éducation populaire.

C'est la fin de cette émission d'actualité. Merci à vous, auditeurs, auditrices, pour votre écoute. On se quitte en musique avec Sima Funk, Mayboy. Belle écoute pour la suite des programmes sur Micro Rebelle 99.6.

Je vous fais part d'un appel à témoignage. Pour lutter contre les discriminations anti-LGBT, la compagnie Noutique va créer une exposition de 12 portraits photographiques et sonores. Cette installation aura pour but de sensibiliser les ados et prévenir les violences contre la communauté LGBT. Pour cela, la compagnie recherche 12 garçons gays, bi ou trans de 15 à 30 ans. Si vous êtes intéressé pour partager votre parcours, n'hésitez pas à contacter Nicolas au 06 37 72 65 69. 06 37 72 65 69 ou à envoyer un mail à nicolas@noutique.fr, N-O-U-T-I-Q-E. Et sur Instagram, il y a également la compagnie Noutique. Voilà. Dernière petite chanson avant la fin de cette émission. 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
1: 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Lors du journal, Paul Lonsin-Spinelli à la une des élections en Éthiopie perturbées par l'insécurité dans plusieurs régions.
2: Les législatives organisées aujourd'hui dans le pays vont avoir lieu partiellement seulement en Amhara et en Oromia en raison des menaces de violence. Scrutin carrément annulé dans le Tigré en raison de la rupture du dialogue entre le gouvernement local du TPLF et Addis Abeba. En Guinée, deux organisations de défense des droits humains en campagne pour soutenir Mamadou Biloba et Foninke Menge. Une initiative qui va durer 40 jours alors que les deux activistes ont disparu il y a près de 2 ans. Guérir de la souche Bundibugyo d'Ebola, c'est possible. 5 personnes ont été soignées en RDC alors qu'aucun vaccin ni traitement spécifique n'existe à ce jour. Et puis une recomposition des forces de gauche à l'œuvre en Afrique du Sud. Le parti communiste, allié historique de l'ANC, organisé ce week-end un congrès pour définir ses priorités. Plus de 11 000 candidats s'alignent aux élections législatives en Éthiopie aujourd'hui. Et ceux qui sortiront vainqueurs devront choisir le futur Premier ministre. Le sortant Abiy Ahmed, lui, veut rester en poste. Mais ce scrutin à un seul tour ne peut pas se dérouler correctement dans toutes les régions éthiopiennes, notamment en raison de l'insécurité en Amhara et également en Oromia. Marlène Panara, les électeurs du Tigré, eux, sont carrément privés d'élections.
3: Comme en 2021, les élections n'auront pas lieu au Tigré. Ces derniers mois, les tensions entre le gouvernement et la région n'ont cessé de s'intensifier. Fin janvier, des affrontements directs ont opposé l'armée fédérale aux forces tigréennes dans la zone de Tsemlet. Une première depuis la fin de la guerre en novembre 2022, une guerre qui avait fait près de 600 000 morts. Aujourd'hui, le Tigré se trouve dans un état de quasi-siège économique avec l'interruption des services bancaires et des retards dans les versements du budget régional par le gouvernement. Les fonctionnaires ne sont donc pas payés. Dans la région voisine de l'Amhara, le scrutin aura lieu dans les grandes villes, mais il a été annulé dans plusieurs circonscriptions rurales où sont implantés les FANO, une milice nationaliste, des zones rouges selon la carte établie par la commission électorale. En Oromia aussi, le vote est compromis. Le conflit qui oppose l'armée de libération Oromo à l'armée fédérale depuis 2018 rend les déplacements dangereux pour les habitants. Le scrutin est tout de même maintenu dans l'ensemble de la région qui compte la moitié des électeurs enregistrés du pays. Marlène Panara, Addis Abeba, RFI.
2: Des élections législatives et communales se déroulaient aussi en Guinée hier et au lendemain de ce vote. Aujourd'hui donc, le FNDC, le Front National pour la Défense de la Constitution, ainsi que Tournons la Page Guinée, lancent une campagne de 40 jours pour alerter sur le sort des militants Foninke Menge et Mamadou Biloba, les deux activistes engagés dans la défense. La défense des droits humains avait été enlevée par des hommes armés et cagoulés le 9 juillet 2024. Depuis, ils sont introuvables. Aucune nouvelle, aucune justice, ça suffit. C'est l'intitulé de cette mobilisation qui vise à maintenir la pression sur les autorités. Alseni Farinta Camara est le coordinateur du mouvement Tournons la Page Guinée.
4: Les autorités guinéennes n'ont fourni aucune information sur leur sort. Et ce silence s'inscrit dans une vague plus large de répression visant à verrouiller l'espace civique guinéen. Et l'objectif de cette campagne, c'est d'abord maintenir la pression sur les autorités guinéennes pour qu'elles fassent toute la lumière sur ces épidémies de disparition forcée et libèrent immédiatement les deux militants s'ils sont détenus, ainsi que toutes les personnes victimes de disparition forcée. Il faut mobiliser l'opinion publique nationale et internationale afin que ces cas ne tombent pas dans l'oubli. L'objectif final de cette campagne, c'est de briser le silence des autorités guinéennes et de la communauté internationale, puisque 2 ans sans Foninke Menge et Bilo, c'est 2 ans de trop pour les familles, pour les proches et pour toute la communauté des défenseurs des droits humains.
2: Un propos recueilli par Guillaume Thibault. Un nouveau candidat pour prendre la succession du Gambien, Omar Aliou Touré, à la tête de la commission de la CEDEAO. Il s'agit du général sénégalais Biram Diop. Son pays a annoncé hier l'avoir sélectionné. Ministre des Forces armées du gouvernement sortant, Biram Diop avait aussi été chef d'état-major général des armées sous Macky Sall. Les chefs d'État et de gouvernement de la CEDEAO étudieront son dossier lors d'un sommet organisé le mois prochain. La souche touche, Bundi Bugyo d'Ebola, n'est pas invincible, même si aucun vaccin ni traitement n'a pour le moment été mis en circulation. 5 personnes ont quand même été guéries, dont 4 soignants à Bunia, dans la province de l'Ituri, dans le nord-est de la RDC. Le directeur de l'OMS s'y est rendu ce week-end et Tedros Ghebreyesus a pu rencontrer ces personnes soignées, Pascal Moulégua.
5: Ces 4 nouveaux patients guéris ont été présentés au patron de l'OMS, au centre médical évangélique de Bunia. Sur des images relayées par les ministères de la Santé, une infirmière témoigne.
6: Ebola est une très mauvaise maladie, j'ai souffert. Je dis merci car maintenant je suis guérie, mais je reste traumatisée par les disparitions autour de moi. Mon médecin traitant par exemple est mort. Au départ, on ne se méfiait pas. Mais comme pour beaucoup, c'est en manipulant des malades sans protection que nous avons été contaminés par Ebola.
5: Les kinésithérapeute Mika, lui aussi, est tombé malade dans les mêmes circonstances.
7: J'ai été hospitalisé à partir du 16 mai, et cela pendant 10 jours. J'ai bénéficié de soins, un traitement clinique qui a marché sur moi. Je suis guéri.
5: Des signes très encourageants pour les numéros 1 de l'OMS, Tedros Ghebreyesus.
8: Votre courage donne de l'espoir, et vous êtes la preuve vivante que cette épidémie peut être stoppée. Ensuite, aux agents de santé, encore une fois, merci. Merci pour votre engagement. Je sais que c'est une période très risquée pour vous et cela me fait de la peine de voir des professionnels de santé qui sont déjà morts à cause d'Ebola alors qu'ils servaient les autres. Vous risquez donc réellement votre vie en aidant les autres à survivre.
5: Selon les responsables du centre de traitement, des patients ont été soignés symptomatiquement avec une combinaison d'antibiotiques et d'autres produits comme s'ils souffraient du paludisme. Mais les équipes soignantes disent attendre des pieds fermes et les vaccins, les traitements homologués pour couper la chaîne de transmission. Pascal Moulégua, Kinshasa, RFI.
2: Et dans une tribune publiée hier dans le Financial Times, Jean Kaseya, le directeur de l'Africa CDC, l'agence sanitaire de l'Union africaine, a donné un nouveau bilan de cette épidémie d'Ebola qui sévit donc en Ouganda et en RDC. Plus de 1100 cas suspects ont été dénombrés, 43 morts confirmés sur 263 soupçonnés d'avoir été provoqués par le virus. Les forces de la gauche sud-africaine réfléchissent à des priorités communes. Pour ça, le Parti communiste a organisé ce week-end une conférence des gauches qui s'inscrit dans un contexte de tension grandissante au sein de l'alliance historique entre l'ANC et les communistes. Ces derniers ont annoncé en avril se présenter indépendamment du parti de Nelson Mandela aux élections municipales de novembre prochain. Le récit du sommet du week-end avec Joséphine Klockner.
9: Au terme de 3 jours de discussions et débats, le secrétaire général du Parti communiste, Soli Mapaila, dévoile la déclaration adoptée par les participants, partis politiques, syndicats, organisations de société civile.
10: Cette conférence est une démarche collective visant à reconstruire un pouvoir organisé de la classe ouvrière et des pauvres, à renforcer l'unité à travers les forces de gauche et progressistes et à adopter un programme d'action commun pour la période actuelle.
9: Un programme vaste et général qui va de la dénonciation de la xénophobie à la lutte contre l'impérialisme. La conférence a réuni des partis importants comme l'IFF de Julius Malema et le MK de Jacob Zuma. L'invitation de ce dernier aux valeurs guère alignées avec la gauche a d'ailleurs fait polémique. Mais pour le parti communiste, l'enjeu est de s'affirmer en dehors du giron de l'ANC, explique Dale McKinley, analyste politique.
10: Ce débat de se séparer ou non de l'ANC dure depuis 1994. La différence aujourd'hui, c'est que la formation est plus faible que jamais. Elle dirige un gouvernement minoritaire. Donc je pense que le Parti communiste cherche d'autres options, car il peut avoir cette crainte compréhensible que s'il poursuit cette alliance avec l'ANC, il plongera avec.
9: Une volonté contrebalancée par l'hésitation du parti à totalement se détacher de l'ANC. Nombre de ses membres sont toujours affiliés aux deux formations. Une ambivalence perçue par certains comme une hypocrisie, notamment le grand syndicat SAFTU, qui a refusé de participer à la conférence. Joséphine Klockner, Johannesburg, RFI.
2: Au Togo, les grossesses en milieu scolaire sont un enjeu de santé publique pris à bras-le-corps par le gouvernement. Un programme national a été mis en place pour faire de la veille et de la prévention localement. Malgré ces mesures, Magali Lagrange, ce fléau persiste selon les dernières statistiques officielles.
11: Près de 2300 cas de grossesse en milieu scolaire au Togo pour l'année 2024-2025 selon les chiffres officiels. La majorité sont enregistrés au collège, 1300, 950 au lycée et 17 à l'école primaire. Des chiffres en baisse par rapport à l'année scolaire précédente, un peu plus de 2700 cas avaient alors été comptabilisés. Les autorités togolaises ont mis en place un programme national de lutte contre les grossesses et les mariages chez les adolescentes, avec notamment un renforcement du cadre juridique, des actions de sensibilisation, des cellules de veille communautaire avec leaders locaux et religieux représentant de jeunes et de femmes. Une organisation engagée dans la lutte contre ce fléau insiste sur l'importance d'une bonne mise en pratique de ce programme, sur la lutte contre l'impunité et sur la sensibilisation, pourquoi pas en mettant à profit les réseaux sociaux. Les structures de défense des droits des filles insistent sur les effets néfastes des grossesses précoces, risque de déscolarisation, conséquences sur la santé et sur l'avenir des jeunes filles.
2: Explication de Magali Lagrange. Et puis la transition énergétique des pays africains s'accélère et s'appuie sur le savoir-faire chinois, notamment dans le secteur des panneaux solaires. En mars, les exportations de composants photovoltaïques vers l'Afrique ont en effet bondi, portées par une demande énergétique en hausse et des prix défiant toute concurrence, Cléa Broderst.
12: Les panneaux solaires chinois déferlent sur l'Afrique. En mars, la Chine a exporté un volume record de composants photovoltaïques. Parmi les principaux moteurs de cette croissance, le continent africain, où les importations ont bondi de 176% en un mois. Le Nigeria a multiplié ses achats par 6, tandis que l'Éthiopie a presque quintuplé ses importations. Sur un an, les exportations chinoises de panneaux et cellules solaires vers l'Afrique ont progressé de 83%. Cette envolée s'explique d'abord par les immenses besoins énergétiques du continent. L'Afrique concentre environ 60% du meilleur potentiel solaire mondial, mais des centaines de millions d'habitants n'ont toujours pas un accès fiable à l'électricité. Elle s'explique aussi par les difficultés rencontrées par les fabricants chinois sur les marchés occidentaux. Face aux droits de douane américains et européens, les industriels cherchent de nouveaux débouchés. Avec leurs prix très compétitifs, les panneaux chinois s'imposent donc comme une solution attractive pour de nombreux pays africains qui disposent encore de capacités de production locale limitées. Résultat, la transition énergétique africaine devient aussi un nouveau terrain de conquête économique pour Pékin. Cléa Broderst, Pékin, RFI.
2: Pékin, où il est actuellement 15h42.
1: Et on vous dit merci, Paul Lonsin-Spinelli. C'était le journal sur RFI. Bientôt 9h42 à Paris. Nos dernières minutes ensemble, RFI Matin, c'est jusqu'à 10h, jusqu'à Appel sur l'actualité avec Juan Gomez. Et tout de suite, le journal des sports. Anne Dufort-Cornillet est avec nous pour parler football. On devrait connaître, Anne, toutes les listes pour le mondial de cette année d'ici ce soir.
13: Oui, parce que la date limite, c'est aujourd'hui, lundi 1er juin. Sur les 48 sélections, il ne reste plus que 11 listes à découvrir, dont celle du Ghana. L'attente est longue pour les supporters, mais surtout pour les joueurs. Exemple avec les Algériens qui ont découvert hier les 27 noms retenus par le sélectionneur Vladimir Petkovic. Quelques petites surprises avec 4 gardiens retenu, dont Lucas Zidane qui était incertain à cause de sa fracture au menton et à la mâchoire. Autre choix...

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Et maintenant, on vous laisse vous replonger dans Dounia pour encore quelques minutes. Jusqu'à 10h, découvrez des musiques qui nous viennent du continent africain, sud-américain

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Il est 23h ou approximativement sur les antennes de Radio Campus Amiens, sur les antennes également de Micro Rebelle 99.6. C'est The Black Lodge, l'émission radio pour ceux qui n'aiment pas le dimanche soir. Si vous aimez les musiques pas comme les autres, qu'elles soient ambiantes, drone, jazz ou post-rock, ben cette émission est faite pour vous et ben je vous invite à rester sur ces antennes jusqu'à minuit. Iman Derannan est un titre du groupe de rock Touareg Tamikrest qui figure sur leur album Asikel. Chouette album hein, que je vous conseille. C'est un morceau de leur registre saharien rock Touareg, quelque part entre trans électrique, mêlant guitare distordue, un petit peu blues et percussion hypnotique. Et on va écouter tout de suite le titre, donc comme je vous le disais, Iman Derannan, extrait de cet album Asikel. Ça sort sur l'excellent label Glitterbeat Records, tout de suite dans The Black Lodge, sur Micro Rebelle et sur les ondes de Radio Campus Amiens.

Cradler est un trio composé de Thomas Klein, Alexander Paulik et Andreas Reise. Le groupe a été fondé en Allemagne à Düsseldorf en 1994 et ils existent encore. Leur dernier album Skims est dans la continuité d'un électro-rock instrumental très sobre avec une écriture qui mélange post-rock, krautrock et textures électroniques. On y entend en général des rythmes réguliers, des motifs répétitifs et une ambiance plus hypnotique que démonstrative. On écoute tout de suite le titre « The Distance Between You ».

SOS est un groupe que les habitués de cette émission connaissent, hein, puisque je diffuse pas mal de leurs albums. C'est un groupe américain qui joue une musique instrumentale atmosphérique, souvent située entre ambient folk, country détourné et post-rock. Leur univers est très cinématographique, lent et contemplatif, avec des textures qui évoquent de vastes paysages et une forte dimension méditative. L'album Sunsets repose sur une grammaire très caractéristiques de SOS, nappe, guitare atmosphérique, espace laissé au silence et impression de mouvement immobile. Et nous venons donc d'écouter la piste qui s'intitule Sunset 6. On continue maintenant avec le titre Mine Eyes, qui est une composition du saxophoniste Chris Potter, enregistrée avec les cordes de la guitare de Bill Frisell, Bernice Travis à la basse électrique, Nate Smith à la batterie, Rain Moore à la clarinette et Zekeria El Margabel trombone et Sarah Caswell au violon. Mine Eyes figure comme 7e piste de l'album Alive with Ghosts Today, un album inspiré du raid de John Brown en 1859 et de son héritage abolitionniste. L'album entier est conçu comme un récit musical autour de la résistance et de la mémoire historique, avec plusieurs titres faisant référence à l'histoire de John Brown et de son entourage. Ben, je vous laisse donc avec ce titre de Chris Potter et de son groupe. Ce titre s'appelle Mine Eyes, tout de suite sur les ondes de Micro Rebelle et Radio Campus Amiens.

Nous venons d'écouter Like Swimwear, qui est un morceau extrait de l'album Happy Today, signé du guitariste Jeff Parker, avec son groupe ETA Fortet, formé autour d'Anna Butters à la contrebasse, Jay Belrose aux percussions et Josh Johnson au saxophone alto avec électronique. Alors Jeff Parker, il officie également à la guitare, on reconnaît un petit peu ses arpèges, au sein du groupe de post-rock Tortoise, avec lequel d'ailleurs il partage le même label, International Anthem. Alors le morceau qu'on vient d'écouter s'installe dans une ambiance jazz minimaliste et groove orientée, avec une ligne de guitare répétitive et dépouillée de Parker qui sert de socle parfois très proche du surf ou du jazz fusion contemplatif. On va se quitter maintenant avec le titre Far From the Sea, qui est interprété par le Brésilien Seu Jorge en duo avec le quartet belge Zap Mama, intégré à l'album de Seu Jorge The Other Side. Le morceau est une reprise composée initialement par Robertinho Brandt et Emerson Peña, déjà interprété par Bebel Gilberto sur un album de 2009 que Seu Jorge revisite ici dans un cadre plus intime et nuancé, dans un style bossa nova teinté de jazz. Et moi je vous dis à la semaine prochaine pour de nouvelles aventures The Black Lodge sur les antennes de Radio Campus Amiens 87.7 et Micro Rebelle 99.6. Et je vous invite à réécouter cette émission en podcast sur le site de Micro Rebelle. À la semaine prochaine.

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Dans les prochaines secondes, c'est la suite de vos programmes sur Micro Rebelle. Ne bougez pas.

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1: Vous écoutez La Tranche d'Actu, diffusée du lundi au jeudi en direct à midi, puis rediffusée à 17h et le lendemain à 8h. Une émission pour parler d'actualité et informer sur les événements à venir dans le territoire. Pour cette émission du lundi 1er juin, c'est Elsa au micro. Bonjour à toutes et à tous. J'ai le plaisir d'être avec vous pendant une heure sur Micro Rebelle 99.6, la radio libre, solidaire et sans publicité. Au programme de cette émission, un agenda social, local et culturel, une revue de presse, de la musique et pour commencer, une interview avec notre invité. Je suis en compagnie de Lola, bénévole à la Maison des Jeunes Buissons de Lens. Salut à toi Lola.
2: Salut.
1: Comment ça va?
2: Ça va et vous?
1: Ouais, ça va, très bien. Alors aujourd'hui, tu nous fais un retour sur la rue aux enfants.
2: Oui, tout à fait.
1: Ouais, c'est un. Alors pour les personnes qui connaissent pas, c'est un événement festif et associatif qui s'est déroulé mercredi 20 juin au cœur de la Cité des Provinces de Lens. Et ensuite, tu nous parleras des prochains ateliers et temps forts proposés à la Maison des Jeunes Buissons. Tout d'abord, est-ce que tu peux revenir sur ce qu'est la rue aux enfants?
2: Alors oui, alors aujourd'hui nous faisons un retour sur la rue aux enfants, un événement festif et associatif qui s'est déroulé le mercredi 20 mai au cœur de la Cité des Provinces de Lens.
1: Et alors, c'est donc au cœur de la Cité des Provinces, c'était au square Noguer entre les deux écoles.
2: Oui, c'est ça.
1: Pasteur, c'est ça?
2: Oui, c'est école Pasteur.
1: Et donc, pour l'occasion, vous bloquez le square. Et
2: voilà.
1: qu'est-ce que ça permet en fait?
2: Ça permet de bloquer la circulation pendant toute une après-midi pour consacrer une après-midi rien que pour les enfants, pour qu'ils puissent s'amuser et profiter des stands qu'il y a tout autour, et puis des activités, et puis plein d'autres choses.
1: On va y revenir juste après. Alors, je sais que tous les ans, il y a une thématique. Est-ce que tu peux nous dire c'était quoi la thématique cette année?
2: Oui.
1: Vas-y. C'est pas facile à dire, mais je sais pas si tu te souviens, on avait, t'avais posé la question aussi lors du plateau radio. Parce que c'est là, il se trouve que le 20 mai, c'était la journée des abeilles.
2: Oui, c'était la journée des abeilles, effectivement.
1: Et alors, est-ce que tu te souviens le thème?
2: Oui, alors en fait, c'était sur les abeilles, les papillons et les autres petites bêtes indispensables à la biodiversité. On a inspiré, d'une après-midi, plein de jeux d'activités consacrés à la journée des petites bêtes, comme les papillons, les abeilles.
1: Voilà, et puis la particularité, leur point commun, c'est qu'ils sont pollinisateurs.
2: Oui.
1: Ce mot compliqué à dire. Et alors, toi, tu avais interrogé une personne des anges gardiens sur ce que ça voulait dire.
2: Alors,
1: est-ce que tu te souviens ce que ça veut dire? C'est quoi les pollinisateurs?
2: Ça aurait pu être moi pour les anges gardiens, mais c'était Sylviane.
1: Ah, c'était Sylviane, c'était oui. Sylviane. Ok. Les pollinisateurs, d'après mes souvenirs, c'est toutes ces petites bêtes-là dont tu parlais, qui permettent de transporter le pollen des fleurs. Et donc, qui permettent aux plantes de se reproduire, en fait.
2: Voilà, et puis également aussi pour faire du miel.
1: Ouais. Oui, tout à fait. Les abeilles, leur particularité, c'est qu'elles font aussi du miel. Alors, cette année, c'était la 6e édition. Il y avait pas mal d'associations lensoises qui étaient présentes. Est-ce que tu peux revenir sur les stands? Combien il y avait de stands?
2: Alors,
1: combien
2: oui.
1: Il y avait de partenaires?
2: Oui, alors en fait, il y avait de stands, 37 stands et 25 partenaires associatifs locaux.
1: Ouais, ils étaient répartis en plusieurs thèmes. Est-ce que tu peux un peu détailler?
2: Alors en fait, il y avait des stands sensibilisation de l'environnement autour du compostage. Il y avait aussi un partenariat avec la CAL. Il y avait VRAC aussi, les Anges Gardiens, la SPI, chaîne des terriers.
1: Ouais, le CPIE.
2: Voilà. Il y avait le centre de loisirs de la ville de Lens, Unicité. Il y avait aussi également des stands autour de la mobilité douce, vélo, trottinette, roller, mais encore en partenaire avec la DAV. Il y avait des élèves du collège Jean Jaurès, le collectif Habitons de la MJ Buisson. Il y avait aussi également un spectacle musical de Frisou chez les Mini par Benoît Bourgeois, plus un manège écologique. Il y avait aussi des activités autour du numérique, avec un labo numérique de la ville de Lens. Il y avait aussi des amis de Mandala, les apprentis d'accueil. Il y avait également aussi un plateau radio avec Micro Rebelle.
1: Alors ça, tu peux nous en parler peut-être un petit peu, parce que oui, tu en as fait partie.
2: J'ai eu la chance d'interviewer plusieurs personnes. Donc, j'ai interviewé une jeune du lycée Robespierre et j'ai interviewé aussi les pompiers. Donc, j'ai pu en savoir un peu plus et aussi également le monsieur qui s'occupe du spectacle Frisou chez les Mini, donc Benoît Bourgeois. Et c'est vrai que quand on apprend un peu plus, des fois, on se dit « Ah ouais, quand même !» Et donc, c'était vraiment encore une belle expérience.
1: Ouais, on peut peut-être détailler hein, pour les auditeurs et auditrices. Donc, Micro Rebelle, nous, on proposait un plateau radio au cœur de la rue aux enfants.
2: Oui.
1: Et l'idée, c'est que c'était vous, les habitants du quartier, qui allaient poser des questions.
2: Voilà.
1: Qui allaient être les journalistes, en quelque sorte, pour en savoir plus sur les associations. Donc, toi, il y a ces trois personnes-là donc, que tu viens de citer.
2: Oui.
1: C'était
2: bien.
1: Ouais, ça t'a fait quoi d'être dans la peau d'une journaliste?
2: Ça m'a fait vraiment... C'était bien, en plus c'était... Ça a changé un petit peu, parce que là ça se passait dehors, donc il y avait quand même du monde autour de nous. Donc quand il y avait des personnes qui écoutaient, ils s'arrêtaient, donc ils écoutaient un petit peu. Et ce qui était bien aussi, c'est qu'on a participé avec d'autres habitants. Et c'était vraiment bien, quoi. C'était une belle expérience. Et d'ailleurs, certaines personnes qu'ils ont eu la chance d'interviewer aussi, comme Sylviane, elle a vraiment aimé, quoi.
1: Ah, ça lui a plu aussi.
2: Ouais, vraiment, elle a vraiment aimé. Et la petite Lily, je pense que Léona, elle a aimé aussi. Donc, non, c'était bien, franchement.
1: Super. Ça vous donne peut-être envie de le refaire un jour ?
2: Ouais, si c'était à refaire, ça...
1: Ah bah, trop bien. Trop bien. En tout cas, je vais mettre là, dans la journée, je vais mettre toute l'émission en ligne.
2: D'accord.
1: L'intégralité de l'émission. Donc, si les personnes qui n'étaient pas là et qui sont curieuses de savoir un peu justement qui vous avez interviewé, vous pourrez retrouver le podcast sur le site de Micro Rebelle. Ok, il y avait d'autres choses, il me semble.
2: Oui, il y avait des activités physiques de loisirs au Couturel avec Espace de vie sociale, Annie Flamand, la médiathèque, et le service des sports de la ville de Lens, la Fève. Valérie Culture Commune.
1: Vélaris, ouais, c'était l'association de culture asiatique.
2: Il y avait Sport de la Ville, une espace d'information jeunesse par les informateurs jeunesse de la ville. Il y avait également aussi des stands d'accueil pour accueillir l'orientation du public, tenu par les élèves de la section d'accueil du lycée Robespierre.
1: C'est ce que tu nous expliquais juste avant.
2: Oui.
1: Tu as interviewé...
2: Une petite jeune.
1: Je me souviens plus son prénom, oups. Et effectivement, elle t'a expliqué un peu ce que ça voulait dire faire l'accueil.
2: Oui.
1: C'est ça. Hein. Alors, d'après toi, est-ce qu'il y avait du monde et est-ce que tu as eu des retours des gens?
2: Oui.
1: Qu'est-ce que les gens, ils en ont pensé?
2: Alors, j'ai eu pas mal de retours, effectivement, entre-temps, des personnes que je côtoie ou même des personnes que je côtoie pas, mais comme on se voit régulièrement dans les rues et tout, et comme je suis quand même assez bien connue maintenant, et ils me disent « Ah, mais je vous connais, vous êtes de la rue aux enfants ?» Bah oui, c'est moi. Ah, franchement, mes enfants, ils ont vraiment adoré. Et j'ai eu plein de retours en disant qu'il y a eu des nouveautés, que bah, les enfants, ils ont passé vraiment une belle après-midi et que c'était à refaire et il faut le refaire, quoi. Et non, franchement, personnellement, j'ai eu des beaux retours et puis j'ai trouvé que c'était bien. Les autres étaient bien aussi, mais je veux dire, c'était bien parce qu'il y avait beaucoup de personnes qui ont pu en profiter, comme le trampoline ou alors le surf. Il y avait pas mal de choses. Non, c'était vraiment bien. Pour ma part, moi, j'ai eu que des bons retours.
1: Est-ce que tu sais combien il y a eu d'enfants et combien il y a eu de gens en tout, à peu près, environ ?
2: Alors, en fait, il y a eu 600 enfants qui ont retourné leur carte à la case. Et on a estimé 250 à 300 par an, dont 850 à 900 participants.
1: C'est énorme.
2: Oui.
1: Ah, c'est bien, presque 1000 personnes, dis donc. C'est
2: oui.
1: Sur toute l'après-midi, quoi.
2: Ouais, c'était bien.
1: Et on ne sait pas si c'est des gens plutôt du quartier, de Lens ou de...
2: Alors, moi, pour ma part, je suis une personne qui fait mes petites courses à Lidl, comme tout le monde. Et j'ai croisé une maman que je vois régulièrement à Lidl. Et j'arrive de discuter un petit peu. Et là, elle m'a vue. Donc, c'est une maman qui est à peu près entre Lens et Liévin. Et elle m'a dit que c'était bien. Donc, il y a des personnes qui viennent de Liévin, d'Avion... Jusqu'ici Béthune.
1: Ah ouais.
2: Il y a pas mal de personnes. Et moi, avec mes réseaux sociaux, donc je parle beaucoup. Donc les gens, ils voient. Et généralement, ils viennent directement. Donc non, c'était. Il y a eu beaucoup de retours.
1: Ah bah, c'est super. Alors, un tel événement, hein, tu l'as dit, il y a quand même beaucoup de stands, il y a beaucoup d'activités. Il y a aussi, tu le disais, le manège, le spectacle pour enfants.
2: Oui.
1: C'est quand même de l'organisation. Vous avez tenu un stand aussi. Est-ce que tu peux revenir un peu sur...
2: Alors nous, c'était un stand Pense Bête. Donc en fait, c'était... les enfants devaient créer leur petit papillon, donc faire du découpage. Ensuite, coller un petit aimant derrière. Et ensuite, mettre de la colle avec une épingle. Mais avant tout, que j'avais oublié de dire, c'est que sur le papillon, il y avait plusieurs couleurs et plusieurs thèmes. Donc, ils pouvaient choisir celui qu'ils voulaient et ensuite le découper et en faire un, quoi. Mais c'est vrai qu'il y avait pas mal de monde. Bon, je préfère le dire aussi, j'ai pas vraiment tenu le stand parce que, bah oui, j'ai été en interview avec Micro Rebelle, mais entre-temps, je venais pour voir si ça allait. Et oui, j'ai eu Aurore, elle m'a dit que ça s'est très bien passé. Il y a eu quand même pas mal de monde, mais non. Mais j'étais quand même là entre-temps que je faisais des va-et-vient, mais à chaque fois que je passais, il y avait énormément de monde.
1: Ah bah c'est super. Ouais, donc en fait le papillon tu l'aimantes sur ton frigo,
2: oui.
1: Et devant il y a une petite épingle,
2: voilà.
1: À linge où tu peux glisser un papier sur ce qu'il faut pas oublier.
2: C'est voilà, un papier où ça peut arriver qu'il y en ait, ils mettent des petites photos aussi.
1: Ouais.
2: Donc non, c'était...
1: Et moi je fais une petite dédicace à Sylviane qui nous a tous les trois de Micro Rebelle, elle nous a fabriqué un pense-bête papillon.
2: Ah ouais.
1: Et moi je l'ai mis sur mon frigo.
2: Ah.
1: Voilà. Je pense à Sylviane et à la rue aux enfants dès que je vais prendre du lait dans mon frigo. Super, donc une belle réussite pour cette 6e édition de la rue aux enfants, on peut le dire quand même. J'imagine que c'est quand même de la préparation, tout ça.
2: Oui.
1: Ça s'organise. Donc Amélie et Justine, qui sont responsables de la Maison des Jeunes Buissons, me disaient que ça commence quelques mois auparavant pour contacter les partenaires. Mais vous, quelques semaines avant, vous devez vous occuper de toute la déco, c'est ça ?
2: Bah, on est vingtaine habitants bénévoles qui étaient présents sur les ateliers de préparation et d'installation. Le rangement et l'animation ont depuis appui au service de la ville, notamment de la MJ Buisson. Donc oui, on est quand même un bon petit groupe, on est pas mal d'habitants pour venir à chaque fois préparer la rue aux enfants quand il faut préparer à l'avance.
1: Donc, ça passe par quoi cette préparation ? Tu peux un peu détailler comment vous faites ?
2: Alors en fait, il y a eu des réunions d'organisation avec les habitants. Et il y a eu les partenaires à partir du mois de janvier. Il y a eu également des ateliers de préparation. Un mois à l'avance, la manifestation d'une réunion bilan qui se déroule fin juin.
1: D'accord, donc oui, c'est ça. C'est qu'après l'événement, là, aux enfants, il y a une réunion bilan.
2: Oui.
1: Et alors, quand tu dis que vous avez fait des ateliers de préparation, c'était quoi pour...
2: Bah, en fait, on a découpé... D'ailleurs, je tenais à remercier Noémie, parce que côté découpage de papillons, ça a été quoi. Donc, il y a eu quand même pas mal de papillons à faire. Ensuite, on a eu des préparations pense-bête. Et toute la déco, donc tout ce qui est peinture sur les panneaux, les accrochages aussi dans la rue, les pancartes. Enfin, il y a eu pas mal de choses à faire. Et à chaque fois, on était là de 14h à 16h, voire des fois c'était 16h15, 16h30, parce que ben, ça ne s'unissait pas, donc il fallait... Et on faisait un roulement, en fait. Un coup c'était l'un, un coup c'était l'autre, ils ne faisaient pas toujours la même chose. Donc ouais, c'est vraiment beaucoup d'organisation, mais comme on voit le résultat, d'ailleurs, on a même mis les papillons dehors, parce que ben, déjà ça faisait super beau, et puis il fallait donner quand même... un bon petit spectacle pour les frisous chez les mini.
1: Comme on est à la radio, on peut pas voir là, mais peut-être là, on parle pas des papillons de ton atelier Pense-Bête, on parle de papillons qui sont plus grands,
2: oui,
1: qui sont découpés dans une matière qui résiste à l'eau.
2: Voilà.
1: Et donc ça servait, vous les aviez comme des grandes guirlandes, vous les
2: aviez. Oui, on les a accrochés, oui.
1: Pour faire une allée au milieu de la rue aux enfants.
2: Voilà. Et en fait, vu qu'il y avait le soleil qui tapait dessus, donc ça faisait des reflets.
1: Waouh. Et donc. Vous avez récupéré toutes ces guirlandes et là, maintenant, elles sont dans le jardin de la maison des jeunes
2: garçons. Voilà.
1: Ça fait beau, hein ?
2: Ouais, moi, j'adore.
1: Il y a quoi comme couleur ?
2: Alors, en fait, on peut voir qu'il y a la couleur verte, rouge ou bien encore bleu, jaune.
1: Ouais, ça fait beau.
2: Et ouais, ça fait super beau. Et comme le soleil tape dessus, donc ouais, ça fait encore plus beau.
1: Est-ce que, avant qu'on fasse une petite pause, tu aurais quelque chose à ajouter sur la rue aux enfants ? Sur ce que t'en as pensé, sur ce que ça...
2: Il faut que la rue aux enfants ne s'arrête pas, parce que bah, cette journée-là, j'ai pu voir qu'il y avait pas mal d'enfants qui étaient heureux. Ça courait partout. J'adore. Franchement, il faut venir pour l'année prochaine. J'espère qu'il y aura d'autres choses pour l'année prochaine. Mais non, la rue aux enfants, c'est une belle après-midi.
1: Et toi, est-ce que tu as eu l'occasion d'aller sur des stands et de faire des
2: Alors, oui.
1: ateliers ?
2: J'ai pu faire des petits badges. Donc en plus, ça tombait bien, pardon, parce que c'était le moment où que bientôt Lens allait gagner. Parce qu'on peut dire, hein, on a quand même gagné. Et donc c'était des petits pastilles qu'on pouvait coller sur soi ou qu'on pouvait accrocher. Et c'était... J'ai pu en faire. J'ai fait aussi un petit bonhomme en 3D avec un crayon. Et puis après, bah, je me suis baladée parce que je ne pouvais pas trop bouger. Parce que bah, après, il y avait Micro Rebelle qui me rappelait. Et puis, j'ai eu le temps de voir un petit peu mes amis, un petit peu des personnes que je connaissais. Donc, non, franchement, c'était bien. J'ai pu voir un petit peu les musiques aussi de Frisouche et les Mini.
1: Ah, super.
2: D'ailleurs, c'était des très belles musiques que je tenais.
1: Ah, t'as pu voir une partie du spectacle.
2: Un petit peu, parce super. Que bah, du coup, Julien, il a dû venir me voir pour dire bah, Lola, c'est à toi, vite. Tellement que j'écoutais quand je regardais. Et il y avait la petite de mon amie qui était là et elle voulait plus partir. Mais comme je l'avais à bras, il devait faire Micro Rebelle. Du coup, je l'ai refilé à mon conjoint Guillaume qui a pu le rendre à son papa, quoi.
1: Donc ça a plu aux enfants ce spectacle.
2: Ouais, ah oui. Ça s'est vu. Il y a eu beaucoup de monde et ouais.
1: Ouais, on peut peut-être rappeler, c'était donc Benoît Bourgeois, tu le disais, c'est oui. La compagnie Le Bocal et c'est un spectacle qui s'appelait Frisouille chez les Minis.
2: Oui.
1: On va pas écouter Frisouille chez les Minis, on va faire une pause musicale avec une artiste que tout le monde connaît, je pense. Il s'agit de Mylène Farmer qui vient de sortir un nouveau titre, c'est À qui le tour sur Micro Rebelle 99.6. On se retrouve juste après avec Lola.

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0: 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Nous sommes toujours en compagnie de Lola, qui est bénévole à la Maison des Jeunes Buissons et qui vient de nous présenter la rue aux enfants, un événement festif qui a eu lieu le mercredi 20 mai. À présent, Lola, passons au programme du mois de juin. Quelles sont les activités proposées à la Maison des Jeunes Buissons de Lens ?
2: Alors oui, je vais vous présenter le programme du mois de juin. Donc en fait, le lundi 3 juin, donc cet après-midi, aura lieu la pause café habitant tout public. Donc ensuite, le mercredi, attendez, il y a un petit souci.
0: Non, c'est parce que normalement, demain, le mardi 2 juin, il y avait un atelier santé.
2: Oui.
0: Mais c'est à confirmer au niveau de la date.
2: D'accord. Alors cet après-midi, il y aura la pause café, tout habitant.
0: Ouais. Tu peux redire en 2-3 mots, c'est quoi la pause café ?
2: Alors la pause café, c'est une pause café où les habitants viennent et s'expriment par rapport au mois qu'ils ont passé. Donc s'ils ont aimé, s'ils n'ont pas aimé et s'ils ont des idées pour les autres mois, pour faire des ateliers ou encore des sorties ou pas mal d'autres choses. Et puis avant tout, c'est passer du bon moment et puis participer et puis discuter ensemble quoi, entre habitants. Mais tout le monde est bienvenu à la Maison des Jeunes Buissons cet après-midi à 13h45 jusqu'à 15h.
0: Donc là, j'imagine que vous allez faire un retour sur la rue aux enfants et puis peut-être voir ce que vous avez envie de faire pour les mois qui y arrivent, c'est ça ?
2: Oui.
0: Très bien. Ensuite, on peut passer peut-être au mercredi 3 juin.
2: Oui. Alors le mercredi 3 juin de 10h à midi, atelier crochet avec Yark Bombing, tout public.
0: Donc c'est pour apprendre à faire du crochet.
2: Oui.
0: Est-ce que tu sais faire toi du crochet ?
2: Non.
0: Tricoter.
2: On avait déjà fait, mais je sais pas si c'était ça ou si je sais plus. Je préfère pas dire de bêtises. Mais du crochet non, mais du canevas oui.
0: Ah ouais, ouais.
2: J'aimais beaucoup en faire quand j'étais petite. J'étais jeune.
0: C'est quoi ? C'est de la broderie le canevas ?
2: Bah en fait, c'est un canevas, c'est comme du tissu avec plein de petits trous et à l'intérieur il y a un dessin et avec de la laine et ton aiguille, tu dois passer de carreau en carreau. Et à force que tu le fais, ben le dessin il prend forme.
0: Mmh.
2: Et
0: en après, laine alors.
2: Oui, voilà, tu découpes autour. Soit qu'il y en a, ils le mettent en cadre, ou soit qu'ils le gardent comme ça. Ça fait à peu près genre, je sais pas si vous connaissez, le diamond painting.
0: Mmh. Ah oui, avec les petits
2: voilà,
0: diamants.
2: Voilà, et ben c'est à peu près le même principe, sauf que là il y a pas de trou et il faut juste coller les petits diamants.
0: Ok. Donc crochet mercredi 3 juin à voilà. 10h.
2: Le vendredi 5 juin de 9h à 11h30, atelier cuisine adulte. 14h, 15h30, atelier numérique réalisation de Nudge,
0: je ne sais pas ce que
2: Nudge,
0: c'est.
2: Nudge, ouais.
0: Suspense.
2: Voilà, ça.
0: Tu nous diras le mois prochain ce que
2: bah,
0: c'est.
2: Bah oui, parce que je crois que c'était Nuggets, mais.
0: Les Nuggets.
2: J'ai préféré pas dire de bêtises, donc c'est pour ça que. Voilà. Mardi 9 juin, 10h-11h, atelier santé yoga. Mercredi 10 juin, 14h-16h, atelier crochet avec Yarg Bombing tout public.
0: Yarn Bombing, ouais.
2: De 14h à 16h, atelier santé cuisine ado. Donc là, ça sera de la cuisine, mais consacrée qu'aux ados.
0: Comme ça, les adultes peuvent aller faire leur atelier et laisser les enfants, les ados, faire un autre atelier.
2: Voilà. 14h, 15h, atelier la chasse aux insectes et atelier créatif au jardin d'enfants.
0: Pour les enfants, au jardin pour les enfants.
2: Voilà. Et la semaine EDD.
0: Donc, éducation au développement durable.
2: Voilà. Démarre le 16 juin. De 9h à 11h30, donc c'est un temps convivial, autour de l'armoire à dons.
0: Alors, je voudrais juste revenir sur ce thème de développement durable, parce que c'est vrai que c'est une notion qui est assez importante à la Maison des Jeunes Buissons. Les collègues Amélie et Justine qui s'occupent du lieu, elles essayent de mettre en pratique à travers des ateliers. Pour toi, c'est quoi le point commun entre toutes les activités qui ont lieu ici et qui font partie du coup du développement durable? C'est quoi un peu le point commun?
2: En fait, le point commun, ça permet déjà de passer un moment convivial, mais surtout éviter le gaspillage. Donc, à l'heure d'aujourd'hui, il y a beaucoup de personnes qui gaspillent alors qu'ils pourraient soit recycler ou bien alors faire plaisir à son entourage ou à des personnes qui sont dans le besoin.
0: Exactement, le développement durable c'est ça, c'est aussi, tu parlais de convivialité, moi je suis tout à fait d'accord avec le fait que le développement durable c'est aussi de la convivialité, c'est aussi l'idée de faire soi-même les choses,
2: oui.
0: De ne pas tout acheter en magasin forcément.
2: Voilà, alors en fait c'est faire découvrir des alternatives durables à travers les activités pratiques, encourager l'adoption éco-gestes au quotidien, ou bien encore favoriser le comportement éco-citoyen et responsable réduction des déchets, et aussi cuisiner soi-même, faire des produits maison, et il faut... Ouais, c'est frais, quoi. C'est...
0: Oui, tout ça, c'est dans un objectif de bien-être et de nous en tant qu'êtres humains, mais aussi des animaux, des insectes, des plantes, de la planète. Ici, à la Maison Buisson, il y a un énorme jardin. On a vraiment beaucoup de chance. Et vous avez commencé, il me semble, déjà à jardiner. On en avait parlé au mois de mars, il me semble. Donc, c'est ça aussi, quoi. C'est soi-même planter ce qu'on va manger. Ça passe par ça, quoi.
2: Voilà. Et surtout, recycler... les objets, quoi. Si c'est cassé un petit peu, ben, soit qu'on le recolle, ou si c'est un vêtement, on peut le recoudre. Donc, surtout si on y tient un vêtement particulier et qu'on ne veut pas le jeter. Après, si c'est un énorme trou qu'on ne peut pas refaire, bon, ben, c'est tout.
0: À une époque, je me souviens, quand on était enfant, nos parents, ils mettaient ce qu'on appelle les pièces, là, sur les genoux.
2: Oui. Ben, moi, ça va parce que j'ai la chance d'avoir ma belle-mère avec moi. Donc, quand j'ai un petit souci, comme elle adore coudre et elle coud beaucoup à la machine, donc quand j'ai un petit souci, je l'appelle et je lui demande et elle me le refait, quoi. Et comme c'est une très bonne couturière, donc du coup, j'ai la chance.
0: Ça évite de jeter.
2: Bah, voilà, parce que ça m'embête, surtout si c'est tout neuf ou quoi, ça m'embête de jeter, quoi.
0: Ok, super. Donc ça, c'est effectivement ce que ça veut dire développement durable. Et donc, tu le disais, du mardi 16 juin au vendredi 19 juin, il y a plusieurs ateliers qui sont proposés pour justement découvrir en pratique le développement durable. Donc, tu le disais hein, à l'instant, de 9h à 9h30, un temps convivial autour de l'armoire à dons.
2: Oui.
0: Parce qu'effectivement, à la Maison Buisson, il y a une armoire où on peut venir déposer des choses dont on ne veut plus en bon état et d'autres gens peuvent venir en chercher, c'est ça?
2: Voilà. Et en fait, le 16 juin de 9h, c'est un temps convivial autour de l'armoire à dons. Mais il y aura aussi 9h30, 11h, bingo numérique responsable en partenariat avec le labo numérique. Donc, il faut savoir que j'adore le bingo. J'aime bien gagner après, voilà. J'ai déjà gagné des lots.
0: Ah ouais.
2: Et après, on peut pas tous gagner.
0: Est-ce que t'es une bonne perdante?
2: Alors, oui, mais il faut juste que je ne vois pas les cadeaux qu'il y a autour parce que ça va me déstabiliser. Si je ne vois rien, après, voilà, c'est l'histoire de participer, rigoler, passer du bon moment. Ouais. Mais si j'ai le malheur de voir ce qu'il y a, je suis une personne qui n'a jamais le morceau, qui est déterminée. Quand je dis que je l'aurai, je l'aurai. Et en généralement, je fais tout pour l'avoir. Après, si ça vient pas, ça vient pas. Si ça peut faire plaisir à quelqu'un d'autre, ça fait plaisir à quelqu'un d'autre. Mais, ouais.
0: Le bingo, c'est un peu comme le loto, non?
2: Oui, c'est sur tablette.
0: Mais donc, ça veut dire que c'est un peu la chance, t'y es pour rien, si tu perds ou si tu gagnes.
2: Après,
0: tu tires les numéros au hasard, non?
2: Non, en fait, c'est sur une tablette. Donc, c'est sur une tablette, on commence une partie. Donc, c'était comme si c'était sur un carton, mais là, ça se passe sur tablette. Et on a la télé, en fait, au fur et à mesure qu'on a les chiffres, il y a un dessin. Et on doit deviner à la fin de la première partie, on doit donner trois numéros de la case qui correspond au dessin derrière. Et en fait, plus qu'on enlève les numéros et plus qu'on voit le dessin. Et en fait, on doit tout simplement
0: deviner le dessin.
2: Donc, des fois, c'était J'avais gagné l'année dernière.
0: Bravo.
2: J'avais trouvé et j'avais gagné un gros lot.
0: Waouh.
2: Et donc, du coup.
0: Là, tu as retenté ta chance, là.
2: Ouais, mais on avait demandé à ce que ça soit remis parce que c'est vrai que c'est un bon moment à passer et puis ça fait toujours plaisir d'avoir des petits lots ou quoi, mais. Non, okay. C'est bien le bingo.
0: Bon, bah super. Ensuite, il y a quelque chose l'après-midi du mardi 16 juin.
2: Donc, il y a le 4 à 14h, 16h, atelier cuisine éco-responsable beach. Cooking.
0: Batch cooking, alors ouais, je ne sais pas ce que ça veut cooking. Dire. On va
2: cuisine
0: se renseigner.
2: De raison, préparer les repas à l'avance. Et le mercredi 17 juin, 14h, 16h, atelier cuisine, zéro déchet. Tout est bon dans le melon.
0: Me dis pas que vous allez manger de la peau de melon.
2: Alors moi, le melon, faut savoir que j'aime pas du tout.
0: Ah ouais, zut.
2: Bon, généralement, je laisse à Guillaume parce que...
0: Rien n'est bon pour toi dans le melon.
2: La pastèque, oui. Mais non, le melon, je peux vraiment pas.
0: Même le melon vert?
2: Non, c'est pas possible.
0: Ou jaune, là? Ok. Bon, tu n'iras peut-être pas à cet atelier, alors.
2: Ah, bien sûr, ça m'empêchera pas.
0: Ça t'empêchera pas de venir.
2: Ah non, du tout.
0: C'est bien, t'es curieux, c'est bien.
2: Ah oui.
0: Ok, ensuite, on passe à la dernière date de cette semaine.
2: C'est 19 juin.
0: Ouais, vendredi 19 juin.
2: Donc, 19 juin, et en fait, il y aura...
0: De 9h à 11h.
2: De 9h à 11h, oui, excusez-moi. Atelier numérique, sobriété numérique, moins de scroll, plus de contrôle. 9h, 11h, dressing solidaire, Solé Zen avec les élèves et professeurs du collège Jean Jaurès. 14h, 16h, atelier participant de Yarn Bombing. Alors, je veux revenir sur un petit point du dressing solidaire. On a eu la chance d'y participer l'année dernière. Je tenais d'ailleurs à les remercier encore parce que c'est des vêtements qui donnent. Et ça fait plaisir aux habitants et ça m'a fait plaisir énormément. Parce que c'est des choses qu'on ne peut forcément pas acheter parce que... soit que ça coûte trop cher ou on n'a pas notre taille ou quoi. Et... franchement, à l'heure d'aujourd'hui, j'ai encore mes pulls. Et j'étais bien contente de les avoir cet hiver. Donc non, franchement...
0: C'est utile.
2: C'est vraiment utile.
0: Donc là, effectivement, c'est les collégiens et collégiennes du collège Jean Jaurès qui est juste derrière chez nous.
2: Oui.
0: Qui organise en fait oui. Ce dressing solidaire. Très bien. Donc on rappelle que tous les ateliers sont sur inscription avec une jauge limitée. Donc il faut vraiment appeler au 03 21 18 66 00. On peut peut-être terminer le programme du mois de juin.
2: Oui.
0: Avec ce mardi 23 juin.
2: Alors.
0: C'est un atelier santé, il me semble.
2: Oui.
0: Sophrologie. Et c'est pour les ados. Toi, il me semble que tu avais déjà fait de la sophrologie, tu m'avais dit. Hein.
2: Non, moi, je sais pas
0: non,
2: trop.
0: Ah non, t'en as jamais fait, ok.
2: Non, c'est pas trop.
0: Non, toi, c'est du yoga que tu avais fait.
2: Oui, voilà, c'est du yoga.
0: Ok.
2: Donc oui, ça sera sophrologie avec les ados.
0: Très bien. Ensuite, le lendemain, mercredi 24 juin.
2: De 14h à 16h, il y aura atelier préparation NQE. Tout public.
0: Donc les NQE, on va justement faire un focus tout de suite sur ça. Ça veut dire nos quartiers d'été.
2: Oui.
0: Parce qu'effectivement, tous les étés, la ville de Lens organise les quartiers d'été dans plusieurs centres sociaux et maisons de quartier.
2: Oui.
0: Et à chaque fois, il y a un thème différent. Et donc là, le vendredi 26 juin, il y a le lancement des quartiers d'été de la saison 2026, on va dire. Et ça se passe ici, à la Maison des Jeunes Buissons.
2: Oui. Et le mardi 30 juin, la pause café habitant tout public, 13h45 à 15h.
0: C'est ça. Donc ça, c'est le programme des ateliers pour le mois de juin. Avant de se quitter, on peut peut-être faire un focus sur le quartier d'été, justement. Je vois que tu as l'affiche devant les yeux. Donc le thème cette année, c'est « Histoire de nos quartiers, histoire de nos régions ». Voilà. Je disais, le lancement se fera donc à la Maison des Jeunes Buissons, vendredi 26 juin, de 17h à 21h. Il y aura ensuite d'autres quartiers d'été en juillet et en août, dans d'autres lieux de la ville. Est-ce que tu as un peu des détails sur ce qu'il y aura cette soirée-là?
2: Oui, bien sûr. Alors, le 26 juin, lancement de la fête de quartier. Donc, il y aura un spectacle Saturne, donc animation, karaoké et bilan test. Il y aura aussi Vélaris, démonstration de danse moderne chinoise. Il y aura aussi Concession, démonstration de danse hip-hop. Et il y aura aussi Association Grand-Duc, démonstration, MJ Buisson, atelier création carte postale ancienne. Mais il y aura aussi des expositions récapitulatives des fêtes de quartier depuis 2018. Et il y aura un Suma buffet aléatoire.
0: Waouh, c'est un super programme ça, dis donc. Oui. Est-ce que tu iras toi?
2: Oui, bah oui.
0: Obligé.
2: Ah bah.
0: Ça va être bien, on va danser, on va chanter, franchement.
2: Oui.
0: Que du bonheur. Super, donc vous pourrez très prochainement retrouver l'ensemble de ce programme sur le site de la ville de Lens. Je répète qu'effectivement, tous les ateliers sont ouverts à tout le monde gratuitement, mais c'est sur inscription. Donc surtout, appelez le 03 21 18 66 00. Voilà, Lola... On arrive à la fin de cette interview, mais la question que je te pose tout le temps, c'est est-ce que tu as quelque chose à ajouter, que ce soit là, sur le programme ou en général?
2: Alors oui, j'ai quelque chose à ajouter. Je tenais à faire une petite dédicace à ma belle-mère, Véronique, car aujourd'hui, c'est son anniversaire. Donc si tu m'entends, Véro, je te souhaite un joyeux anniversaire. Et puis passe une très bonne journée. Et pour ma part, surtout à tous, prenez bien soin de vous et faites très attention, parce que c'est vrai qu'en ce moment, les chaleurs, c'est pas trop ça non plus. Et profitez et prenez bien soin de vous.
0: Voilà, belle parole pour conclure. Et je te souhaite une belle journée, Lola.
2: Et merci à toi aussi.
0: Un beau mois de juin. Oui. J'ai l'impression que tu vas pas t'ennuyer avec toutes ces activités.
2: Surtout que bientôt, mon Dieu, c'est mon anniversaire et celui de mon conjoint. Donc oui, on va avoir pas mal de choses à faire aussi avec la maison des jeunes et tout. Mais
0: puis les beaux jours qui arrivent.
2: Les beaux jours aussi qui arrivent aussi. Donc là, on va profiter. Ça, on sent que l'été arrive. Surtout bientôt, parce que dans même pas 20 jours.
0: Ouais, exactement.
2: Donc surtout prenez bien soin de vous et profitez du beau temps et surtout, faites bien attention à vous.
0: Merci Lola, vous êtes toujours à l'écoute de La Tranche d'Actu, émission d'actualité quotidienne sur Micro Rebelle 99.6, la radio libre, solidaire et sans publicité du bassin minier. Ne quittez pas, on se retrouve juste après une pause musicale. Loa Mercury, un homme et une femme sur Micro Rebelle.

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1: Toujours à l'écoute de Micro-Rebelle 99.6 dans l'émission La Tranche d'Actu, émission quotidienne d'actualité réalisée en direct à midi tous les jours du lundi en vendredi et rediffusée à 17h et 8h le lendemain. On vient d'entendre Loa Mercury et son titre Un homme et une femme. Dans la suite de cette émission, je vous propose une brève revue de presse. Et donc dans ma revue de presse, un tour d'horizon de différents sujets trouvés dans le dernier numéro du journal Politis. On apprend la régularisation de 9 travailleurs et travailleuses d'un salon d'esthétique de Paris suite à leur grève entamée le 3 mars, nous informe la CGT. Les 13 employés, en majorité sans papier, n'étaient plus payés depuis plusieurs mois, travaillaient 6 jours sur 7 et voyaient 250 euros prélevés chaque mois sur leur salaire, soi-disant pour payer les charges liées à leur régularisation. Ils et elles ont bénéficié d'une disposition légale de la loi Darmanin, régularisant les victimes de traite ou d'exploitation des êtres humains. Un article est consacré au mal-être des lycéens et lycéennes dû au système de Parcoursup. Alors, il se trouve que cet article a été écrit par des lycéens et lycéennes de Romans-sur-Isère dans la Drôme et qu'il est issu d'un numéro spécial entièrement rédigé par des jeunes et disponible en PDF sur le site de Politis, www.politis.fr. Dans cet article, les apprentis journalistes ont réalisé une enquête auprès de 110 lycéens et lycéennes de leur établissement et les chiffres sont alarmants. Près de 40% des lycéennes affirment que le stress scolaire a déjà provoqué chez elles de réels problèmes de santé ou encore que sur 100 élèves interrogés, 81 confient avoir des doutes profonds sur leur avenir et 75 souffrent de troubles du sommeil, probablement liés à la pression de l'orientation. Ce chiffre fait écho aux analyses de chercheurs renommés répartis dans toute la France. Voilà, et donc c'est vrai que moi ça m'a interpellée et je me suis demandé ce que vivaient les lycéennes et lycéens de notre territoire. Il nous arrive, nous à Micro-Rebelle, d'intervenir dans des établissements scolaires du coin. Et donc si jamais vous entendez voilà, cette chronique, si vous-même ou des proches que vous connaissez vivent cela, et si vous avez envie de venir en témoigner, venir expliquer c'est quoi en gros la réalité aujourd'hui du stress au lycée pour des élèves, n'hésitez pas à nous contacter par téléphone ou par mail, voilà, on prendra au sérieux votre parole et puis on essaiera de trouver un temps pour se rencontrer et pour enregistrer. Voilà, c'est la fin de ma petite revue de presse. Je vous propose de terminer cette émission d'actualité par le fameux agenda social-culturel local par quelques dates. Voilà.

Et donc ce seront des dates régionales cette fois. Jeudi 4 et vendredi 5 juin à Boulogne-sur-Mer, la désindustrialisation au village, trajectoires ouvrières dans les mondes ruraux. C'est l'ULCO, l'Université littorale Côte d'Opale, qui accueille un colloque sur la désindustrialisation dans les mondes ruraux. C'est l'histoire, recommencer des usines qui ferment, des ateliers qui se vident, des familles qui restent avec les crédits, les maisons, les enfants, et plus de boulot autour, des jeunes qui partent, des anciens anciennes qui racontent encore qu'avant ici ça tournait. Des villages où l'usine n'était pas seulement un employeur, mais un morceau entier de la vie collective. Pendant 2 jours, différents travaux de recherche vont faire circuler ces histoires d'un territoire à l'autre. On y entendra parler de Roussillon, de Longwy, de Decazeville, de Fumel, de Pont-Audemer, de la Loire, du Limousin, des vallées alpines en Savoie, également du Piémont italien, de villages du Maroc, de Tunisie, du Québec, du Kentucky, ou encore de campagnes romaines marquées par l'industrie et ses pollutions. Quand une usine ferme, il reste un bâtiment vide entouré de colère, de corps abîmés, de savoir-faire qu'on ne sait plus où mettre, d'archives oubliées, parfois jetées, et des récits qu'il faut aller chercher avant qu'ils ne s'éteignent. Ce rendez-vous permet de regarder la désindustrialisation comme une expérience vécue, ce qu'elle inflige aux villages et aux familles ouvrières, ce qu'elle imprime dans le paysage et la mémoire collective sur le littoral marqué par l'industrie, le port et les fermetures, ce colloque tombe juste. La fuite du travail constitue encore notre présent et il faut la raconter afin de ne pas laisser d'autres dire qu'il n'y avait rien à sauver. Plus d'infos sur le site Les Journées du Mouvement Social. Ça se passe donc à Boulogne-sur-Mer, à l'ULCO, Université du Littoral, et ce seront les 4 et 5 juin prochains. Du 5 au 8 juin, il y aura l'exposition Vivre ou survivre, travail et pauvreté au 19e et 20e siècle à Roubaix. 40 ans après la création des Restaurants du Cœur, 80 ans après celle du Secours Populaire Français, des décennies après l'instauration de la Sécurité Sociale et de l'Assurance Chômage, ce sont encore près de 14% des Français et Françaises qui vivent aujourd'hui sous le seuil de pauvreté. Comment expliquer que ces inégalités demeurent? Comment défier la pauvreté pour vivre mieux? Découvrez l'histoire des luttes contre la précarité et de la construction de la protection sociale en France à travers une exposition inédite, sensible et humaine autour des archives du monde du travail. Cette exposition prend place aux Archives nationales du monde du travail qui se trouve au rond-point de l'Europe, à Roubaix dans le Nord. Découvrez les boves d'Arras sous un nouveau regard, suivez les conteurs dans le dédale des histoires souterraines, à travers les yeux d'un enfant, suivez les histoires aux origines de l'histoire avec un grand H de la ville d'Arras et de ses souterrains exceptionnels. Voyagez dans le passé en remontant le fil des galeries souterraines à travers une balade comptée hors du temps. Cette visite comptée des Boves est proposée samedi 6 juin à 17h en partenariat avec l'association Les Émerveilleurs. Le départ se fait depuis le sous-sol de l'office de tourisme dans l'hôtel de ville. La réservation est obligatoire sur arraspaysdartois.com. Chaque année, les spectacles de culture commune s'échappent des salles pour investir les rues, les places, les terris et les coins les plus inattendus. 3 jours, 3 villes pour les Constellettes, avec en fil conducteur Friterie Mon Ami de la compagnie Bonjour Désordre, que l'on retrouvera sur les 3 dates suivantes. Mardi 9 juin à Garbec, mercredi 10 juin à Richebourg et jeudi 11 juin à La Beuvrière. Ce festival de culture commune intitulé Les Constellettes est entièrement gratuit et ouvert à toutes et tous. Si vous souhaitez donner votre sang, quelques dates et quelques lieux à retenir dans les prochains jours, mercredi 10 juin, la collecte mobile des dons

0: Pouvez-vous rendre donc au lac de Liévin, 23 avenue Jean Jaurès, comme c'est le cas deux jeudis par mois. Et c'est ouvert de 10h30 à 12h30 et de 13h30 à 15h30. Et il n'y a pas de conditions pour déposer ou pour venir prendre. On ne vous demande pas vos conditions de revenus. Pendant la journée 11-19 spéciale été, découvrez ou redécouvrez le spectacle Bolide d'Aurore Magné. De quoi s'agit-il ? Jo vient de se faire virer du péage dans lequel elle a toujours travaillé. Après avoir roulé des heures au volant d'un Ford C-Max bleu, au bout du plein et au bout du rouleau, elle est forcée de marquer un arrêt. Là, elle rencontre la fée de la casse. S'amorce un récit désopilant, sous forme de comédie musicale, quelque part entre Titane et Thelma et Louise. Spectacle en plein air, Bolide est une fête, un coup de projecteur sur l'ordinaire. Une ode à la bagnole et son rôle émancipateur. De l'attache émotionnelle à sa voiture, à l'amour du tuning, la pièce fait de l'humour un moteur pour parcourir des paysages inédits du théâtre. Aurore Magné propose un ovni joyeusement subversif où l'émotion n'est jamais bien loin. Ce spectacle est donc proposé le samedi 13 juin à 17h. Ça dure 1h20 et c'est à partir de 13 ans. C'est gratuit sur réservation. Et ça se passe sur la base du 11-19 à Los Angeles. Voilà, c'est la fin de cet agenda régional, social et culturel. Merci pour votre écoute. C'est bientôt aussi la fin de cette émission d'actualité, la tranche d'actu. Pour les personnes qui ne nous connaissent pas, je peux rappeler que Micro Rebelle est un média social de proximité. Nous nous faisons caisse de résonance des témoignages des travailleurs et des travailleuses, des chômeurs, chômeuses, retraités, étudiants, étudiantes, lycéens, lycéennes, jeunes, des sans-toi ni droit, des luttes sociales. Et nous diffusons aussi des créations collectives, qu'elles soient engagées ou informatives, si elles nous ont semblé intéressantes. Si vous avez des propositions de projets radio, de reportages ou de podcasts, si vous voulez parler de vos luttes ou de vos conditions de travail, si vous voulez nous parler également d'alternatives que vous mettez en place ou d'un événement qu'organise votre association, si vous voulez venir annoncer une date à la radio, n'hésitez pas à envoyer un mail à redaction@micro-rebelle.fr. Vos avis et vos envies radiophoniques sont les bienvenus. C'est la fin de cette émission d'actualité. Merci pour votre écoute. Retrouvez-nous tous les jours du lundi au vendredi à 8h, midi et 17h. On se quitte en musique avec La Dame de Mona Gouba. Belle écoute pour la suite des programmes sur Micro Rebelle 99.6 FM.
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0: Retour sur la deuxième édition du salon de livres LGBTI+, qui s'est déroulé les 18 et 19 avril à l'hôtel de Guindarras. Il offre une visibilité à la littérature lesbienne, gay, bisexuelle, transgenre, queer et féministe. Et plus de représentation pour les personnes queer et une meilleure accessibilité aux livres traitant des sujets qui les concernent sont les maîtres mots. Pendant 2 jours, des autrices, des auteurs, des éditrices, éditeurs et illustratrices, illustrateurs ont rencontré le public et ont pu échanger autour de la littérature LGBTI+. Les ateliers de sensibilisation étaient également proposés et des animations ainsi que des expos. Rencontre avec Cini, originaire de Lille, illustratrice et autrice de BD. On abordera avec elle son travail mais également le contexte politique en vue des élections présidentielles de 2027.
1: Je suis une illustratrice freelance qui vit à Lyon. Donc là, on est à Arras. Et du coup, tous les dessins qui sont là sont les miens. Moi, je travaille sur Photoshop Digital Painting, donc c'est de la peinture numérique. Il n'y a pas d'IA, il n'y a pas de photo. Tout est fait à la main, tous les petits traits sont faits à la main. Et c'est comme ça que je gagne ma vie. Donc moi, je fais des couvertures de livres et des salons dans toute la France.
0: Et ça brasse large quand même, hein, parce que moi, je repère, il y a Avatar là. Il y a plein de choses différentes. Comment tu fais pour justement travailler ces photos? Est-ce que tu as des thèmes particuliers? Parce qu'il y a quand même un loup qui est en train de dévorer une femme là.
1: Alors moi, je choisis surtout des univers sombres parce que j'ai un style qui est très contrasté. Je joue beaucoup sur la lumière. Je considère qu'un dessin est vraiment fini de mon côté quand la lumière est très contrastée, un peu dramatique. Et donc, pour la plupart des dessins, je choisis des œuvres qui existent déjà. Donc on a du arcade, on a beaucoup de mangas. En l'occurrence, Le Loup, c'est le livre d'une amie qui s'appelle Podam, Audie Gelmeyer, chez Gulfstream. Ouais. Et du coup, c'est des dessins que j'ai fait pour illustrer son roman. Après, il y a beaucoup de dessins de jeux vidéo. On a du Baldur's Gate, on a du Love and Deep Space, ce genre de choses. Et du coup, je me réapproprie les dessins des personnages existants dans mon style, avec des compos qui me plaisent. Et voilà. Donc je puise mon inspiration des univers existants, principalement.
0: Au niveau de la colorisation, parce qu'il y a du bleu, il y a du vert, il y a du jaune, il y a plein de couleurs. Comment tu fais pour justement organiser tout ça?
1: Alors moi, du coup, j'ai fait une école d'art à Lyon. Et donc j'ai appris tout ce qui est la théorie des couleurs. Donc chaque couleur occidentalement renvoie à une émotion. Le vert, c'est l'espoir. Le bleu, c'est la force ou le fait d'être paisible, etc. Le rouge, la rage, la colère ou l'amour. Voilà, après on joue beaucoup avec ça. Les couleurs aussi ont une influence sur la lumière, donc on peut vraiment jouer avec ça. Donc j'ai un univers très sombre, mais paradoxalement très coloré.
0: Il y a beaucoup de figures elfiques aussi également, parce que je vois les oreilles, ça représente un petit peu les elfes.
1: Oui, bah ça c'est tout ce qui est fantasy, donc moi je me place plutôt du côté de dark fantasy. Mais c'est vrai qu'il y a des dragons, il y a des elfes, il y a des démons, tout ce qui sort un peu de la réalité pour l'imaginaire finalement.

0: On est toujours en compagnie de Cini, illustratrice et autrice de BD, originaire de Lille, pour aborder le contexte politique en vue des élections présidentielles de 2027, mais aussi ce qu'elle a proposé sur cette deuxième édition du Salon du Livre LGBTI+, qui s'est déroulé les 18 et 19 avril à l'hôtel de Guines d'Arras. Je vois qu'il y a des jeux de cartes aussi, tu peux nous en parler un petit peu ?
1: Alors oui, parce qu'à côté du coup de ce qu'on appelle des fanarts, qui sont des dessins d'univers existants, j'ai des dessins issus de mon univers personnel. Et l'année dernière, j'ai sorti un jeu de cartes pour Halloween, qui est un jeu de cartes classique avec Roi, Reine, Valet, As, Carreau, Trèfle, Pique, Cœur. Et du coup, je suis allée en Chine, j'ai visité des usines, j'ai fait tout le jeu de cartes moi-même, boîte magnétique, les têtes, j'ai tout dessiné, c'est mon univers. Voilà.
0: Si on veut te suivre justement pour se procurer soit ces photos ou quoi, il y a un site internet, réseau social.
1: Ouais, tout à fait. J'ai un site Instagram avec, donc vous pouvez me retrouver sous le pseudo sini.png, sini.png. Et sinon, vous avez mon lien pour tout ce qui est articles, print, jeux de cartes sur le Instagram directement. Voilà, donc vous cliquez, vous avez tout à disposition. Je livre dans le monde entier.
0: Tu viens de Lyon, donc c'est Arras. Comment ça s'est fait la connexion justement avec Fierté Pas-de-Calais
1: Moi je suis originaire de Lille. Donc j'ai mes parents qui vivent à Lille, donc ça m'a permis de m'épandre un peu dans la région. Et après, tout ce qui est communauté queer, évidemment, il n'y a pas beaucoup d'événements en France. Il y en a quelques-uns, mais il y en a quand même assez peu. Donc c'est important de bouger en tant qu'artiste pour atteindre des petites villes, parce que c'est vrai que les grosses villes comme Paris et Lyon, il y a beaucoup d'événements queer, mais les petites villes comme Arras, etc., là, c'est un petit event comparé à ce que je fais d'habitude, mais pour moi, c'est important de venir quand même et de répandre la culture et l'existence des artistes queer, parce qu'on existe aussi. Être artiste, c'est difficile. Être artiste queer, exposé comme tel, ça l'est aussi un peu plus même. Donc c'est important de montrer qu'on existe, même pour les jeunes, je pense.
0: Dernière question bonus, contexte politique, forcément. Les présidentielles qui auront lieu en 2027, on ne sait pas trop comment ça va se passer. Toi, ton point de vue là-dessus ?
1: Moi je considère que c'est important de montrer qu'on existe et de parler. Moi je suis très ouverte politiquement, j'en parle beaucoup sur Instagram. Je considère qu'être artiste c'est la base, enfin on peut pas être artiste sans être militant. Un artiste il a des choses à dire par définition. Il faut faire passer ça. Moi j'ai un travail qui est très queer volontairement. Les gens que ça intéresse pas, ça les intéresse pas, mais moi je veux pas altérer mon travail pour plaire à un public qui n'est pas celui que je veux pas atteindre, ou que je voudrais atteindre d'ailleurs. Enfin, je considère que je dessine pour moi d'abord, les gens à qui ça parle, ils me suivent, et j'ai aucun problème à parler de causes politiques qui me sont chères. Je travaille beaucoup avec des maisons d'édition queer ou ouvertement ok avec ça, parce qu'il y en a beaucoup qui le sont toujours pas. Et moi j'ai à cœur d'illustrer des récits qui me touchent, tout ce qui est du coup lesbienne, transidentité, etc. Pour moi c'est important de montrer que j'ai une préférence pour illustrer ce genre de récits, parce que ça montre aux maisons d'édition que c'est aussi important d'être représenté, quoi. Et que ce travail-là soit fait par des personnes concernées aussi. Voilà.

0: C'était une interview en compagnie de Cini, illustratrice et autrice de BD, réalisée par Boris Guyot pour Radio PFM. Et c'était lors de la deuxième édition du Salon du Livre LGBTI+, qui s'est déroulé les 18 et 19 avril à l'hôtel de Guine d'Arras.
1: Cette émission est proposée dans le cadre des productions coopératives des radios associatives du nord de la France. 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

0: À Boin-Plumoison, près d'Edin, dans le Pas-de-Calais, le musée Histoire d'abeilles nous fait découvrir le rôle important qu'ont les abeilles dans la nature et la confection du miel de A à Z. Et la famille Théry qui gère ce musée, ce sont 4 générations d'apiculteurs, dont Roger, le grand-père. Il nous ouvre les portes de son musée et surtout de son jardin où de nombreuses ruches sont installées. Découvrons ensemble le métier d'apiculteur.
1: Moi, j'ai eu ma première ruche que m'avait donné mon père. Je devais avoir une dizaine d'années. Donc, j'en ai aujourd'hui un certain nombre. On approche les 80. Donc, voyez-vous, ça commence à faire quelques années, bien entendu. Donc, j'ai vécu là-dedans toute ma vie jusqu'au jour où, d'employé de banque, eh bien, j'ai décidé de changer complètement d'activité. Et en 1988, donc, est né ce qui s'appelait à l'époque Théry Apiculture. Hein. Et ensuite, Emmanuel nous a rejoints rapidement après son service militaire. Il faut le dire aussi, c'est un peu comme ça que ça s'est passé. Et on a donc décidé, bien sûr, de construire l'exploitation dans laquelle vous vous trouvez aujourd'hui. Donc là, on est dans la première partie qu'on a construite et qui a été ouverte en 1992. Hein. Donc voilà pour l'histoire en général. Et ensuite, bien sûr, il y a eu toute l'évolution avec des agrandissements, travailler avec les enfants et maintenant le petit-fils qui a rejoint l'entreprise depuis deux ans à peu près, quoi. Hein. Voilà, grosso modo.
2: On va donc se diriger vers les ruches. J'ai très peur de me faire piquer. Est-ce que ça va bien se passer d'abord ?
1: Non, vous savez, les abeilles, une fois qu'on les prend par amour, ça va bien se passer. En plus, bien sûr, il faut prendre une petite protection. Je vais vous prêter une vareuse. Là, vous serez en toute sécurité.
2: Est-ce qu'il y a combien de ruches, combien d'abeilles à peu près ? Dans les jardins, là, devant ?
1: Ici, dans le jardin, je ne les ai pas comptées, mais il y en a bien une trentaine en globalité dans le jardin.
2: Voilà. Et au total, pour votre musée, vous en avez 250.
1: En cette saison, c'est dans un rayon de 40 km.
2: Ouais. Mais dans les trentaines de ruches dans les jardins, ça nous fait à peu près combien d'abeilles, une petite fourchette ?
1: Bon, écoutez, il y a des élevages, il y a des abeilles des ruches de production. Une ruche de production, actuellement, c'est 30 000, 35 000 abeilles. Hein, donc multiplié, etc. Oula. Donc je vous laisse faire le calcul. Hein.
2: Oui, dans tout ça, j'espère que je ne vais pas me faire piquer, mais ça va bien se passer. Comment je dois m'équiper pour être une bonne apicultrice ?
1: Écoutez, ça s'appelle une vareuse. En fin de compte, c'est une veste avec un chapeau qui nous permet de voir sur un petit grillage, qui nous permet bien sûr de respirer, puis de voir et de travailler de façon facile auprès des ruches et sans se faire piquer. Et une paire de gants, bien entendu.
2: Ça ressemble un petit peu à une tenue d'astronaute. Là, je suis couverte la tête aux cuisses. Je pensais que ça irait jusqu'aux pieds, mais il n'y a pas besoin forcément.
1: Ça s'appelle une vareuse, mais il y a aussi bien sûr des tenues complètes qui vont jusqu'aux pieds. Quand on travaille, moi je ne les mets jamais. Mais je sais que mon fils, mon petit-fils en général le mettent quand on travaille avec vous faites 50 ruches dans la journée, ils vont mieux être protégés complètement.
2: Ça y est, on s'approche des ruches, écoutez-moi ça. Là, c'est le printemps, donc c'est pas encore la période pour extraire le miel. Elles font quoi en ce moment ?
1: Mais si vous voulez, les abeilles sont en train de se développer. La reine est en train de pondre, les ouvrières vont chercher de la nourriture, surtout du pollen, pour nourrir les larves, afin que la ruche se développe. Et quand la ruche sera bien développée, elle sera prête pour faire du miel. Donc là, si vous voulez, au printemps, le premier travail que l'on fait au printemps, c'est ce qu'on appelle la visite de printemps. On va le faire, si vous voulez, avec vous.
2: Oui, allez, je vais mettre la main à la pâte. Là, on va prendre l'enfumoir.
1: Alors, d'abord, il faut un enfumoir. En fin de compte, comme je dis souvent aux enfants, avant d'entrer quelque part, il faut prévenir qu'on arrive. Donc là, on ne va pas toquer à la porte, mais on utilise la fumée. Donc un petit coup de fumée, vous pouvez le faire.
2: À une main, je vais y arriver ?
1: Oui, vous allez y arriver. Carrément à l'intérieur, ici.
2: Ah là ?
1: Tout à fait. Il faut que la fumée pénètre dans la ruche.
2: Là, j'appuie pour que la fumée
1: rentre dans la ruche. Qui dit fumée dit feu. Donc, elle se met un petit peu en prévention. Et ce qui fait qu'en étant enfumée comme ça, l'abeille piquera moins. Une fois que l'abeille est prévenue et qu'il fait un peu de soleil comme ce matin, c'est formidable. Regardez là, les abeilles pleines de pollen, elles ont même du mal à rentrer tellement elles sont chargées là ce matin.
2: Allez, on ouvre. Bonjour les copines, elle est où la reine ?
1: Elle est dedans, hein. Donc là vous avez 30 000 abeilles et une seule reine. Alors je ne sais pas si mon petit-fils l'a marqué, mais on va ouvrir. Hein. De toute façon il fait beau, on peut travailler. Alors voyez-vous, ça s'appelle un lève-cadre. Parce que c'est toujours un petit peu collé, regardez. Même déjà, là sur le premier cadre de rive, il y a déjà des abeilles. Ça veut dire qu'on a déjà une colonie qui est intéressante. Alors plus je vais avancer vers le centre de la ruche, plus on a d'abeilles. Donc voyez-vous là, la deuxième cadre que je viens d'enlever. Hein, les cadres sont jolis tout pleins. Là pour l'instant, J'ai pas de... Elles sont en train de faire le nettoyage, là, vous savez. Parce que tout est propre dans la ruche. C'est parfaitement nettoyé par les abeilles, voire aseptisé avec la propolis. Et puis ici, on a des cellules un petit peu plus importantes. Eh bien, ce sont des cellules de mâles. Hein, parce que pour que la reine soit fécondée lorsque ce sera nécessaire, quand il y aura des jeunes reines, il faut des mâles. Et pour avoir des mâles, eh bien les abeilles, hein, vont, la reine va pondre un œuf qui n'est pas fécondé, qui donnera naissance à un mâle. Et c'est ce qu'on voit là. Hein.
2: Donc, et c'est ce qu'on fait là, vous le faites tous les jours ?
1: On ne le fait pas tous les jours. Hein, la visite de printemps, on la fait une fois par an en général, voire deux fois au printemps. Et après, bien sûr, nos colonies, on les surveille très régulièrement, ce qui fait qu'on ouvre, bien sûr, régulièrement nos ruches. Hein, pour savoir s'il n'y a pas de problème, savoir si, voilà, si la ponte se passe bien. Voilà, je vais enlever encore un cadre supplémentaire. Alors là, parfait, regardez. Là, on est dans du couvain, ce cadre-là. Là, il y a des milliers d'abeilles qui sont prêtes à naître. Alors, tout ce qui est fermé, ce sont des abeilles prêtes à naître. Et si on regarde vraiment de tout près, regardez cette partie-là, mais si on regarde de près, eh bien je vois des œufs, je vois des larves, et donc en fin de compte, il y a des œufs pratiquement sur tout le cadre là.
2: Ah absolument. Oui, il y a vraiment des centaines d'abeilles des deux côtés.
1: C'est même pas des centaines. Hein.
2: C'est des milliers.
1: Voilà.
2: Non mais ça va, je suis confiante avec vous. Donc on doit contrôler tous les cadres ?
1: Bah, en général, quand on fait la visite de printemps, on contrôle tous les cadres. Hein. Là, ici, voyez-vous, ce qui est de curieux sur ce cadre-là, on a un rond au milieu. Pourquoi ? Bah, toute cette partie-là, il y a déjà eu des naissances d'abeilles, il y a déjà des nouvelles abeilles qui sont venues au monde, et c'est la deuxième ponte que la reine est en train de faire. Voilà la reine.
2: Elle est où ?
1: Regardez, elle a son gyrophare, là.
2: Ah, c'est ça qu'on vous dit, elle est marquée, elle a une petite puce verte, on dirait un petit point vert.
1: Alors, vous savez quel âge elle a ?
2: Non.
1: Ben moi, je le sais. L'année dernière, 2025, c'était bleu, hein, toutes les reines qui sont nées en 2025, on leur mettait une petite tache bleue. Et la verte, c'est une 2024. Donc, elle a deux ans, celle-là, déjà.
2: Et on voit qu'elle est effectivement plus longue, plus grosse que les autres.
1: Tout à fait. Elle est plus longue, voilà, c'est son abdomen est plus important. Son abdomen, c'est son outil de travail, c'est son organe de ponte.
2: Et là, comment vous la choisissez, vous, la reine ? C'est elle qui choisit ou c'est vous ?
1: Nous, on ne choisit rien. Ouais. Hein, nous, quand il n'y a plus de reine, si une ruche perd sa reine, les ouvrières vont choisir un œuf qu'ils vont nourrir, un œuf tout frais, qu'ils vont nourrir avec de la gelée royale, et la gelée royale fera en sorte que cet œuf deviendra une reine. Mais ce sont les ouvrières qui vont décider. L'apiculteur, voilà, à la limite, si la reine est vieille, il va l'enlever, il peut mettre une nouvelle reine qu'il aura élevée à côté, ou alors il laisse faire la colonie, et tout simplement, eh bien, les ouvrières vont élever une nouvelle reine toute seule. Elle se débrouille. Donc là, on a vraiment une bonne visite de printemps. Alors, ce qu'on peut faire lorsqu'on fait une visite de printemps, c'est que... Alors, je ne sais pas si là... Je vais reposer ce cadre-là. Alors,
2: dites-moi ce que je vais faire maintenant.
1: Alors, vous forcez un tout petit peu. Vous allez de l'autre côté, à l'autre bout du cadre. Vous soulevez également. Vous pouvez maintenant poser le couvre-cadre. Vous pouvez le poser. Posez-le sur la ruche, comme ça, vous avez les deux mains libres. Et vous prenez le cadre, un par chaque extrémité. Ouh. Et puis, vous allez là avoir les mains dans les abeilles. Allez-y.
2: Voilà, j'ai jamais doucement. Été aussi proche des abeilles.
1: Tout doucement. Et bien là, voilà, c'est ce que vous faites.
2: Oh, regardez-moi bien, ça. C'est...
1: Lorsqu'on a vu qu'il y avait des œufs sur un cadre, en général, il y en a partout.
2: Ouais. Hein. Donc là, c'est un joli cadre.
1: Là, c'est un beau cadre avec des abeilles prêtes à naître puisque les alvéoles fermées sont de couleur marron très foncé. Donc dans 2, 3, 4 jours, ces abeilles-là vont venir au monde.
2: Et puis bah, maintenant, il n'y a plus qu'à refermer la ruche. À tout bien. Voilà, on replace bien les cadres.
1: Toujours avec beaucoup de précautions pour ne pas, bien sûr, écraser la reine. Dans quelques semaines, même pas, dans 2-3 semaines, on pourra mettre une première hausse où les abeilles pourront déjà récolter du miel.
0: Et sachez que vous pouvez également visiter le musée Histoire d'Abeilles, son jardin et ses ruches à Bois-Plumoison, près d'Edin, dans le Pas-de-Calais. Vous aurez plus d'informations sur le site www.histoiredabeilles.fr. 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

0: Les 26, 27 et 28 juin 2026, le festival Rockin' Bourlon organise sa 14e édition. Un festival situé à Bourlon, un village d'un peu plus de 1000 habitants et situé dans le Pas-de-Calais, à proximité de Cambrai. Durant 3 jours, Bourlon recevra près de 6000 festivaliers venus écouter du rock, du métal et autres musiques alternatives. Près de 40 concerts sont prévus dans un festival devenu une référence pour les fans du genre dans les Hauts-de-France. Pour aborder les origines de ce festival, les ambitions qu'il porte et la programmation musicale, nous sommes allés à la rencontre de Pierre Gauthier. En 2010, il co-crée un festival ayant débuté sur une remorque de camion sur la place de Bourlon, avant d'en devenir le programmateur. Peut-être pour commencer l'interview, est-ce que vous pourriez nous dire quelques mots déjà sur la création de ce festival? Donc c'était il y a 16 ans maintenant.
1: C'est parti d'un truc très simple. À l'époque, j'étais étudiant en BTS et j'avais un groupe. Et tout simplement, l'idée, c'était juste d'organiser un concert à Bourlon, puisque je suis originaire de Bourlon, j'ai grandi à Bourlon et j'y ai vécu pendant longtemps. Et on a tout simplement été voir un des cafés du village et on lui a demandé si on pouvait faire un concert devant son bar, sur une remorque de camion, puisque ça coûtait 0€ de ramener une remorque de camion devant le bar. Et voilà, du coup on a juste fait ça, c'était un peu à l'arrache, hein. Moi j'avais 18 ans, 18-19 ans à l'époque, avec une bande de potes du même âge quoi. Et on a mis 4 groupes locaux sur la remorque, et puis en fait il y avait du monde, plus que ce que j'aurais imaginé finalement. Et du coup ça a fait germer un peu l'idée de faire un festival de rock à Bourlon, un vrai festival quoi. Et on a créé du coup l'asso l'année d'après en 2011, année où il n'y a pas eu de festival. Et ensuite, en 2012, on a bougé sur l'Abreuvoir, qui est toujours le site actuel du festival, qui est la deuxième place du village, qui se prête parfaitement à faire un festival. En gros, c'est un triangle d'herbe entouré d'arbres, donc voilà, c'est dur de faire mieux. Et le festival s'est depuis développé là-dessus. Au départ, le modèle, c'était une journée. Donc il n'y avait pas de camping, rien, c'était entrée gratuite.
0: C'est quoi un peu l'idée que vous voulez transmettre via ce festival? C'est, il y a le côté justement les bénévoles pour apprendre, il y a le côté aussi un peu humain de le faire aussi dans un espace un peu rural, hein, aussi du côté de Bourlon. C'est quoi un peu les objectifs, mais aussi un peu l'idée qui est derrière? Parce que c'est pas anodin de faire un festival dans ce genre d'endroit et non. Pas forcément dans des grosses villes, des grosses métropoles où on attire un autre public aussi, quoi.
1: Bah, c'est vrai. Alors, c'est paradoxal parce qu'à la fois, ça peut paraître plus difficile et à la fois, c'est tellement plus facile. C'est-à-dire qu'il y a vraiment les deux aspects. Je pense que ce qui a fait que le Rockin' Bourlon, ça a pris, en fait, parce que maintenant, dans la population à Bourlon, on est vraiment soutenu de façon très forte, que ce soit par les riverains ou par la municipalité. On a de plus en plus de bénévoles qui sont des gens qui habitent à Bourlon, en fait. Et leur proportion, elle fait que augmenter, ce qui est forcément un bon signe. Mais je pense que si on avait débarqué du jour au lendemain avec un événement de 3 jours qui ramène 6000 personnes, ça aurait pu mal passer, plus mal passer en tout cas. Je dis pas que ça aurait pu bien se passer aussi, mais je pense qu'on aurait en tout cas eu à faire face à plus d'opposition. Là, en fait, ça a commencé avec quelques centaines de personnes, puis ça a pris petit à petit. Les gens, en fait, ils ont vu l'événement grossir de façon un peu cohérente et du coup, ça a fait, je pense que ça a facilité l'acceptation du truc. Après, à l'inverse, bah, même si c'est un événement, voilà, alternatif avec des esthétiques musicales qu'on retrouve pas à la télé à 20h, bah, c'est un village. Donc, moi, étant originaire de ce village, forcément, on connaît un peu tout le monde dans un village, tout le monde se connaît un peu. Et ça facilite les choses, en fait, quand on a besoin de quelque chose, de matériel par exemple, bah on peut souvent se le faire prêter, il y a des ressources dans le village, il y a des petites entreprises qui sont très contentes de filer un coup de main, il y a des agriculteurs qui peuvent prêter des tracteurs, de la paille, j'en sais rien, plein de tout ce qui peut servir en fait. Et ça, je pense que dans un environnement de grande ville ou de grande métropole, ça aurait été beaucoup plus compliqué parce qu'on aurait dû louer ou acheter toutes ces choses-là. Et le fait qu'on ait eu accès à plein de services et de dons, en fait, comme ça, spontanés, ça aussi fait que c'était facile dans un sens.
0: Parlons maintenant donc de la 14e édition, donc qui se déroulera les 26, 27 et 28 juin. Et pour les personnes qui méconnaissent peut-être le style des concerts auxquels elles pourront assister, peut-être pouvez-vous présenter en quelques mots un peu la couleur musicale de cette programmation 2026?
1: Ouais, alors... pour ceux qui connaissent pas le festival, il faut savoir qu'à la base, la programmation du fest, elle vient vraiment des scènes stoner, doom. Donc, pour vraiment les profanes, c'est un peu... C'est la recette de Black Sabbath appliquée au fil des décennies sur le style, on va dire. Donc des styles qui sont un peu psychédéliques, un peu sur des tempos plutôt lents et accordés bas, voilà. Ensuite, à partir de 2022, en fait, le festival a un peu grossi, donc on a rajouté une deuxième scène, on a rajouté un troisième jour, et de là, ça a permis de diversifier un peu plus la prog. Donc, parce que là, on est quand même sur une quarantaine d'artistes sur trois jours. Et donc, en gros, l'idée, c'est d'avoir un paysage, en fait, de ce qui se fait dans l'underground rock et metal à l'instant T. Donc là, en 2026, qu'est-ce que c'est l'underground rock et metal? Donc, on exclut, en fait, un peu tous les styles qui sont très mainstream. C'est vraiment une volonté. On n'a rien contre eux, hein, mais c'est juste que ils sont surreprésentés, en fait, dans la scène metal. Quand un média mainstream, on va dire, parle de la scène metal, il va parler toujours de styles très mainstream au sein du métal. Et donc l'idée, c'est de mettre plutôt nous en avant toutes les niches, en fait. Donc on va y retrouver les styles que je décrivais juste avant. Là, cette année, par exemple, on a pas mal d'artistes industriels. C'est pas trop une esthétique qu'on voit être mise en avant très souvent. On a du punk hardcore, forcément, aussi. Pour le coup, c'est un peu plus mis en avant, mais là, on va pas être sur des grosses têtes d'affiche. On a aussi des styles un peu expérimentaux, un peu techniques. Je pense à un groupe comme Cryptic Shift, par exemple, qui joue le samedi, qui fait du thrash metal, mais du thrash metal très, très bizarre, très spatial, presque jazzy par moment. Enfin, c'est pas le genre de groupe qu'on a l'habitude de voir très souvent. Et à ça va se venir se mélanger plusieurs sous-styles de rock et metal. Il y a du metal un peu plus extrême, donc du black ou du death metal. On retrouve des trucs plus rock comme Machina, par exemple. Et voilà, l'idée, c'est d'avoir un peu un paysage comme ça, des styles qui sont pas forcément mis en avant, des esthétiques un peu plus profondes du style, quoi.
0: Et justement, vous disiez là tout à l'heure que vous étiez en charge de la programmation du concert, enfin du festival et des différents concerts. Comment ça se passe? Vous gérez un peu tout seul de votre côté en écoutant un peu tout au long de l'année un peu ce qui se fait? Est-ce que c'est aussi un peu peut-être dépendant aussi des tournées des artistes, d'où ils viennent aussi? C'est quoi le mélange en fait qui est un peu nécessaire pour faire une prog comme ça de 40 artistes en un week-end?
1: Bah, c'est un peu les deux. Moi, j'ai un genre de plan dans ma tête. Je sais que je veux telle esthétique, j'en veux à peu près cette proportion, même si c'est pas arrêté, hein, mais y a quand même un genre de plan esthétique, on va dire, sur les 40 artistes. Il y a forcément des artistes où... Enfin, en plus, vu que je travaille dans la musique, j'ai vraiment le nez dedans tout le temps, donc j'ai forcément une shortlist qui est plus très short pour le coup. Donc oui, il y a une très longue liste. Après, tous les ans, je découvre, on me fait découvrir d'autres artistes, que ce soit locaux ou français, européens ou internationaux, quoi. Donc ça part de ça. Et après, il y a la possibilité qu'ils puissent venir jouer. Donc, si c'est un groupe qui est de Bruxelles, c'est facile. Il suffit de leur dire venez jouer et de se mettre d'accord sur des conditions. Après, pour les artistes qui sont extra-européens, c'est en fonction des périodes de tournée. Donc après, des fois, faut être patient. Là, par exemple, Uncle Acid and the Deadbeats, qui est une des têtes d'affiche du festival, ça fait littéralement 10 ans qu'on leur court après. Et enfin, ça a pu se faire là parce que les étoiles étaient alignées, qu'ils étaient là au bon moment. Et voilà quoi. Donc c'est un peu les deux. Il y a l'idée, la volonté de ramener un artiste parce qu'on veut le proposer, et aussi les circonstances qui font qu'il peut ou pas être là, quoi.
0: Après, je sais pas, est-ce que vous mettez aussi une limite en termes de tarifs aussi pour des artistes, hein? Parce que je me dis, si vous voulez garder un festival accessible pour le public, il ne s'agit pas de prendre des têtes d'affiches qui vont cramer le budget du festival.
1: L'idée, c'est pas d'avoir, comme on voit malheureusement souvent dans les festivals, d'avoir une énorme tête d'affiche qui doit en fait dépenser la moitié du budget artistique et ensuite partager les miettes de ce qui reste entre d'autres artistes. C'est pas trop l'idée là. L'idée, alors forcément, il y a une tête d'affiche parce que même si on aimerait peut-être s'en passer, je sais pas, disons Des fois, c'est un peu triste de dire que ce soit nécessaire d'en avoir une, mais ça reste nécessaire, forcément. C'est ça qui donne aussi de la visibilité. Et puis, nous, en l'occurrence, les têtes d'affiche qu'on programme, c'est aussi des groupes qui ont un peu, des fois, forgé le style, qui ont une importance en termes d'influence sur les groupes qui ont pu venir après, etc. Mais l'idée, c'est de rester sur un budget raisonnable, en sachant que le budget est limité. J'en ai pas trop parlé, mais on est sur un modèle de prix libre. Donc, le festival a commencé comme un festival gratuit, pour évoluer vers un prix libre, parce que il faut aussi nous qu'on s'assure un minimum de stabilité et d'entrée financière pour pas se mettre dans le rouge. Mais on est quand même sur un festival avec 40 groupes, 3 jours de scène, c'est 50€ minimum les 3 jours, ce qui est vraiment peu en fait. Une programmation comme ça en Europe en général, c'est minimum 100-120€ les 3 jours quoi. Donc là nous on est deux fois en dessous, et la journée à 20€ minimum, bon ça reste limité, en sachant qu'on est subventionné un peu, mais c'est pas, je veux dire, dans le budget total, ça reste quand même pas énorme. C'est plutôt un festival de découverte, en fait. Et d'ailleurs, en fait, dans les retours publics qu'on a, on sait en fait qu'il y a des gens même qui vont faire plusieurs centaines de kilomètres pour venir, alors qu'à la base, ils connaissent 3 groupes sur l'affiche. Parce qu'ils savent qu'ils viennent depuis plusieurs années, et ils savent qu'ils vont découvrir des artistes qu'ils vont aimer par la suite, et on sent que le public fait confiance en fait au festival là-dessus, et ça c'est vraiment une victoire, parce que c'est un peu le modèle en fait qu'on essaye d'imposer depuis qu'on existe. C'est quand même ça, c'est venir découvrir des groupes qui sont peu mis en avant et qu'on connaît pas forcément en fait. Et c'est aussi à ça que servent les têtes d'affiche, du coup c'est un peu l'aspirateur aussi, ça te permet de faire venir des gens qui vont venir peut-être que pour un groupe, puis en fait ils vont avoir un coup de cœur sur le groupe qui jouait juste avant, et c'est ça qu'ils vont retenir plus que le groupe qu'ils étaient venus voir à la base. Et ça c'est des histoires qu'on entend assez souvent, et c'est super satisfaisant en tant que festival, et a fortiori pour moi en tant que programmateur. Quoi.
0: Toute dernière question, en termes d'infos pratiques, pour les gens, là, on est à un peu plus d'un mois maintenant du festival. Comment ça se passe aussi? C'est toujours réservation en ligne?
1: Alors ouais, on est sur Hello Asso, donc vous pouvez retrouver le lien pré-vente sur nos réseaux sociaux, Rockin' Bourlon, donc Instagram et Facebook principalement, ou sur le site internet directement. Il reste des places. Il reste des places journée, il reste des places 3 jours, il reste encore des places au camping. Et voilà, ensuite, une fois que vous êtes à Bourlon, il y a à peu près tout ce qu'il faut pour survivre sur place. Il y a un bar tabac PMU, il y a une épicerie. Et sur le festival, vous pourrez retrouver restauration, bar. Je parle juste du bar, pas longtemps, parce que c'est aussi un truc qu'on défend beaucoup, c'est qu'il n'y a pas de boissons industrielles. Toutes les boissons que vous pourrez trouver au bar sont soit issues de production locale et artisanale, que ce soit la bière ou les boissons sans alcool, ou fait maison. Voilà.
0: Et pour la bouffe, hein.
1: Et la bouffe, c'est aussi fait maison par nous. Donc il y a un stand, un barbecue, une baraque à frites, forcément, on est dans le Nord, et un stand végé vegan. Donc il y en a pour tout le monde.
0: Vous venez d'écouter Pierre Gauthier. Il est co-créateur du festival Rockin' Bourlon. Les 26, 27 et 28 juin prochains, la 14e édition se déroulera à Bourlon, près de Cambrai, dans le Pas-de-Calais, en présence de près de 40 artistes de rock, métal et de musique alternative. Cette interview a été réalisée par Pierre pour Micro Rebelle.
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0: J'ai voulu la chanter en italien pour l'Italie, en anglais, et puis j'ai dit non, c'est en français qu'il faut la chanter.
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1: 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Une émission pour parler d'actualité et informer sur les événements à venir dans le territoire. Pour cette émission du lundi 1er juin, c'est Elsa au micro. Bonjour à toutes et à tous. J'ai le plaisir d'être avec vous pendant une heure sur Micro Rebelle 99.6, la radio libre, solidaire et sans publicité. Au programme de cette émission, un agenda social, local et culturel, une revue de presse, de la musique et pour commencer, une interview avec notre invité. Je suis en compagnie de Lola, bénévole à la Maison des Jeunes Buissons de Lens. Salut à toi Lola.
2: Salut.
1: Comment ça va?
2: Ça va et vous?
1: Ouais, ça va, très bien. Alors aujourd'hui, tu nous fais un retour sur la rue aux enfants.
2: Oui, tout à fait.
1: Ouais, c'est un. Alors pour les personnes qui connaissent pas, c'est un événement festif et associatif qui s'est déroulé mercredi 20 juin au cœur de la Cité des Provinces de Lens. Et ensuite, tu nous parleras des prochains ateliers et temps forts proposés à la Maison des Jeunes Buissons. Tout d'abord, est-ce que tu peux revenir sur ce qu'est la rue aux enfants?
2: Alors oui, alors aujourd'hui nous faisons un retour sur la rue aux enfants, un événement festif et associatif qui s'est déroulé le mercredi 20 mai au cœur de la Cité des Provinces de Lens.
1: Et alors, c'est donc au cœur de la Cité des Provinces, c'était au square Noguer entre les deux écoles...
2: Oui, c'est ça.
1: Pasteur, c'est ça?
2: Oui, c'est École Pasteur.
1: Et donc, pour l'occasion, vous bloquez le square. Et
2: voilà.
1: qu'est-ce que ça permet, en fait?
2: En fait, ça permet de bloquer la circulation pendant toute une après-midi pour consacrer une après-midi rien que pour les enfants, pour qu'ils puissent s'amuser et profiter des stands qu'il y a tout autour, et puis des activités, et puis plein d'autres choses.
1: On va y revenir juste après. Alors, je sais que tous les ans, il y a une thématique. Est-ce que tu peux nous dire c'était quoi la thématique cette année?
2: Oui.
1: Vas-y. C'est pas facile à dire, mais je sais pas si tu te souviens, on avait, t'avais posé la question aussi lors du plateau radio. Parce que il se trouve que le 20 mai, c'était la journée des abeilles.
2: Oui, c'était la journée des abeilles, effectivement.
1: Et alors, est-ce que tu te souviens le thème?
2: Oui, alors en fait, c'était sur les abeilles, les papillons et les autres petites bêtes indispensables à la biodiversité. On a inspiré, d'une après-midi, plein de jeux d'activités consacrés à la journée des petites bêtes, comme les papillons, les abeilles...
1: Voilà, et puis la particularité, leur point commun, c'est qu'ils sont pollinisateurs.
2: Oui.
1: Ce mot compliqué à dire. Et alors, toi, t'avais interrogé une personne des anges gardiens sur ce que ça voulait dire.
2: Alors...
1: Est-ce que tu te souviens ce que ça veut dire? C'est quoi les pollinisateurs?
2: Ça aurait pu être moi pour les anges gardiens, mais c'était Sylviane.
1: Ah, c'était Sylviane, c'était oui. Sylviane. Ok. Les pollinisateurs, d'après mes souvenirs, c'est toutes ces petites bêtes-là dont tu parlais, qui permettent de transporter le pollen des fleurs. Et donc, qui permettent aux plantes de se reproduire, en fait.
2: Voilà, et puis également aussi pour faire du miel.
1: Ouais. Oui, tout à fait. Les abeilles, leur particularité, c'est qu'elles font aussi du miel. Alors, cette année, c'était la 6e édition. Il y avait pas mal d'associations lensoises qui étaient présentes. Est-ce que tu peux revenir sur les stands? Combien il y avait de stands?
2: Alors,
1: combien il y avait de partenaires?
2: Oui, alors en fait, il y avait 37 stands et 25 partenaires associatifs locaux.
1: Ouais, ils étaient répartis en plusieurs thèmes. Est-ce que tu peux un peu détailler?
2: Alors en fait, il y avait des stands de sensibilisation de l'environnement autour du compostage. Il y avait aussi un partenariat avec la CAL. Il y avait VRAC aussi, les Anges Gardiens, la SPI, chaîne des Terries.
1: Ouais, le CPIE.
2: Voilà. Il y avait le centre de loisirs de la ville de Lens, Unicité. Il y avait aussi également des stands autour de la mobilité douce, vélo, trottinette, roller, mais encore en partenaire avec la DAV. Mmh. Il y avait des élèves du collège Jean Jaurès, le collectif Habitons de la MJ Buisson.
1: Il y avait aussi, c'est-à-dire vous ?
2: Voilà, il y avait aussi également un spectacle musical de Frisou chez les Mini par Benoît Bourgeois, plus un manège écologique. Mmh. Il y avait aussi des activités autour du numérique, avec un labo numérique de la ville de Lens. Il y avait aussi des amis de Mandala, les apprentis d'accueil. Il y avait également aussi un plateau radio avec Micro Rebelle.
1: Alors ça, tu peux nous en parler peut-être un petit peu, parce que
2: oui,
1: tu en as fait partie.
2: J'ai eu la chance d'interviewer plusieurs personnes. Donc, j'ai interviewé une jeune du lycée Robespierre. Et j'ai interviewé aussi les pompiers. Donc, j'ai pu en savoir un peu plus. Et aussi également le monsieur qui s'occupe du spectacle Frisou chez les Mini, donc Benoît Bourgeois. Et c'est vrai que quand on apprend un peu plus... des fois, on se dit « Ah ouais, quand même !» Et donc, c'était vraiment encore une belle expérience.
1: Ouais, on peut peut-être détailler hein, pour les auditeurs et auditrices. Donc, Micro Rebelle, nous, on proposait un plateau radio au cœur de la rue aux enfants.
2: Oui.
1: Et l'idée, c'est que c'était vous, les habitants du quartier, qui allaient poser des questions.
2: Voilà.
1: Qui allaient être les journalistes, en quelque sorte, pour en savoir plus sur les associations. Donc, toi, il y a ces trois personnes-là donc, que tu viens de citer.
2: Oui.
1: C'était
2: bien.
1: Ouais, ça t'a fait quoi d'être dans la peau d'une journaliste?
2: Ça m'a fait vraiment... C'était bien, en plus, ça a changé un petit peu, parce que là, ça se passait dehors, donc il y avait quand même du monde autour de nous. Donc, quand il y avait des personnes qui écoutaient, ils s'arrêtaient, donc ils écoutaient un petit peu. Et ce qui était bien aussi, c'est qu'on a participé avec d'autres habitants. Et c'était vraiment bien, quoi. C'était une belle expérience. Et d'ailleurs, certaines personnes qu'ils ont eu la chance d'interviewer aussi, comme Sylviane, elle a vraiment aimé, quoi.
1: Ah, ça lui a plu aussi.
2: Ouais, vraiment, elle a vraiment aimé. Et la petite Lily, je pense que...
1: En tout cas, je vais mettre là, dans la journée, je vais mettre toute l'émission en ligne.
2: D'accord.
1: L'intégralité de l'émission. Donc, si les personnes qui n'étaient pas là et qui sont curieuses de...
2: Visite de loisirs au Couturel avec espace de vie sociale. Annie Flamand. La médiathèque, et le service des sports de la ville de Lens, la Fève. Valérie, culture commune.
1: Vélaris, ouais, c'était l'association de culture asiatique.
2: Il y avait sport de la ville, une espace d'information jeunesse par les informateurs jeunesse de la ville. Il y avait également aussi des stands d'accueil pour accueillir... l'orientation du public tenue par les élèves de la section d'accueil du lycée Robespierre.
1: C'est ce que tu nous expliquais juste avant.
2: Oui.
1: Tu as interviewé...
2: Une petite jeune.
1: Je me souviens plus son prénom, oups. Et effectivement, elle t'a expliqué un peu ce que ça voulait dire faire l'accueil.
2: Oui.
1: C'est ça. Hein. Alors, d'après toi, est-ce qu'il y avait du monde et est-ce que tu as eu des retours des gens?
2: Oui.
1: Qu'est-ce que les gens, ils en ont pensé?
2: Alors, j'ai eu pas mal de retours, effectivement, entre-temps, des personnes que je côtoie ou même des personnes que je côtoie pas. Mais comme on se voit régulièrement dans les rues et tout, et comme je suis quand même assez bien connue maintenant, et ils me disent « Ah, mais je vous connais, vous êtes de la rue aux enfants ?» Bah oui, c'est moi. Ah, franchement, mes enfants, ils ont vraiment adoré. Et j'ai eu plein de retours en disant qu'il y a eu des nouveautés, que bah, les enfants, ils ont passé vraiment une belle après-midi et que c'est à refaire, il faut le refaire, quoi. Non, franchement, personnellement, j'ai eu des beaux retours. Et puis, j'ai trouvé que c'était bien. Les autres étaient bien aussi, mais je veux dire, c'était bien parce qu'il y avait beaucoup de personnes qui ont pu en profiter, comme le trampoline ou alors le surf. Il y avait pas mal de choses. Non, c'était vraiment bien. Pour ma part, moi, j'ai eu que des bons retours.
1: Est-ce que tu sais combien il y a eu d'enfants et combien il y a eu de gens en tout, à peu près, environ?
2: Alors, en fait, il y a eu 600 enfants qui ont retourné leur carte à la case. Et on a estimé 250 à 300 par an, dont 850 à 900 participants.
1: C'est énorme.
2: Oui.

0: Ah, c'est bien, presque 1000 personnes, dis donc, c'est
1: oui.
0: Sur toute l'après-midi, quoi.
1: Ouais, c'était bien.
0: Et on ne sait pas si c'est des gens plutôt du quartier, de Lens ou de...
1: Alors, moi, villes. Pour ma part, je suis une personne qui fait mes petites courses à Lidl, comme tout le monde. Et j'ai croisé une maman que je vois régulièrement à Lidl. Et j'arrive de discuter un petit peu, et là, elle m'a vue. Donc, c'est une maman qui est à peu près entre Lens et Liévin. Et elle m'a dit que c'était bien. Donc, il y a des personnes qui viennent de Liévin, d'Avion, jusqu'ici Béthune.
0: Ah ouais.
1: Il y a pas mal de personnes. Et moi, avec mes réseaux sociaux, donc je parle beaucoup. Donc, les gens, ils voient. Et généralement, ils viennent directement. Donc, non, c'était... Il y a eu beaucoup de retours.
0: Ah bah, c'est super. Alors, un tel événement, hein, tu l'as dit, il y a quand même beaucoup de stands, il y a beaucoup d'activités, il y a aussi, tu le disais, le manège, le spectacle pour enfants.
1: Oui.
0: C'est quand même de l'organisation. Vous avez tenu un stand aussi. Est-ce que tu peux revenir un peu sur...
1: Alors, nous, c'était un stand Pense Bête. Donc, en fait, c'était... les enfants devaient créer leur petit papillon, donc faire du découpage, ensuite coller un petit aimant derrière. Et ensuite mettre de la colle avec une épingle. Mais avant tout, que j'avais oublié de dire, c'est que sur le papillon, il y avait plusieurs couleurs et plusieurs thèmes. Donc, ils pouvaient choisir celui qu'ils voulaient et ensuite le découper et en faire un, quoi. Mais c'est vrai qu'il y avait pas mal de monde. Bon, je préfère le dire aussi, j'ai pas vraiment tenu le stand parce que, bah oui, j'ai été en interview avec Micro Rebelle, mais entre-temps, je venais pour voir si ça allait. Et oui, j'ai eu Aurore, elle m'a dit que ça s'est très bien passé. Il y a eu quand même pas mal de monde, mais non. Mais j'étais quand même là, entre-temps, que je faisais des va-et-vient, mais à chaque fois que je passais, il y avait énormément de monde.
0: Ah bah, c'est super. Ouais, donc en fait, le papillon, tu l'aimantes sur ton frigo,
1: oui.
0: Et devant, il y a une petite épingle à linge, où tu peux glisser un papier sur ce qu'il ne faut pas oublier.
1: C'est voilà, un papier où ça peut arriver qu'il y en ait, ils mettent des petites photos aussi.
0: Ouais.
1: Donc non, c'était...
0: Et moi, je fais une petite dédicace à Sylviane, qui nous a, tous les trois de Micro Rebelle, elle nous a fabriqué un pense-bête papillon.
1: Ah, ouais.
0: Et moi, je l'ai mis sur mon frigo. Voilà. Je pense à Sylviane et à la rue aux enfants dès que je vais prendre du lait dans mon frigo. Super, donc une belle réussite pour cette 6e édition de la rue aux enfants, on peut le dire quand même. J'imagine que c'est quand même de la préparation, tout ça.
1: Oui.
0: Ça s'organise. Donc Amélie et Justine, qui sont responsables de la Maison des Jeunes Buissons, disaient que ça commence quelques mois auparavant pour contacter les partenaires. Mais vous, quelques semaines avant, vous devez vous occuper de toute la déco, c'est ça ?
1: Bah, on est une vingtaine habitants bénévoles qui étaient présents sur les ateliers de préparation et d'installation, le rangement et l'animation. Ont depuis appui au service de la ville, notamment de la MJ Buisson. Donc oui, on est quand même un bon petit groupe. On est pas mal d'habitants pour venir à chaque fois préparer la rue aux enfants quand il faut préparer à l'avance.
0: Donc, ça passe par quoi, cette préparation? Tu peux un peu détailler comment vous faites?
1: Alors en fait, il y a eu des réunions d'organisation avec les habitants. Et il y a eu les partenaires à partir du mois de janvier. Il y a eu également des ateliers de préparation. Un mois à l'avance, la manifestation d'une réunion bilan qui se déroule fin juin.
0: D'accord, donc oui, c'est ça. C'est qu'après l'événement, là, aux enfants, il y a une réunion bilan.
1: Oui.
0: Et alors, quand tu dis que vous avez fait des ateliers de préparation, c'était quoi pour...
1: Bah, en fait, on a découpé... d'ailleurs, je tenais à remercier Noémie, parce que côté découpage de papillons, ça a été quoi. Donc, il y a eu quand même pas mal de papillons à faire. Ensuite, on a eu des préparations pense-bête. Et toute la déco, donc tout ce qui est peinture sur les panneaux, les accrochages aussi dans la rue, les pancartes. Enfin, il y a eu pas mal de choses à faire. Et à chaque fois, on était là de 14h à 16h. Voire des fois, c'était 16h15, 16h30 parce que ça ne se finissait pas. Donc, il fallait... Et on faisait un roulement, en fait. Un coup, c'était l'un, un coup, c'était l'autre. On ne faisait pas toujours la même chose. Donc, ouais, c'est vraiment beaucoup d'organisation. Mais comme on voit le résultat, d'ailleurs, on a même mis les papillons dehors parce que déjà, ça faisait super beau. Et puis, il fallait donner quand même... un bon petit spectacle pour les frisouches et les mini.
0: Donc, ouais, donc comme on est à la radio, on peut pas voir là, mais peut-être là, on parle pas des papillons de ton atelier Pense-Bête, on parle de papillons qui sont plus grands,
1: oui,
0: qui sont découpés dans une matière qui résiste à l'eau.
1: Voilà.
0: Et donc ça servait, vous les aviez comme des grandes guirlandes, vous les
1: aviez. Oui, on les a accrochés, oui.
0: Pour faire une allée au milieu de la rue aux enfants.
1: Voilà. Et en fait, vu qu'il y avait le soleil qui tapait dessus, donc ça faisait des reflets.
0: Waouh. Et donc vous avez récupéré toutes ces guirlandes et là maintenant elles sont dans le jardin de la maison des jeunes.
1: Voilà.
0: Ça fait beau, hein?
1: Ouais, moi j'adore.
0: Il y a quoi comme couleur?
1: Alors en fait, on peut voir qu'il y a la couleur verte, rouge ou bien encore bleu, jaune.
0: Ouais, ça fait beau.
1: Et ouais, ça fait super beau. Et comme le soleil tape dessus, donc ouais, ça fait encore plus beau.
0: Est-ce que avant qu'on fasse une petite pause, tu aurais quelque chose à ajouter sur la rue aux enfants? Sur ce que t'en as pensé, sur ce que ça...
1: Il faut que la rue aux enfants ne s'arrête pas, parce que bah, cette journée-là, j'ai pu voir qu'il y avait pas mal d'enfants qui étaient heureux. Ça courait partout. J'adore. Franchement, il faut venir pour l'année prochaine. J'espère qu'il y aura d'autres choses pour l'année prochaine. Mais non, la rue aux enfants, c'est une belle après-midi.
0: Et toi, est-ce que tu as eu l'occasion d'aller sur des stands et de faire des ateliers?
1: J'ai pu faire des petits badges. Donc en plus, ça tombait bien, pardon, parce que c'était le moment où que bientôt Lens allait gagner. Parce qu'on peut dire, hein, on a quand même gagné. Et donc c'était des petits pastilles qu'on pouvait coller sur soi ou qu'on pouvait accrocher. Et c'était j'ai pu en faire. J'ai fait aussi un petit bonhomme en 3D avec un crayon. Et puis après, je me suis baladée parce que je pouvais pas trop bouger, parce que après il y avait Micro Rebelle qui me rappelait, et puis j'ai eu le temps de voir un petit peu mes amis, un petit peu des personnes que je connaissais, donc non, c'était franchement, c'était bien. J'ai pu voir un petit peu les musiques aussi de Frisouche et les Mini.
0: Ah, super.
1: D'ailleurs, c'était des très belles musiques que je tenais.
0: Ah, t'as pu voir une partie du spectacle
1: un petit peu. Ah, parce super. Que du coup Julien, il a dû venir me voir pour dire Lola, c'est à toi, vite, tellement que j'écoutais quand je regardais, et il y avait la petite de mon amie qui était là, et elle voulait plus partir, mais comme je l'avais à bras, il devait faire Micro-Rebelle. Du coup, je l'ai refilé à mon conjoint Guillaume, qui a pu le rendre à son papa, quoi.
0: Donc, ça a plu aux enfants, ce spectacle?
1: Ouais. Ah oui, oui. Ça s'est vu. Il y a eu beaucoup de monde et ouais.
0: Ouais, on peut peut-être rappeler, c'était donc Benoît Bourgeois, tu le disais, c'est oui. La compagnie Le Bocal, et c'est un spectacle qui s'appelait Frisouille chez les Minis.
1: Oui.
0: On va pas écouter Frisou chez les Minis, on va faire une pause musicale avec une artiste que tout le monde connaît, je pense. Il s'agit de Mylène Farmer qui vient de sortir un nouveau titre, c'est À qui le tour, sur Micro Rebelle 99.6. On se retrouve juste après avec Lola.

0: Mylène Farmer s'est acquis le tour sur Micro Rebelle 99.6 FM.
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0: 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Nous sommes toujours en compagnie de Lola, qui est bénévole à la Maison des Jeunes Buissons et qui vient de nous présenter... la rue aux enfants, un événement festif qui a eu lieu le mercredi 20 mai. À présent, Lola, passons au programme du mois de juin. Quelles sont les activités proposées à la Maison des Jeunes Buissons de Lens ?
2: Alors oui, je vais vous présenter le programme du mois de juin. Donc en fait, le lundi 3 juin, donc cet après-midi, aura lieu la pause café habitant tout public. Donc ensuite le mercredi. Attendez, il y a un petit souci.
0: Non, c'est parce que normalement demain, le mardi 2 juin, il y avait un atelier santé.
2: Oui.
0: Mais c'est à confirmer au niveau de la date.
2: D'accord. Alors cet après-midi, il y aura la pause café. Tout habitant.
0: Ouais. Tu peux redire en juste en 2-3 mots, c'est quoi la pause café ?
2: Alors la pause café, c'est une pause café où les habitants viennent et s'expriment par rapport au mois qu'ils ont passé. Donc s'ils ont aimé, s'ils n'ont pas aimé et s'ils ont des idées pour les autres mois, pour faire des ateliers ou encore des sorties ou pas mal d'autres choses. Et puis avant tout, c'est passer du bon moment et puis participer et puis discuter ensemble quoi. Entre habitants, mais tout le monde est bienvenu à la Maison des Jeunes Buissons cet après-midi à 13h45 jusqu'à 15h.
0: Donc là, j'imagine que vous allez faire un retour sur la rue aux enfants et puis peut-être voir ce que vous avez envie de faire pour les mois qui y arrivent, c'est ça ?
2: Oui.
0: Très bien. Ensuite, on peut passer peut-être au mercredi 3 juin.
2: Oui. Alors le mercredi 3 juin de 10h à midi, atelier crochet avec Yark Bombing. Tout public.
0: Donc c'est pour apprendre à faire du crochet.
2: Oui.
0: Est-ce que tu sais faire toi du crochet ?
2: Non.
0: Tricoter.
2: On avait déjà fait, mais je sais pas si c'était ça ou si je sais plus. Je préfère pas dire de bêtises. Mais du crochet non, mais du canevas oui.
0: Ah ouais. Ouais.
2: J'aimais okay. beaucoup en faire quand j'étais petite. J'étais jeune.
0: C'est quoi ? C'est de la broderie le canevas ?
2: Un canevas, c'est comme du tissu avec plein de petits trous et à l'intérieur, il y a un dessin. Et avec de la laine et ton aiguille, tu dois passer de carreau en carreau. Et à force que tu le fais, ben, le dessin, il prend forme.
0: Ah,
2: et
0: en après, laine alors.
2: Oui, voilà, tu découpes autour. Soit qu'il y en a, ils le mettent en cadre ou soit qu'il le garde comme ça. Ça fait à peu près genre, je sais pas si vous connaissez, le diamond painting.
0: Ah oui, avec les petits
2: diamants. Voilà, et ben c'est à peu près le même principe, sauf que là il y a pas de trou et il faut juste coller les petits diamants.
0: OK. Donc crochet mercredi 3 juin à voilà. 10h.
2: Le vendredi 5 juin de 9h à 11h30, atelier cuisine adulte. 14h 15h30, atelier numérique réalisation de Nudge,
0: je sais pas ce que
2: Nudge,
0: c'est.
2: Nudge, ouais.
0: Suspense.
2: Voilà, ça.
0: Tu nous diras le mois prochain ce que
2: bah,
0: c'est.
2: Bah oui, parce que je crois que c'était Nuggets, mais.
0: Les Nuggets.
2: Mais je préférais pas dire de bêtises, donc c'est pour ça que. Voilà. Mardi 9 juin, 10h, 11h. Atelier santé yoga. Mercredi 10 juin, 14h, 16h. Atelier crochet. Avec. Yarg Bombing tout public.
0: Yarn Bombing, ouais.
2: De 14h à 16h, atelier santé cuisine ado. Donc là, ça sera de la cuisine, mais consacrée qu'aux ados.
0: Comme ça, les adultes peuvent aller faire leur atelier et laisser les enfants, les ados, faire un autre atelier.
2: Voilà. 14h, 15h, atelier la chasse aux insectes et atelier créatif au jardin d'enfants.
0: Pour les enfants, au jardin pour les enfants ?
2: Voilà. Et la semaine EDD,
0: éducation au développement durable,
2: voilà, démarre le 16 juin de 9h à 11h30. Donc c'est un temps convivial autour de l'armoire à dons.
0: Alors, je voudrais juste revenir sur ce thème de développement durable, parce que c'est vrai que c'est une notion qui est assez importante à la Maison des Jeunes Buissons. Les collègues Amélie et Justine qui s'occupent du lieu, elles essayent de mettre en pratique à travers des ateliers. Pour toi, c'est quoi le point commun entre toutes les activités qui ont lieu ici et qui font partie du coup du développement durable? C'est quoi un peu le point commun?
2: Bah, en fait, le point commun, ça permet déjà de passer un moment convivial, mais surtout éviter le gaspillage. Donc, à l'heure d'aujourd'hui, il y a beaucoup de personnes qui gaspillent alors qu'ils pourraient soit recycler ou bien alors faire plaisir à son entourage ou à des personnes qui sont dans le besoin.
0: Exactement, le développement durable c'est ça, c'est aussi, tu parlais de convivialité, moi je suis tout à fait d'accord avec le fait que le développement durable c'est aussi de la convivialité, c'est aussi l'idée de faire soi-même les choses,
2: oui,
0: de ne pas tout acheter en magasin forcément.
2: Voilà, alors en fait c'est faire découvrir des alternatives durables à travers les activités pratiques, encourager l'adoption éco-gestes au quotidien, ou bien encore favoriser le comportement éco-citoyen et responsable réduction des déchets, et aussi cuisiner soi-même, faire des produits maison, et il faut... Ouais, c'est frais, quoi. C'est...
0: Oui, tout ça, c'est dans un objectif de bien-être et de nous en tant qu'êtres humains, mais aussi des animaux, des insectes, des plantes, de la planète. Ici, à la Maison Buisson, il y a un énorme jardin. On a vraiment beaucoup de chance. Et vous avez commencé, il me semble, déjà à jardiner. On en avait parlé au mois de mars, il me semble. Donc, c'est ça aussi, quoi. C'est soi-même planter ce qu'on va manger. Ça passe par ça, quoi.
2: Voilà. Et surtout, recycler... les objets, quoi. Mmh. Si c'est cassé un petit peu, ben, soit qu'on le recolle, ou si c'est un vêtement, on peut le recoudre. Donc, surtout si on y tient un vêtement particulier et qu'on ne veut pas le jeter. Après, si c'est un énorme trou qu'on ne peut pas refaire, bon, ben, c'est tout.
0: À une époque, je me souviens, quand on était enfant, nos parents, ils mettaient ce qu'on appelle les pièces là sur les genoux.
2: Oui. Ben moi, ça va parce que j'ai la chance d'avoir ma belle-mère avec moi. Donc quand j'ai un petit souci, comme elle adore coudre et elle coud beaucoup à la machine, donc quand j'ai un petit souci, je l'appelle et je lui demande et elle me le refait, quoi. Et comme c'est une très bonne couturière, donc du coup, j'ai ça la évite, chance.
0: Ça évite de jeter.
2: Bah ben voilà, parce que ça m'embête, surtout si c'est tout neuf ou quoi, ça m'embête de jeter, quoi.
0: Ok, super. Donc ça, c'est effectivement ce que ça veut dire développement durable. Et donc, tu le disais, du mardi 16 juin au vendredi 19 juin, il y a plusieurs ateliers qui sont proposés pour justement découvrir en pratique le développement durable. Donc, tu le disais hein, à l'instant, de 9h à 9h30, un temps convivial autour de l'armoire à dons.
2: Oui.
0: Parce qu'effectivement, à la Maison Buisson, il y a une armoire où on peut venir déposer des choses dont on ne veut plus en bon état et d'autres gens peuvent venir en chercher, c'est ça?
2: Voilà. Et en fait, le 16 juin de 9h, c'est un temps convivial autour de l'armoire à dons. Mais il y aura aussi 9h30, 11h, bingo numérique responsable en partenariat avec le labo numérique. Donc, il faut savoir que j'adore le bingo. J'aime bien gagner après, voilà. J'ai bien gagné des lots.
0: Ah ouais.
2: Et après, on ne peut pas tous gagner.
0: Est-ce que t'es une bonne perdante?
2: Alors, oui, mais il faut juste que je ne vois pas les cadeaux qu'il y a autour parce que ça va me déstabiliser. Si je ne vois rien, après, voilà, c'est l'histoire de participer, rigoler, passer du bon moment. Ouais. Mais si j'ai le malheur de voir ce qu'il y a, je suis une personne qui n'a jamais le morceau, qui est déterminée. Quand je dis que je l'aurai, je l'aurai. Et en général, je fais tout pour l'avoir. Après, si ça vient pas, ça vient pas. Si ça peut faire plaisir à quelqu'un d'autre, ça fait plaisir à quelqu'un d'autre. Mais, ouais.
0: Le bingo, c'est un peu comme le loto, non?
2: Oui, c'est sur tablette.
0: Mais donc, ça veut dire que c'est un peu la chance, t'y es pour rien, si tu perds ou si tu gagnes.
2: Après,
0: tu tires les numéros au hasard, non?
2: Non, en fait, c'est sur une tablette. Donc, c'est sur une tablette, on commence une partie. Donc, c'était comme si c'était sur un carton, mais là, ça se passe sur tablette. Et on a la télé, en fait, au fur et à mesure qu'on a les chiffres, il y a un dessin. Et on doit deviner à la fin de la première partie, on doit donner 3 numéros de la case qui correspond le dessin derrière. Et en fait, plus qu'on enlève les numéros et plus qu'on voit le dessin. Et en fait, on doit tout simplement
0: deviner le dessin.
2: Donc, des fois, c'était... J'avais gagné l'année dernière.
0: Bravo.
2: J'avais trouvé et j'avais gagné un gros lot.
0: Waouh.
2: Et donc du coup...
0: Bah, tu vas retenter ta chance là.
2: Ouais, mais on avait demandé est-ce que ça soit remis parce que c'est vrai que c'est un bon moment à passer et puis ça fait toujours plaisir d'avoir des petits lots ou quoi, mais non, okay. C'est bien le bingo.
0: Bon bah super. Ensuite, il y a quelque chose l'après-midi du mardi 16 juin.
2: Donc il y a le 4 à 14h, 16h, atelier cuisine éco-responsable Beach. Cooking.
0: Batch cooking, alors je ne sais pas ce que ça veut
2: cooking,
0: dire. On va se renseigner.
2: Cuisine de raison, préparer les repas à l'avance. Et le mercredi 17 juin, 14h, 16h, atelier cuisine zéro déchet. Tout est bon dans le melon.
0: Me dis pas que vous allez manger de la peau de melon.
2: Alors moi, le melon, faut savoir que j'aime pas du tout.
0: Ah ouais, zut.
2: En général, je laisse à Guillaume parce que...
0: Rien n'est bon pour toi dans le melon.
2: La pastèque, oui. Mais non, le melon, je peux vraiment pas.
0: Même le melon vert?
2: Non, c'est pas possible.
0: Ou jaune, là? Ok. Bon, tu n'iras peut-être pas à cet atelier, alors.
2: Ah, bien sûr, ça m'empêchera pas.
0: Ça t'empêchera pas de venir.
2: Ah
0: c'est bien.
2: Non, du tout.
0: c'est bien, t'es curieux, c'est bien.
2: Ah oui.
0: Ok, ensuite, on passe à la dernière date de cette semaine...
2: C'est 19 juin.
0: Ouais, vendredi 19 juin.
2: Donc 19 juin, et en fait, il y aura...
0: De 9h à 11h.
2: De 9h à 11h, oui, excusez-moi. Atelier numérique, sobriété numérique, moins de scroll, plus de contrôle. 9h, 11h, dressing, solidaire. Soleil zen avec les élèves et professeurs du collège Jean Jaurès. 14h, 16h, atelier participants de Yarn Bombing. Alors, je veux revenir sur un petit point du dressing, solidaire. On a eu la chance d'y participer l'année dernière. Je tenais d'ailleurs à la remercier encore parce que c'est des vêtements qui donnent. Et ça fait plaisir aux habitants et ça m'a fait plaisir énormément parce que c'est des choses qu'on peut forcément pas acheter parce que soit que ça coûte trop cher ou on n'a pas notre taille ou quoi. Et franchement, à l'heure d'aujourd'hui, je les ai encore, mes pulls. Et j'étais bien contente de les avoir cet hiver. Donc non, franchement...
0: C'est utile.
2: C'est vrai, oui, c'est vraiment utile.
0: Donc là, effectivement, c'est les collégiens et collégiennes du collège Jean Jaurès qui est juste derrière chez nous,
2: oui.
0: qui organisent en fait ce dressing solidaire. Très bien. Donc, on rappelle que tous les ateliers sont sur inscription avec une jauge limitée. Donc, il faut vraiment appeler au 03 21 18 66 00. On peut peut-être terminer le programme du mois de juin.
2: Oui.
0: Avec ce mardi 23 juin.
2: Alors.
0: C'est un atelier santé, il me semble.
2: Oui.
0: Sophrologie. Et c'est pour les ados. Toi, il me semble que tu avais déjà fait de la sophrologie, tu m'avais dit. Hein.
2: Non, moi, je sais pas
0: non,
2: trop.
0: Ah non, t'en as jamais fait, ok.
2: Non, c'est pas trop.
0: Non, toi, c'est du yoga que tu avais fait.
2: Oui, voilà, c'est du yoga.
0: Ok.
2: Donc oui, ça sera sophrologie avec les ados.
0: Très bien. Ensuite, le lendemain, mercredi 24 juin.
2: De 14h à 16h, il y aura atelier préparation NQE, tout public.
0: Donc les NQE, on va justement faire un focus tout de suite sur ça. Ça veut dire nos quartiers d'été.
2: Oui.
0: Parce qu'effectivement, tous les étés, la ville de Lens organise les quartiers d'été dans plusieurs centres sociaux et maisons de quartier.
2: Oui.
0: Et à chaque fois, il y a un thème différent. Et donc là, le vendredi 26 juin, il y a le lancement des quartiers d'été de la saison 2026, on va dire. Et ça se passe ici, à la Maison des Jeunes Buissons.
2: Oui. Et le mardi 30 juin, la pause café habitant tout public, 13h45 à 15h.
0: C'est ça. Donc ça, c'est le programme des ateliers pour le mois de juin. Avant de se quitter, on peut peut-être faire un focus sur le quartier d'été, justement. Je vois que tu as l'affiche devant les yeux. Donc le thème cette année, c'est « Histoire de nos quartiers, histoire de nos régions ». Voilà. Je disais, le lancement sera donc à la Maison des Jeunes Buissons, vendredi 26 juin, de 17h à 21h. Il y aura ensuite d'autres quartiers d'été en juillet et en août, dans d'autres lieux de la ville. Est-ce que tu as un peu des détails sur ce qu'il y aura cette soirée-là?
2: Oui, bien sûr. Alors, le 26 juin, lancement de la fête de quartier. Donc, il y aura un spectacle Saturne, donc animation, karaoké et bilan test. Il y aura aussi Velaris, démonstration de danse moderne chinoise. Il y aura aussi Concession, démonstration de danse hip-hop. Et il y aura aussi Association Grand-Duc, démonstration. MJ Buisson, atelier création carte postale ancienne. Mais il y aura aussi des expositions récapitulatives des fêtes de quartier depuis 2018. Et il y aura Suma, buffet aléatoire.
0: Waouh, c'est un super programme ça, dis donc. Oui. Est-ce que tu iras, toi?
2: Oui, bah oui.
0: Obligé.
2: Ah bah.
0: Ça va être bien, on va danser, on va chanter, franchement.
2: Oui.
0: Que du bonheur. Super, donc vous pourrez très prochainement retrouver l'ensemble de ce programme sur le site de la ville de Lens. Je répète qu'effectivement, tous les ateliers sont ouverts à tout le monde gratuitement, mais c'est sur inscription. Donc surtout, appelez le 03 21 18 66 00. Voilà, Lola... On arrive à la fin de cette interview, mais la question que je te pose tout le temps, c'est est-ce que tu as quelque chose à ajouter, que ce soit là, sur le programme ou en général?
2: Alors oui, j'ai quelque chose à ajouter. Je tenais à faire une petite dédicace à ma belle-mère, Véronique, car aujourd'hui, c'est son anniversaire. Donc si tu m'entends, Véro, je te souhaite un joyeux anniversaire. Et puis passe une très bonne journée. Et pour ma part, surtout à tous, prenez bien soin de vous et faites très attention, parce que c'est vrai qu'en ce moment, les chaleurs, c'est pas trop ça non plus. Et profitez et prenez bien soin de vous.
0: Voilà, belle parole pour conclure. Et ben, je te souhaite une belle journée, Lola. Et
2: merci à toi aussi.
0: Un beau mois de juin.
2: Oui.
0: J'ai l'impression que tu vas pas t'ennuyer avec toutes ces activités.
2: Surtout que bientôt, mon Dieu, c'est mon anniversaire et celui de mon conjoint. Donc oui, on va avoir pas mal de choses à faire aussi avec la maison des jeunes et tout. Mais
0: puis les beaux jours qui arrivent.
2: Les beaux jours aussi qui arrivent aussi. Donc là, on va profiter. Ça, on sent que l'été arrive. Surtout bientôt, parce que dans même pas 20 jours.
0: Ouais, exactement.
2: Donc surtout prenez bien soin de vous et profitez du beau temps et surtout faites bien attention à vous.
0: Merci Lola, vous êtes toujours à l'écoute de La Tranche d'Actu, émission d'actualité quotidienne sur Micro Rebelle 99.6, la radio libre, solidaire et sans publicité du bassin minier. Ne quittez pas, on se retrouve juste après une pause musicale. Loa Mercury, un homme et une femme sur Micro Rebelle.

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1: Toujours à l'écoute de Micro-Rebelle 99.6 dans l'émission La Tranche d'Actu, émission quotidienne d'actualité réalisée en direct à midi tous les jours du lundi en vendredi et rediffusée à 17h et 8h le lendemain. On vient d'entendre Loa Mercury et son titre Un homme et une femme. Dans la suite de cette émission, je vous propose une brève revue de presse. Et donc dans ma revue de presse, un tour d'horizon de différents sujets trouvés dans le dernier numéro du journal Politis. On apprend la régularisation de 9 travailleurs et travailleuses d'un salon d'esthétique de Paris suite à leur grève entamée le 3 mars, nous informe la CGT. Les 13 employés, en majorité sans papier, n'étaient plus payés depuis plusieurs mois, travaillaient 6 jours sur 7 et voyaient 250 euros prélevés chaque mois sur leur salaire, soi-disant pour payer les charges liées à leur régularisation. Ils et elles ont bénéficié d'une disposition légale de la loi Darmanin, régularisant les victimes de traite ou d'exploitation des êtres humains. Un article est consacré au mal-être des lycéens et lycéennes dû au système de Parcoursup. Alors, il se trouve que cet article a été écrit par des lycéens et lycéennes de Romans-sur-Isère dans la Drôme et qu'il est issu d'un numéro spécial entièrement rédigé par des jeunes et disponible en PDF sur le site de Politis, www.politis.fr. Dans cet article, les apprentis journalistes ont réalisé une enquête auprès de 110 lycéens et lycéennes de leur établissement et les chiffres sont alarmants. Près de 40% des lycéennes affirment que le stress scolaire a déjà provoqué chez elles de réels problèmes de santé ou encore que sur 100 élèves interrogés, 81 confient avoir des doutes profonds sur leur avenir et 75 souffrent de troubles du sommeil, probablement liés à la pression de l'orientation. Ce chiffre fait écho aux analyses de chercheurs renommés répartis dans toute la France. Voilà, et donc c'est vrai que moi ça m'a interpellée et je me suis demandé ce que vivaient les lycéennes et lycéens de notre territoire. Il nous arrive, nous à Micro-Rebelles, d'intervenir dans des établissements scolaires du coin. Et donc si jamais vous entendez voilà cette chronique, si vous-même ou des proches que vous connaissez vivent cela, et si vous avez envie de venir en témoigner, venir expliquer c'est quoi en gros la réalité aujourd'hui du stress au lycée pour des élèves, n'hésitez pas à nous contacter par téléphone ou par mail, voilà, on prendra au sérieux votre parole et puis on essaiera de trouver un temps pour se rencontrer et pour enregistrer. Voilà, c'est la fin de ma petite revue de presse. Je vous propose de terminer cette émission d'actualité par le fameux agenda social-culturel local, par quelques dates, voilà.

Et donc, ce seront des dates régionales cette fois. Jeudi 4 et vendredi 5 juin à Boulogne-sur-Mer, la désindustrialisation au village, trajectoires ouvrières dans les mondes ruraux. C'est l'ULCO, l'Université littorale Côte d'Opale, qui accueille un colloque sur la désindustrialisation dans les mondes ruraux. C'est l'histoire, recommencer des usines qui ferment, des ateliers qui se vident, des familles qui restent avec les crédits, les maisons, les enfants, et plus de boulot autour, des jeunes qui partent, des anciennes qui racontent encore qu'avant ici ça tournait. Des villages où l'usine n'était pas seulement un employeur, mais un morceau entier de la vie collective. Pendant 2 jours, différents travaux de recherche vont faire circuler ces histoires d'un territoire à l'autre. On y entendra parler de Roussillon, de Longwy, de Decazeville, de Fumel, de Pont-Audemer, de la Loire du Limousin, des vallées alpines en Savoie, également du Piémont italien, de villages du Maroc, de Tunisie, du Québec, du Kentucky, ou encore de campagnes romaines marquées par l'industrie et ses pollutions. Quand une usine ferme, il reste un bâtiment vide entouré de colère, de corps abîmés, de savoir-faire qu'on ne sait plus où mettre, d'archives oubliées, parfois jetées, et des récits qu'il faut aller chercher avant qu'ils ne s'éteignent. Ce rendez-vous permet de regarder la désindustrialisation comme une expérience vécue, ce qu'elle inflige aux villages et aux familles ouvrières, ce qu'elle imprime dans le paysage et la mémoire collective sur le littoral marqué par l'industrie, le port et les fermetures, ce colloque tombe juste. La fuite du travail constitue encore notre présent et il faut la raconter afin de ne pas laisser d'autres dire qu'il n'y avait rien à sauver. Plus d'infos sur le site Les Journées du Mouvement Social. Ça se passe donc à Boulogne-sur-Mer, à l'ULCO, Université du Littoral, et ce seront les 4 et 5 juin prochains. Du 5 au 8 juin, il y aura l'exposition « Vivre ou survivre, travail et pauvreté au 19e et 20e siècle » à Roubaix. 40 ans après la création des Restaurants du Cœur, 80 ans après celle du Secours Populaire Français, des décennies après l'instauration de la Sécurité Sociale et de l'Assurance Chômage, ce sont encore près de 14% des Français et Françaises qui vivent aujourd'hui sous le seuil de pauvreté. Comment expliquer que ces inégalités demeurent? Comment défier la pauvreté pour vivre mieux? Découvrez l'histoire des luttes contre la précarité et de la construction de la protection sociale en France à travers une exposition inédite, sensible et humaine autour des archives du monde du travail. Cette exposition prend place aux Archives nationales du monde du travail qui se trouve au rond-point de l'Europe, à Roubaix dans le Nord. Découvrez les boves d'Arras sous un nouveau regard, suivez les conteurs dans le dédale des histoires souterraines. À travers les yeux d'un enfant, suivez les histoires aux origines de l'histoire avec un grand H de la ville d'Arras et de ses souterrains exceptionnels. Voyagez dans le passé en remontant le fil des galeries souterraines à travers une balade contée hors du temps. Cette visite comptée des boves est proposée samedi 6 juin à 17h en partenariat avec l'association Les Émerveilleurs. Le départ se fait depuis le sous-sol de l'office de tourisme dans l'hôtel de ville. La réservation est obligatoire sur arraspaysdartois.com. Chaque année, les spectacles de culture commune s'échappent des salles pour investir les rues, les places, les terris et les coins les plus inattendus. 3 jours, 3 villes pour les Constellettes avec en fil conducteur Friterie Mon Ami de la compagnie Bonjour Désordre que l'on retrouvera sur les 3 dates suivantes. Mardi 9 juin à Garbec, mercredi 10 juin à Richebourg et jeudi 11 juin à La Beuvrière. Ce festival de culture commune intitulé Les Constellettes est entièrement gratuit et ouvert à toutes et tous. Si vous souhaitez donner votre sang
quelques dates et quelques lieux à retenir dans les prochains jours. Mercredi 10 juin, la collecte mobile des dons du sang sera à Liévin Salle Régnier de 11h à 19h. Elle sera à Arnes le jeudi 11 juin de 14h à 19h, salle polyvalente du complexe sportif Bigotte. Et le vendredi 12 juin, au Louvre-Lens de 10h à 18h, c'est au 99 rue Paul Bert. Jeudi 11 juin, c'est la boutique du partage au LAG. Si vous souhaitez déposer ou retirer des affaires, des vêtements, des objets, de la vaisselle, des jouets en bon état, vous pouvez vous rendre donc au LAG de Liévin, 23 avenue Jean Jaurès, comme c'est le cas deux jeudis par mois. Et c'est ouvert de 10h30 à 12h30 et de 13h30 à 15h30. Et il n'y a pas de conditions pour déposer ou pour venir prendre. On ne vous demande pas vos conditions de revenus. Pendant la journée 11-19 spéciale été, découvrez ou redécouvrez le spectacle Bolide d'Aurore Magnier. De quoi s'agit-il ? Jo vient de se faire virer du péage dans lequel elle a toujours travaillé. Après avoir roulé des heures au volant d'un Ford C-Max bleu au bout du plein et au bout du rouleau, elle est forcée de marquer un arrêt. Là, elle rencontre la fée de la casse. S'amorce un récit désopilant sous forme de comédie musicale, quelque part entre Titane et Thelma et Louise. Spectacle en plein air, Bolide est une fête, un coup de projecteur sur l'ordinaire. Une ode à la bagnole et son rôle émancipateur. De l'attache émotionnelle à sa voiture, à l'amour du tuning, la pièce fait de l'humour un moteur pour parcourir des paysages inédits du théâtre. Aurore Magnier propose un ovni joyeusement subversif où l'émotion n'est jamais bien loin. Ce spectacle est donc proposé le samedi 13 juin à 17h. Ça dure 1h20 et c'est à partir de 13 ans. C'est gratuit sur réservation et ça se passe sur la base du 11-19 à Los Angeles. Voilà, c'est la fin de cet agenda régional, social et culturel. Merci pour votre écoute. C'est bientôt aussi la fin de cette émission d'actualité, la tranche d'actu. 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Nous nous faisons caisse de résonance des témoignages des travailleurs et des travailleuses, des chômeurs, chômeuses, retraités, étudiants, étudiantes, lycéens, lycéennes, jeunes, des sans-toi ni droit, des

0: Belle.fr. Vos avis et vos envies radiophoniques sont les bienvenus. C'est la fin de cette émission d'actualité. Merci pour votre écoute. Retrouvez-nous tous les jours du lundi au vendredi à 8h, midi et 17h. On se quitte en musique avec La Dame de Mona Gouba. Belle écoute pour la suite des programmes sur Micro Rebelle 99.6 FM.
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Paris, comme toutes les grandes villes françaises, se construit de grands et beaux immeubles, de bureaux surtout, et parfois d'habitations. Mais sur 13 000 constructions neuves, 11 000

0: elle remplace des immeubles détruits spécialement dans ce but.
1: Ça y est, le travail de la grignoteuse a commencé. Dans une quinzaine de jours, le bâtiment Ychronie, les pilotis, ne sera plus. Les 40 logements de cet immeuble de 10 étages, emblématique du Forgnelet, datant de 1968, va disparaître au profit d'un nouveau projet. Un projet d'ailleurs mené dans le cadre du nouveau plan de rénovation urbaine.

0: La première bataille, c'est de loger tout le monde dignement. Je ne veux plus, d'ici la fin de l'année, avoir des femmes et des hommes dans les rues, dans les bois ou perdus.
1: Prendre la ville, c'est sur Micro-Rebelle, 99.6. Une heure pour déconstruire ensemble les enjeux urbains qui touchent les habitants et habitantes du bassin minier du Pas-de-Calais et au-delà. Bienvenue dans Prendre la ville, une émission qui souhaite prendre le temps de déconstruire les enjeux urbains, d'aborder les questions de logement, d'hébergement, de démolition, de reconstruction, d'expulsion, avec un objectif principal, remettre les habitants et habitantes au centre de ces enjeux. En effet, cette émission aspire à donner la parole aux personnes concernées, à celles qui subissent les transformations urbaines, qui galèrent à trouver un logement, à défendre leurs droits. Donner la parole également à ceux et celles qui les accompagnent dans leurs démarches, à l'instar d'associations ou services sociaux. C'est prendre le pouls des luttes urbaines en interrogeant les collectifs, les militants et militantes qui tentent de politiser ces enjeux. C'est aller également vers les journalistes et universitaires qui prennent du recul pour analyser des phénomènes sur un temps long. Bref, vous l'aurez compris, vous l'aurez entendu, le programme est vaste. L'émission d'aujourd'hui est composée d'une première interview d'Orti, qui contribue à la revue Queer des champs, hors des villes, un zine collectif, queer et collaboratif qui veut mettre en récit, en images, en poésie les vécus et la créativité des personnes LGBTIA+, qui peuplent les campagnes. Suivi d'un reportage réalisé le 28 mars lors de la manifestation de fin de trêve hivernale qui avait lieu à Lille. Je vous le disais, la première partie de cette émission, Prendre la ville, s'intéresse à la prise des campagnes. Nous allons entendre Orti, membre de la revue Queer des champs, hors des villes, nous parler de cette revue et de ce que ce zine collectif essaie de construire collectivement.
2: Si par cette belle matinée de printemps, j'ai croisé ce matin à la gare un rat des villes qui n'a eu pour moi qu'un bref regard, je reçois au micro aujourd'hui un Queer des champs qui aura, j'en suis sûre, plus de patience à mon égard. Avec mon invité, nous allons plonger dans le domaine de la poésie. Alors bonjour à toi, Orti. Tu es venu nous parler d'une revue de poésie collaborative, Queer des champs.
3: Alors c'est pas qu'une revue de poésie, c'est un zine collaboratif où il y a plein de formes, dont de la poésie, qui s'appelle Queer des champs et qui... Queer des champs hors ville, même pour avoir le titre complet, parce que le nom est sympa comme ça, mais on s'adresse à tout type de milieu dit rural, ou en tout cas éloigné des grosses villes. Et où l'idée, c'est de partager un petit peu sur là-dessus, de faire du lien dans toutes les zones plus ou moins excentrées où on vit.
2: C'est... Là, vous avez fait deux numéros et le troisième est en cours de rédaction et vous faites un appel à participation.
3: C'est ça. Tous les numéros, en fait, on a un appel à participation comme ça. Donc là, le troisième est en cours. On a pour chaque numéro, pour l'instant, eu une douzaine de participants différents pour à chaque fois des formats assez variés avec de la poésie, de la photo, du dessin, des textes de fiction ou plutôt biographiques ou de réflexion. Voilà, plein. Et vraiment, l'idée, c'est d'avoir plein de voix différentes qui viennent parler de ce sujet-là et de parler des points communs et des différences dans nos vécus sur vivre en étant LGBTI hors des grandes villes, quoi.
2: Vous organisez des ateliers d'écriture aussi et de création pour contribuer à la revue, pour aider les personnes peut-être à se lancer ?
3: Ouais, on a un rendez-vous mensuel maintenant, depuis le numéro 2, du coup, en ligne, du coup, un dimanche par mois, où c'est pas exactement un format atelier d'écriture, où c'est dirigé, tout ça, même si vu qu'il y a un peu de la demande, on envisage de le proposer sous cette forme de temps en temps, mais c'est un moment où on peut déjà... nous se donner un moment dans le mois où on se dit bah tiens, ce soir je travaille là-dessus, et où du coup on échange, on discute sur tiens, j'ai envie de parler de ça, ou on peut partager là où on en est aussi dans ce qu'on avance, qu'est-ce que vous en pensez, est-ce que ça vous parle, est-ce que vous voulez bien me relire ou regarder ce que j'ai fait, enfin voilà, c'est un moment où on peut un peu construire collectivement nos participations.
2: Et alors c'est l'équipe autour de toi, le noyau dur disons, ça représente combien de personnes?
3: À l'origine du projet on est trois à être dans des régions complètement différentes et à s'être connus plutôt en ligne sur l'idée de on est isolé dans nos campagnes, on a envie de faire un petit peu d'avoir des gens avec qui faire des trucs artistiques, donc via Internet. Et comme à chaque fois dans les appels, on dit vous pouvez participer ou venir rejoindre l'organisation d'usine. Aujourd'hui, je pense qu'on est en... Enfin, c'est très variable, du coup, parce que tous les gens qui participent aux ateliers ont accès, en fait, à la totalité de notre organisation. mais du coup, c'est qui est présent au moment où on fait la rédaction de l'appel ou la mise en page ou quoi que ce soit qui participe. Donc, je pense qu'on est 5 ou 6 en général.
2: Au niveau de la relecture, disons, des garde-fous que vous vous donnez, comment vous vous organisez, vous relisez tout? Il y a, disons, une ligne éditoriale.
3: On me propose à chaque fois un. Enfin, la première année, il n'y avait pas de thème à part Queer des Champs. Ensuite, on a proposé un thème. Donc, pour le numéro 2, c'était Exode. Pour le prochain, ce sera Connexion. Mais c'est une proposition de sujet qu'on n'est pas obligé de respecter. Et en fait, quand on passe à la mise en page, quand on a reçu, du coup, à la fin de l'appel, en fait, donc là, ce sera 1er mai, fin de l'appel, on nous prend le temps, sur 2 soirs, en général, de regarder et relire toutes les participations. Pour l'instant, on n'en a jamais qu'on a refusé, parce qu'on a une liste un petit peu de ce qu'on ne veut pas dedans. On n'a pas envie qu'il y ait des trucs oppressifs, qu'il y ait des trucs racistes, qu'il y ait des trucs même New Age ou quoi que ce soit. On a envie de politiquement assumer ce qui est dit dedans, même si on n'est pas d'accord ou que ça ne correspond pas à notre vécu. Mais ça nous est arrivé d'envoyer un mail en disant bah, on comprend pas trop comment ce texte-là s'inscrit dans le corpus du RESC. Est-ce que tu peux nous rajouter un petit paragraphe où tu expliques pourquoi tu l'as écrit, où tu donnes une interprétation pour qu'on sache ce qu'il fait là, en fait.
2: Mm-hmm. Ouais, je comprends. Ouais, ouais. Donc vous essayez de faire ça au maximum collectif, quoi, vraiment.
3: Ouais, c'est vraiment un projet collectif et participatif, quoi.
2: Et vous organisez de temps en temps aussi des moments d'expression, des moments d'échange, de partage autour des vécus, comme ça va être le cas ce mardi 7 avril à la Gorgue.
3: Ouais, ça c'est quelque chose que moi j'ai voulu mettre en place à titre personnel, mais qui commence à donner envie aussi aux autres de le faire. Puis on a aussi des demandes aussi de gens qui disent « Ah, est-ce que vous voulez venir dans notre région ? On a un super local pour vous accueillir. » C'est de dire... Enfin, à la base, à chaque fois on le sort pour la période des Prides, et nous on est présents sur les Prides rurales pour le distribuer, c'est déjà un lieu d'échange. Et on a eu plein de super discussions qui ont aussi nourri forcément les numéros suivants lors de ces rencontres-là. Et moi j'ai eu envie de proposer vraiment des temps aussi où on peut vraiment présenter ce zine. C'était aussi l'idée de comment on fait pour que ça reste pas quelque chose qui est accessible que si on est sur internet et qu'on tombe dessus parce que ça passe sur nos réseaux, tout ça. Donc d'abord il y a eu un peu de faire de l'affichage papier dans notamment les gares, les abribus pour moi, mais là il y avait aussi cette idée de proposer des temps où on puisse vraiment en discuter, présenter ce que c'est le projet, donner envie à des gens qui connaissent pas le format zine ou qui n'ont pas l'habitude d'écrire sur leurs expériences ou de montrer ce qu'ils font créativement, de leur dire mais en fait si, viens, c'est ouvert. et ça donne aussi ouais, des discussions qui sont très riches. Et on a vraiment vu, dès les premiers échanges suite à la sortie du premier numéro, qu'il y a un besoin de parler de ces sujets, de mettre en commun, ou quand même une des constantes presque du vécu, surtout quand on a grandi en tant que personne LGBTI ou queer, dans des petits villages ou quoi que ce soit, c'est qu'on est très isolé. Et du coup, pouvoir trouver d'autres gens qui ont le même vécu, on se sent beaucoup moins isolé.
2: Ça touche quel public ? Vous avez des jeunes qui sont venus en tant que public, je veux dire, participer à ce genre de moment, des jeunes, des ados, hein.
3: Pour l'instant, non. Je pense que c'était lié aussi au lieu où ça a eu, parce que là, ça va être la troisième intervention comme ça que je propose, du coup, à la Gorgue. Le mois dernier, j'en ai fait un temps à Saint-Étienne, mais qui était en soirée, donc c'est pas forcément adapté non plus aux plus jeunes. Et un qui était dans le Livre à Doigts, dans un endroit qui est vraiment très... étalé en termes de population, et du coup c'est aussi difficile de venir sans voiture, donc pareil, peut-être que ça dépend aussi de l'endroit où on se trouve. Là du coup à la Gorgue, il y a quand même un lycée sur place, il y a des bus, donc peut-être que ce sera possible, et en tout cas ils sont absolument bienvenus, parce que c'est aussi intéressant, enfin nous on cherche à avoir une variété des vécus là-dessus, et du coup à pas rester sur... pour l'instant, on a surtout, dans les gens dont on connaît l'identité, dans les contributeurs, on est plutôt sur du 25 à 40 ans. Et en fait, des plus âgés, des plus jeunes, on a trop envie d'entendre ce qu'ils ont à dire parce que on n'a pas, on vit pas notre, même juste notre développement comme ça à la même époque. Et on a plein de choses à échanger.
2: Alors, Queer des Champs sera rue Beaupré à la Gorgue le 7 avril à 18h30 pour vous rencontrer. Ce sera toi, peut-être une autre personne du...
3: Ce sera moi, parce qu'il n'y a que moi qui suis dans le Nord. Sinon, on est vraiment étalés dans plein de régions différentes. Et ouais, ce sera à la Maison pour tous. On a une salle là-bas pour nous accueillir. Et c'est vraiment un temps informel. Si jamais les gens arrivent en retard, c'est pas un souci pour attraper en cours de route. Et j'ai du coup, évidemment, un peu de stock des numéros des zines avec lesquels c'est possible de repartir.
2: Votre zine est disponible gratuitement en ligne, mais aussi vous le vendez à prix coûtant.
3: C'est ça.
2: Ça représente quoi ? Donc tu fais de l'auto-impression ?
3: Là, je suis allée les faire tirer chez un imprimeur, parce que finalement, ça revient à peu près au même prix pour un produit qui est mieux imprimé et que j'ai pas besoin de passer 2 jours à tout agrafer. Et du coup, là, les derniers tirages que j'ai, ça me revient à 2,50€ par numéro, donc on peut avoir les 2 pour 5€, ce qui reste pour un format comme ça, en couleur, un prix qu'on considère correct. Chaque année, quand on sort le nouveau numéro, on fait des réimpressions de tous en plus grosse quantité, ce qui nous permet parfois d'avoir, le temps qu'on a du stock, des prix encore plus bas, sur la période des Prides notamment.
2: Et alors, qui fait ce magnifique dessin d'illustration de la Une ?
3: Ça, pour les deux numéros, ça a été pareil. C'est Galad, qui est un des fondateurs d'usine avec moi, qui fait le dessin, et moi qui fais la mise en couleur.
2: C'est beau. Et alors, du coup, ça exprime bien cet aspect rural. Hein. On est sur un... Vous avez un projet qui est fait pour parler de ces sujets-là, pas seulement dans les villes. Enfin, pas se réunir. C'est vrai qu'il existe des cafés comme chez Violette, à Lille. Il existe des tas de choses dans les grandes villes, mais en campagne, beaucoup moins. Et donc c'est une bonne idée de partir sur ça. Est-ce que c'est parce que toi-même tu es habitant d'un petit village ?
3: Ouais, bah moi j'ai grandi dans un village où quand j'y étais on était 1600-1800 habitants. Aujourd'hui ça a un petit peu grossi. Et puis après avoir habité un temps à Lyon, là je suis revenu habiter chez ma grand-mère dans la vallée de la Lys. D'où la proposition à la Gorgue, qui n'est pas très loin. Et où on est sur des communes qui sont un peu plus grosses, mais comme autour, il y a plein de villes où il y a réellement de l'activité, finalement, on n'a pas non plus de lieu de rencontre, on n'est pas nombreux. Et finalement, c'est pas forcément la population qui fait qu'on est isolé ou pas, quoi.
2: Et vous arrivez à vous faire connaître quand même. Il y a du monde, un petit peu de monde quand même dans ces 3 rendez-vous, les 2 rendez-vous d'avant que tu as organisés.
3: On a été une quinzaine sur les 2 rendez-vous, un peu plus important dans le livre à doigts, ce à quoi je m'attendais pas vu que tout le monde avait de la route à faire. Mais les gens qui avaient proposé les lieux, qui ont fait la communication aussi localement, parce qu'il faut connaître un peu le réseau local pour pouvoir communiquer. Et du coup, il y a du monde qui est intéressé. Et le zine fait aussi sa vie sans nous, parce que du coup, on a une page internet où tout est téléchargeable, où il y a l'appel en permanence qui est trouvable aussi. On peut aussi les imprimer, du coup, depuis là, il n'y a pas de problème à faire ses propres tirages et les distribuer soi-même. Et du coup, ça nous est arrivé d'aller sur des festivals avec un peu de stock en disant on va pouvoir le distribuer là-bas, et qu'il y ait déjà une association qui l'a imprimé et qui l'est sur son stand.
2: Ah,
3: voilà, donc il circule bien. On a eu aussi il n'y a pas longtemps des gens qui nous ont contactés en nous disant qu'ils étaient en train de travailler sur une traduction en espagnol d'un des zines, parce qu'ils avaient très envie de pouvoir le diffuser en Espagne, là où ils vivent.
2: Eh ben, top. Est-ce que tu voudrais nous en lire un extrait de ce zine ? Peut-être une sélection aléatoire. Alors, il y a plein de formats différents. Hein. Il y a du dessin, il y a des photos d'articles de presse, des textes.
3: Peut-être. Là, spontanément, j'ai bien envie de lire l'article qu'on a au dos du premier numéro, du coup.
2: Mom, I'm gay.
3: Voilà, qui est un article insolite de France Bleu Périgord. Dordogne, il interpelle sa mère sur le mur d'un château d'eau. Au milieu des champs, un tingue en forme de coming out a été réalisé sur les murs du château d'eau de Saint-Amand-de-Colly. On voit une photo donc de ce château d'eau qui est semi-enterré avec un gros tag écrit « Mum, I'm gay ». Si vous empruntez la départementale 704 entre Saint-Genis et Montignac, vous ne pouvez pas le rater. Sur plusieurs mètres de long, un message a été inscrit sur les murs du château d'eau de la commune de Saint-Amand-de-Colly. Et ce message est plutôt inhabituel à la campagne. En grandes lettres sur la citerne, il y a quelques mots en forme de déclaration. « Mum, I'm gay ». Comprenez, maman, je suis homosexuel. Cette affirmation au milieu des champs, sur les murs du château d'eau de béton gris, est plutôt inattendue. La citerne a accueilli bien d'autres messages, tags et graffitis au contenu parfois plein de haine. Donc cette fois, pas question d'y toucher. Il est bien moins agressif selon le maire de Saint-Amand-de-Colly, Vincent Geoffroy. Il n'y a pas de raison. C'est un ouvrage qui est en béton, pas forcément très chouette. Agrémenté de cette façon-là, ça le rend plus agréable. Le coming out d'un fils ou d'une fille à sa mère restera donc sur les murs du château d'eau un certain temps. On ne connaît pas l'auteur, évidemment, à moins qu'il ne se manifeste. Mais cette déclaration anonyme étalée en plein jour et au milieu des champs pourrait libérer la parole de bien d'autres fils ou filles passant par là, aux côtés de leur mère.
2: Saint-Amand-de-Colly, super joli petit village de Dordogne. On est allé avec mes parents, on y allait souvent quand j'étais petite. Il y a un très beau camping, très grand, et puis c'est la nature là-bas. On y mange bien aussi. Super, et ben belle initiative de la part de cette personne qui peut peut-être donner des idées à d'autres.
3: Ouais, puis quand on a trouvé cet article, on disait que ça correspond aussi un peu à ce qu'on a envie de faire avec ce zine là, de dire ben voilà, d'être un support pour discuter de ça, pour nous on s'est inscrit aussi dans une période où il y a une augmentation des prides rurales, tout ça, où c'est un sujet qui commence à intéresser même dans les médias ou un petit peu en sociologie, tout ça. Et c'est chouette de faire partie de ce mouvement, de dire, mais en fait, c'est assez acquis que okay, les personnes LGBTI existent, mais il y a encore l'idée souvent que, oui, mais pas chez nous, c'est en ville. Avant, c'était à Paris, maintenant, on accepte que c'est aussi dans d'autres villes, mais c'est pas encore acquis que ça existe partout, en fait.
2: Mm-hmm. Ouais, tout à fait. Qu'est-ce que tu écris, toi, dedans ?
3: Moi, dans le premier, à chaque fois, il a fallu que les autres me poussent à écrire. Comme je fais la mise en page, j'avais pas forcément envie de plus rajouter ma pierre. Du coup, j'ai écrit un petit texte dans le premier sur un petit peu l'impact qu'il y a eu de ce que j'ai découvert de moi en voyageant vraiment dans le Massif Central quand j'avais 18 ans. Dont ça a été la période où j'ai choisi mon pseudo Horty, voilà. Et dans le deuxième, j'ai écrit juste un espèce d'édito sur le thème qu'on avait proposé, donc Exode, parce que je suis revenu depuis 2 ans et demi dans le Nord, et ça m'a fait poser plein de questions sur comment on choisit où on vit, comment on s'intègre là où on est quand... Et est-ce que c'est possible aussi de... Moi, il y avait vraiment l'idée de... Mais je n'ai jamais envisagé de rester dans mon village, alors qu'aujourd'hui, j'envisage peut-être d'y retourner, que c'était un endroit où je me sentais bien, mais que ça ne me paraissait pas possible, presque comme destiné, en étant une personne queer, de rester en campagne, qu'il fallait que j'aille à la fac, que j'aille en ville, tout ça. Et du coup, ça m'a fait plein de questions là-dessus. Finalement, je n'ai pas trouvé de réponse, donc j'ai fait cet édito sous forme de questions avec quelques pistes de réflexion pour introduire après tout le reste des participations des autres.
2: T'étais partie où ?
3: Quand ?
2: Avant de revenir dans le Nord.
3: Du coup, moi, j'ai pas grandi dans le Nord, j'ai grandi dans l'Ain.
2: Ouais.
3: Et après, j'ai habité à Lyon pendant quelques années avant de venir dans le Nord.
2: Et ce beau poème, là, j'ai oublié le nom des arbres, le nom des fleurs, le nom des filles que j'ai aimées. Le nom de celle qui m'a aimée et que je n'ai pas regardée, parce que les filles, ça ne s'aime pas avec la ville, j'ai oublié. Le nom de tout, mon propre souffle, on ne respire pas aussi bas. J'ai dilué ma pauvreté, mon nom sur les trottoirs, je suis devenue invisible. J'ai appris le nom des rues, des boulevards, des avenues. J'ai appris les supermarchés à bien fermer ma porte à clé pour ne jamais être à l'abri. J'ai laissé mon sexe là-bas, je n'en veux plus, je vous le laisse. Un jour, je rentrerai chez moi et d'ici là, j'oublierai tout. Il est anonyme, ce poème.
3: Oui. On a plusieurs contributions qui sont anonymes et c'est quelque chose qui nous va parfaitement. Que l'important, c'est que les gens puissent s'exprimer, peu importe ce qu'il leur faut pour être confortable à ça.
2: Queer des champs, hors ville, un zine qui est fait pour s'exprimer, parler, mais aussi être un objet qui est un support pour des rencontres, des échanges, notamment, par exemple, le prochain rendez-vous qui est donné pour discuter ensemble et en utilisant cette revue comme prétexte, excuse, mais aussi comme moyen de s'exprimer. Si vous voulez y participer, le prochain rendez-vous, c'est ce 7 avril à la Gorgue à 18h30 à la Maison pour tous qui se trouve 36 rue Beaupré. Et donc, Ortie, est-ce que tu veux bien nous expliquer un petit peu le format de cette rencontre à nouveau pour donner envie, pour voir si voilà, les gens vont ça leur donne envie de se déplacer jusqu'à la Gorgue mardi soir.
3: On essaie de faire ça. Moi, j'aime bien que ce soit informel et que ce soit pas en mode conférence. Je vois la façon dont ça se passe d'habitude. Souvent, il faut un moment pour que les gens soient à l'aise aussi à s'exprimer. Donc, je commence quand même par une présentation du zine, de qu'est-ce qu'on sait, les précédents échanges qu'on a eu là-dessus. Mais l'idée, c'est que on puisse vraiment avoir des échanges là-dessus, sur des trucs aussi qui des fois puissent être un petit peu lourds ou dans lesquels on se sente isolé ou sur des choses qui nous interpellent, qu'on n'avait jamais remarqué, quoi que ce soit. Mais du coup, il y a toute une partie qui est présentation du zine, mais après, l'idée, c'est d'avoir vraiment une discussion, un échange sur ce qu'on vit, ce qu'on a envie de vivre, ce qu'on a besoin, des questions qu'on peut se poser aussi par rapport à nos vécus. Il y a quand même énormément de monde qui, que ce soit dans le zine ou dans les discussions annexes, qui se posent des questions sur est-ce que je peux rester ou revenir vivre vraiment dans un milieu rural ou peu peuplé, alors que j'ai l'impression que si je veux pas être isolé dans mon vécu LGBTI, j'ai besoin d'être en ville, mais que c'est pas là où j'ai grandi et c'est pas là où j'ai envie de rester faire ma vie. Voilà, c'est vraiment ouvert à tout le monde, quel que soit l'âge, que vous soyez concerné par vivre en milieu non urbain, on va dire, ou pas dans les centres urbains, ou que vous soyez LGBTI ou non. Si vous avez envie d'échanger ou d'entendre échanger à ce sujet, vous pouvez venir. Je vais essayer peut-être de faire des cookies pour avoir aussi à partager, à manger. Enfin, voilà. L'idée, c'est de passer un moment sympa, convivial, sans... C'est pas quelque chose d'académique ou de formel.
2: C'était ma prochaine question, justement, cet aspect convivialité. Est-ce que tu as prévu effectivement l'accueil avec boissons, nourriture, etc.
3: Je vais essayer, ça dépend de mon énergie dans la préparation,
2: ouais,
3: dans le week-end.
2: Ce serait que du fait maison de ta part.
3: Si d'autres gens ont envie de ramener des choses, c'est vraiment bienvenu, mais comme j'ai pas forcément... incité dans la communication à le faire, je m'attends pas à ce que ce soit non plus auberge espagnole. Il faut pas, enfin, selon les endroits où on fait, quand c'est dans un café, il y a consommation sur place. Là, on est à la Maison pour tous, donc on pourra faire du thé, ça y a pas de souci. Mais sinon, ça dépendra un petit peu de ce que chacun ramène et pour être sûr qu'il y ait des trucs, je vais essayer de moi ramener des choses.
2: Et alors, est-ce que le zine est fait avec une dimension politique de critique de l'hétéronormativité, des normes imposées par cette société où domine l'hétérosexualité, ou bien c'est plutôt, ou bien ça peut être est-ce que vous avez cet aspect critique politique forte, ou bien plutôt partage de vécu, d'œuvres artistiques, etc. Est-ce qu'on peut lire des plaidoyers dedans, dans cette revue, par exemple ?
3: Non, pas sous cette forme, vraiment. On n'est pas... Enfin, je pense que ça a forcément une dimension politique, mais on n'est pas dans de la revendication, dans quoi que ce soit, parce que justement, on a aussi... envie... un des trucs qu'on a repéré sur... comment on échange, qui participe, et aussi juste dans la sociologie qui est faite sur notamment les prides rurales qui ont eu depuis quelques années, c'est aussi que finalement le militantisme queer très politisé, c'est quelque chose de très urbain, qui parle pas à une partie des gens qui se sont construits en fait très seuls dans leur campagne avec un besoin d'être intégrés localement. Et vu que nous on a envie de faire du lien, on a surtout pas envie d'être dans quelque chose où il y a une façon d'être queer et de revendiquer et tout ça. On a envie de vraiment élargir pour pouvoir avoir cette conversation avec tout le monde en fait.
2: Donc c'est plutôt bonne vibe, on va dire, mais est-ce que c'est quelque chose que vous refuseriez à la lecture?
3: Non, clairement pas, à moins qu'on considère que la façon dont le pamphlet est fait est oppressive ou va faire souffrir une partie des lecteurs, va les faire se sentir exclus de l'espace qu'on veut être ouvert. C'est quelque chose qui est bienvenu et très clairement, il y a la revendication à sa place et la colère à sa place est présente dedans.
2: Et ça T'es déjà arrivé d'avoir, lors d'un des apéros, disons un des rendez-vous, d'échanges autour de la revue, des personnes qui ne comprenaient pas et qui voulaient comprendre. Est-ce que c'est déjà arrivé d'avoir des personnes qui sont contre la trans... qui sont opposées, qui ne comprennent pas, pas en allant jusqu'à l'homophobie, mais justement en étant dans une incompréhension, etc.
3: Je pense que sur les deux rendez-vous que j'ai eus, il y avait vraiment quasiment que des personnes un peu déjà convaincues et intéressées à pouvoir échanger sur le sujet. À Saint-Étienne, il y avait quelqu'un qui avait plus de mal à comprendre ce que vraiment représentait le vécu de grandir dans un milieu rural, où du coup on a eu des discussions plutôt là-dessus. Mais c'est ça qui est, enfin, finalement, quand les gens sont déjà acquis sur un des sujets, ça peut être l'autre qui est incompris. Mais par contre, quand on est sur les prides rurales, ça arrive forcément. Moi, j'avais fait celle de Lons-le-Saunier il y a 2 ans, qui était la première qui avait lieu là-bas, donc dans le Jura. Et forcément, il y a des gens aussi qui sont curieux et qui viennent poser des questions. Et c'est pas forcément hostile, mais je pense que c'est tout l'intérêt que ces prides rurales aient lieu, de dire mais en fait, oui, ça existe ici aussi. Et moi, j'ai trouvé beaucoup, là où les prides que j'avais fait à Lyon, j'y voyais pas trop le sens. Finalement, le faire à Lons-le-Saunier, c'est quelque chose où je me suis senti beaucoup plus. Là, ça a du sens. Là, je vois que les gens qui nous voient passer sont dans une interrogation de mais pourquoi il y a ça ici, peut-être dans une surprise. En fait, on a encore quelque chose à construire sur le fait que c'est pas quelque chose de citadin, en fait, d'être trans, lesbienne, gay, peu importe.
2: Oui, et du coup, effectivement, une personne qui est dans l'hostilité, elle viendra pas forcément, elle viendra pas discuter directement. Par contre, c'est intéressant que les personnes qui se questionnent puissent venir parler. Et du coup, des objets culturels et des moments de rencontres proposés, et ben, c'est aussi cette occasion-là. Est-ce que c'est ça aussi l'idée de lever le voile sur des choses pour montrer que c'est pas si éloigné, si incongru de leur propre pratique, en fait, de l'amour, de la tendresse, du corps, etc., dans leur propre sexualité, en fait. C'est pas parce que on a une orientation différente que on est si loin de ce que vivent aussi c'est les personnes qui toute leur vie ont été frustrées sexuellement parce que hétéro et pas contente ou pas heureuse parce qu'ils sont tombés sur le mauvais mec ou la mauvaise personne et donc y a plein de choses à discuter sur ces sujets là
3: ouais, et je pense que c'est un des intérêts de la proposer à la Maison pour tous. Moi, ça me fait plaisir, alors déjà parce qu'il n'y a pas non plus des lieux queer ou militants dans toutes les zones rurales, mais aussi je me dis faire ça dans des maisons pour tous ou dans des médiathèques, ça permet aussi de dire mais voilà, c'est un espace de discussion qui est fait. Nous, c'est clairement, on est sur un truc qui est un objet de construire un nous commun, et du coup ça, il peut y avoir cet aspect communautaire, mais en tout cas on n'a pas envie de rester entre nous et le faire dans des lieux qui soient vraiment intégré dans la ville et ouvert à tous, ça a vraiment du sens parce que les gens ne veulent pas qu'il y ait que là-dessus aussi. Et puis il y a aussi énormément de personnes, et peut-être, je pense, encore plus dans les milieux ruraux que dans les villes, qui vivent leur homosexualité, leur transidentité ou leur lesbianisme vraiment seuls, où c'est quelque chose qui est anecdotique, mais que finalement ils ne sont pas intégrés dans des groupes de gens où ils n'ont pas d'autres amis qui sont homosexuels ou quoi que ce soit, et que ces personnes-là, en fait, on a vraiment envie de pouvoir échanger avec et de dire mais en fait, on partage des vécus en commun, même si on en a aussi beaucoup qui ne sont pas les mêmes quand en fait, on a évolué aussi dans des milieux qui sont plus homogène sur ce sujet-là. Donc,
2: Et par rapport à l'accueil, alors peut-être ma question était d'abord, est-ce que tu es à la recherche d'autres lieux où faire ces présentations, faire ces moments d'échange autour de la revue ?
3: Pas toujours à la recherche forcément, mais s'il y a des gens qui ont envie de proposer ce temps-là, c'est toujours possible de nous envoyer un mail à la même adresse que celle pour les contributions. Du coup,
2: c'est queer-d-chant@riseup.net.
3: C'est ça. et de proposer, de dire, bah voilà, à tel endroit, j'aimerais bien avoir un échange là-dessus. Alors, on ne peut pas se déplacer partout. Donc, moi, sur le Nord-Pas-de-Calais, ou en tout cas sur Pas-de-Calais et la partie nord qui est au nord de l'île, j'ai très envie de me déplacer et ce sera moi qui le fera. Il y a beaucoup de régions où on n'a personne qui est impliqué dans le zine qui puisse se déplacer, mais on peut aussi avoir une discussion sur comment nous on propose des ateliers là. Il y a aussi des associations qui animent des ateliers avec le zine comme support, sans que nous on soit impliqués du tout, c'est possible.
2: Ouais.
3: Mais vraiment, nous, on a envie qu'il vive, qu'il fasse sa vie avec nous, sans nous. Mais c'est toujours possible de nous envoyer. On a envie de faire quelque chose et nous, on voit si on peut... se rendre disponible pour ça ou non.
2: Bah, c'est top. Et vous avez aussi donc un site internet sur lequel on peut retrouver les deux premiers épisodes.
3: Ouais.
2: La ligne éditoriale, enfin la description, disons, et où on peut envoyer des contributions.
3: C'est ça. En fait, on a une page web qui reprend donc l'appel en cours. Donc là, celui pour le numéro 3, où on propose comme thème connexion, avec du coup tout. Ouais, on résume un petit peu. Ce que c'est, ce qu'on veut faire avec ce zine. Et on a du coup téléchargeable les zines en version lisible en numérique, en version pour e-book, en version imprimable si vous voulez faire des impressions vous-même. Et on a aussi des petits flyers de l'appel à contribution que vous pouvez imprimer et mettre par chez vous pour que les gens puissent aussi le découvrir via de l'affichage et pas que via Internet.
2: Top. Eh bien, j'avais une dernière question. Oui, quelle est la suite ? Quelle est la suite que vous voyez à ce zine ? Vous voulez continuer des années, grandir, que ça soit des petits collectifs ou personnes individuels dans des régions qui font vivre encore le truc, augmenter le nombre de pages. C'est quoi
3: nous,
2: vos envies?
3: On se laisse vraiment porter par ce que c'est. Pour l'instant, on est sur une fréquence du coup de 1 par an. Si on n'a pas du tout envie de refuser de devoir faire une sélection dans les contributions, donc on est tous clairs sur le fait que si on a plus de contributions que ce qu'on peut mettre dans le format actuel, ou on fera un format un peu plus gros, ou on le séparera et qu'il y en aura deux par an qu'on fera sortir à quelques mois d'écart sans doute. Pour l'instant, en tout cas, on a envie de continuer. Il y a du monde qui peut nous rejoindre et ça permet que, forcément, même si on a plus à faire, parce que en fait, il y a du monde que ça intéresse, bon, on puisse quand même le faire. C'est très dépendant de qui nous rejoint aussi. Par exemple, le fait de faire des tirages chez un imprimeur qu'on puisse redistribuer ensuite, c'est quelque chose qu'on n'avait pas du tout prévu à la base. Chacun faisait des tirages chez soi qui distribuaient. Du coup, on avait des tirages à des prix, des qualités très variées. Et qui nous demandait pas mal de travail. Et là, c'est quelqu'un qui a dit, moi, je veux bien prendre en charge le fait de faire une grosse commande auprès d'un imprimeur et de vous envoyer un peu de stock. Donc, c'est quelque chose qui évolue en fonction des gens qui sont impliqués dedans, en fonction de l'intérêt des gens aussi. Voilà, on va peut-être avoir une version en espagnol qui va faire sa vie aussi, parce qu'il y a des gens qui l'ont trouvé sur un festival et qui ont dit, mais c'est très bien, j'ai envie de pouvoir le diffuser chez moi.
2: Tout à chacune de s'en saisir et de faire vivre le truc, du coup, et de te contacter ou vous contacter pour contribuer. La rédaction, la préparation, c'est jusqu'au 1er mai. Le prochain rendez-vous, c'est donc ce 7 avril à 18h30 à La Gorgue, 36 rue Beaupré, donc dans la maison pour tous. Vous pouvez venir avec un petit peu à manger pour contribuer à la convivialité, car sinon c'est Horty qui va tout cuisiner, qui va tout faire, ou vous accueillir avec tout simplement une petite boisson, parce que tu n'auras pas eu le temps de tout préparer. Est-ce qu'il y a une question que tu aurais aimé que je te pose, que j'ai pas pensé à poser ?
3: Non, je sais pas, il y a plein de trucs dont on peut parler, mais dont on pourra parler mardi. Et vraiment, c'est un sujet où déjà, il y a les zines à lire, mais il y a beaucoup d'autres choses. Donc, il n'y en a pas une précisément. Cette discussion aurait pu être 10 autres discussions différentes.
2: Eh bien, je te remercie beaucoup d'être venu à Micro Rebelle pour nous parler de tout ça.
3: De rien, merci de m'avoir accueilli.
1: 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À l'instant, vous venez d'entendre Horty, membre du zine collectif Queer des Champs, hors des villes. Avant de passer à la seconde partie de cette émission, on va écouter Miyazaki par Jungle Jack et Jean Jass.

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2: 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Pour la toute dernière partie de cette émission, on va écouter un reportage qui a été réalisé le samedi 28 mars 2026 lors d'une manifestation organisée à Lille à l'occasion de la fin de trêve hivernale.
3: Avoir un toit est un droit, été comme hiver.
4: Pas d'expulsion sans solution.
5: Mardi 31 mars au soir, la trêve hivernale s'achève, marquant le retour des expulsions. Des milliers de locataires redeviennent expulsables dans un contexte inédit. 30 500 ménages ont été contraints de quitter leur logement en 2025. Un record. Pendant que les lieux d'hébergement d'urgence sont surchargés, que les associations voient leur budget réduit et que les chantiers de construction de logements très sociaux tardent à venir, la situation requiert des prises de décision et des investissements urgents. C'est ainsi qu'une manifestation regroupant un grand nombre de collectifs, parmi lesquels les Ateliers Populaires d'Urbanisme, les APU de Lille, le collectif Solidarité Rome, le CSP 59, la FSE étudiante, la Fondation de droit au logement, mais aussi des partis, des mouvements, des syndicats, la Ligue des droits de l'homme, ou encore le mouvement contre la répression et pour l'amitié entre les peuples, avait lieu à Lille ce samedi 28 mars.
6: Je m'appelle Anthony Delphini, je représente l'association Atelier Populaire d'Urbanisme du Vieux-Lille, qui est une association de droit au logement à Lille et dans la métropole. Et on accompagne des familles qui sont concernées par des procédures d'expulsion, par de l'habitat indigne, insalubre, et tous les conflits locatifs qu'il peut y avoir entre un locataire et un propriétaire. Donc on se rassemble parce que mardi, là, le 31 mars, va s'arrêter la trêve hivernale, vont reprendre les expulsions locatives. Donc c'est-à-dire que à partir de mercredi, il y a des gens qui peuvent voir arriver chez eux tôt le matin, à 6h du matin, des huissiers, des déménageurs, des policiers qui vont venir les sortir de leur logement manu militari, prendre leurs affaires et les mettre dans des box. Et voilà, le sombre balai des expulsions locatives reprend. Et donc on veut alerter un peu sur cette question-là. D'autant que la situation en fait dans la métropole, elle est alarmante à ce sujet. Donc nous, notre association a sorti il y a 2 ans un rapport sur les expulsions locatives dans la métropole lilloise qui montre que 3000 familles sont menacées chaque année de se faire expulser et qu'il y a 500 expulsions par an en fait ici au niveau local. Donc là l'idée c'est d'alerter là-dessus, et parce qu'il y a en plus des situations qui sont encore plus dramatiques avec des gens qui sont en squat, en bidonville, à la rue, 3000 autres personnes qui vivent dehors aujourd'hui. Et donc on veut marquer le coup pour défendre le droit au logement.
7: Je suis là parce que moi-même, je suis locataire d'un bailleur social et je trouve que c'est normal de se mobiliser pour que tout le monde ait un logement décent. Et les bailleurs sociaux ne sont pas toujours corrects en fait, vis-à-vis de leurs locataires. Donc c'est pour ça qu'il faut se mobiliser, parce que c'est vrai qu'il y a des gens qui sont dans des situations pas possibles, dans des quartiers populaires où ils sont laissés à l'abandon. Donc c'est pour ça qu'il faut se mobiliser.
5: De nombreuses organisations étaient présentes, et notamment le DAL qui lutte pour le droit au logement.
8: Donc on est un comité local de la Fédération du DAL national. L'objectif là, c'est de dénoncer tout simplement la fin de la trêve hivernale et le retour des expulsions. Pour rappel, l'an dernier, on a eu une explosion des expulsions, 30 500, plus de 30% par rapport à 2024. Et donc on pense qu'avec ce qui a été déclaré par le gouvernement, etc., ça va continuer de la guerre aux locataires, la guerre aux personnes dans la merde et précaires, quoi.
9: 4,2 millions de personnes sans ou mal logées là en 2025. Quand tu citais ce chiffre des expulsions, tu parles de du territoire français ou de la région ?
8: Territoire français. Parce qu'en fait, la préfecture ne communique pas sur... Normalement, c'est la préfecture qui a les chiffres, ils sont pas obligés de les communiquer et ils refusent de les communiquer. On sait très bien pourquoi. On a l'APU qui fait un travail, qui essaie de recenser à son niveau le nombre d'expulsions qu'on peut constater. Mais malheureusement, le chiffre est pas très clair, quoi.
9: Et également 12,1 millions de personnes qui sont dans des logements, mais vétustes, avec des bestioles, avec des problèmes d'isolation, etc. Tu as déjà accompagné, j'imagine, des personnes qui vivent ça. Ça crée quel problème de santé, par exemple ?
8: Ah bah très concrètement, on a des personnes en dépression, qui se font parfois harceler par leur bailleur, qu'ils soient social ou privé d'ailleurs. Des personnes qui ont des problèmes d'asthme, dû aux moisissures, aux infiltrations d'eau. Et on parle même pas des jeunes enfants qui sont parfois présents dans les logements. Pour vous donner un exemple, on a suivi un monsieur dans une résidence à Ramadier qui nous disait ne plus pouvoir inviter de gens chez lui tellement il avait honte de son logement, du bailleur LMH. LMH qui est le pire bailleur de la métropole et qui passe son temps à balader les locataires qui normalement payent un loyer, devraient accès à avoir un logement digne et décent.
9: Tu es au courant également qu'il y a un collectif de jeunes qui sont en demande de recours et qui sont dans un village de tentes à Bois-Blanc. Vous les aidez également ?
8: Ah ben bien sûr, nous on est en lien avec le collectif des mineurs en recours, avec Utopia. Et évidemment avec eux on a essayé de porter il y a quelques mois, le 11 octobre dernier, l'application de l'ordonnance de réquisition qui fêtait ses 80 ans, l'ordonnance de 45, qui permet au préfet sur une simple signature, et de réquisitionner pardon, les bâtiments qui sont laissés vacants pour des raisons de spéculation et de fraude fiscale également par les grands propriétaires, toujours les puissances d'argent. Quoi.
5: Le collectif des jeunes en recours de Bois-Blanc est un collectif lillois de lutte pour l'accès à l'hébergement, l'éducation publique et la diminution de la durée du recours. Tout le monde était scandalisé par cette situation, avec un sentiment de frustration qui ajoute encore un surcroît de colère.
10: Même si c'est de manière générale que la misère est présente dans notre société, on voit bien que les personnes étrangères, on voit bien que les personnes immigrées sont très clairement la couche de la population la plus méprisée par l'État et par nos institutions. Et bien évidemment, nous, la FSE, comme les autres organisations, on milite pour faire en sorte que ces gens-là aient un droit qui soit respecté. Là, aujourd'hui, c'est une lutte pour le droit au logement, mais n'importe quelle cause, que ce soit sociale, écologique, on se bat pour faire en sorte que les gens, que les travailleurs, que la population soient respectés, notamment face aux enjeux, des enjeux qui sont de plus en plus grands, en fait, tout simplement, des attaques du gouvernement et du système en place qui sont de plus en plus féroces.
5: Le collectif des jeunes en recours de Bois-Blanc demande une prise en charge sérieuse afin de sortir du campement dans lequel ils sont contraints de vivre et dormir en périphérie de l'île. Première étape, dormir sans menace, avoir accès aux douches, à des conditions de vie dignes et propices à l'étude. Le collectif a trois grandes revendications. Tout d'abord, une évaluation de leur minorité, qui prenne en compte leurs papiers, leurs récits et leurs paroles. Dans un deuxième temps, le collectif demande une réduction de la durée des recours, qui va actuellement de 6 mois à 1 an lorsque leur minorité est contestée. 84% d'entre elles et eux sont reconnus mineurs par les juges dans le département du Nord. La troisième, qui est la plus urgente, pour elle et eux, et l'application de la présomption de minorité, qui est une disposition inscrite dans la Déclaration internationale des droits de l'enfant, signée par la France, et qui leur permettrait de disposer d'une protection, d'un hébergement et d'un accès à l'école publique pendant la durée de leur recours.
9: Tu as une idée du nombre de logements vacants sur le territoire français ?
8: Sur le territoire français, on est autour de 3 millions, et dans la métropole de Lille, on est autour de 40 000. Pour rappel, 40 000 logements laissés vacants pour entre 4500 et 6000 SDF. Pour le chiffre national, c'est donc 3 millions de logements qui sont laissés vacants pour entre 350 000 et 400 000 SDF. On a 10 logements par personne qui sont sans abri.
9: Merci beaucoup. Et on sait aussi que le 115 est toujours rempli, la halle de nuit est toujours remplie, ça commence à craquer là, à tous les niveaux, au niveau des assos qui aident.
8: Oui, oui, ça fait des années que le 115 est complètement submergé. On a des personnes qui sont sans abri qui nous expliquent qu'elles passent 45 minutes à attendre d'avoir quelqu'un, un interlocuteur au téléphone. Et malheureusement, c'est pas du fait des personnes qui travaillent là-bas, qui sont de bonne foi, etc. C'est qu'ils n'ont pas une thune, quoi. Ils n'ont plus les moyens. Et derrière, bah, nous, on est un peu désemparés parce qu'on se retrouve face à des gens auxquels on est obligé d'expliquer qu'on ne peut pas faire grand-chose pour eux. Parce que malheureusement, bah, on aimerait bien en avoir des logements, mais on n'en a pas.
9: Pour toi, c'est quoi les mesures à prendre urgemment si on fait un appel à la ville de Lille ?
8: Bah pour la ville de Lille, même si c'est une compétence intercommunautaire, hein, mais construction de logements sociaux, PLAI, pour que tout soit clair, c'est le logement pour les personnes très précaires, c'est les logements sociaux les moins chers. Application de la loi réquisition par le préfet et politique active du logement, hein, donc éventuellement mettre en place des aides spécifiques pour les ménages les plus précaires. Encore une fois, un logement dans la 7e puissance économique du monde ne devrait pas être problème. C'est un droit fondamental comme le fait de pouvoir manger ou de se vêtir. Donc il est complètement anormal que dans une puissance économique comme la France, on ait besoin de négocier, de demander des choses comme ça.
9: Merci beaucoup.
11: Ah bah moi, j'avais créé un comité anti-expulsion à Villeneuve d'Ascq et tout. Je suis au DAL et donc Bon, j'ai l'expulsion, mais c'est complètement aberrant, ça ne résout aucun problème, quoi. Aucun problème. Moi, je suis en train de m'occuper d'une fille qui est à la rue, elle a plus de RSA parce que bon, il y a eu un problème avec la CAF, elle a deux enfants qui sont en Belgique et tout. Bon, quelle solution proposer ? Elle n'a pas d'argent, on ne peut pas avoir de logement social, même privé, rien du tout, quoi. Mais même les expulsions, c'est barbare, j'en ai vu tellement des expulsions à 6-7 heures du matin. Mais en plus, c'est tous les contribuables qui payent l'expulsion. L'huissier, c'est l'huissier de l'État. Les déménageurs, tout ça, il faut les payer. C'est repris sur tous les contribuables. Il faut des solidarités de tous par rapport à ça, quoi. On ne peut pas laisser des femmes seules, des bébés, des enfants, des hommes et tout, à la rue, des familles, sans solution, quoi. Et expulser les gens, ça ne sera jamais la solution. Jamais, jamais, jamais.
9: Vous êtes touché par cette cause particulièrement ou bien vous venez par solidarité pour les autres avant tout ?
12: Je viens par solidarité pour les autres avant tout, je les croise au quotidien, je suis travailleur social.
9: En France, il y a 4,2 millions de personnes qui sont à la rue, 6% de la population, 12,1 millions de personnes qui sont touchées par les problèmes de logement vétuste, insalubre, etc. Vous l'avez vu dans votre métier ?
12: Je l'ai vu, je vois que ça leur pourrit la vie, qu'ils sont inquiets pour mettre leur famille en sécurité et dans des conditions sanitaires correctes.
9: Et ça crée des problèmes liés au corps, à la santé, etc.
12: Ben, vivre dans un logement où il y a de l'humidité, oui, ça a un gros impact sur la santé psychique et physique.
5: Dans cette manifestation, il y avait également énormément d'étudiants et étudiantes mobilisés. Un public très touché aussi par la précarité et l'insalubrité des logements.
10: Alors moi, je fais partie de la Fédération syndicale étudiante. C'est un syndicat de proximité avec les étudiants présents sur toute la... sur toute la métropole française. Donc on milite hein, tout simplement pour les droits des étudiants, mais aussi dans d'autres luttes, comme ici présent pour le droit au logement. On voit bien que les attaques néolibérales et plus largement les attaques du capitalisme placent de plus en plus de personnes dans le mal logement, mais plus largement dans la misère. On voit bien que les queues, que ce soit au Crous, que ce soit pour les banques alimentaires, s'agrandissent. On voit bien qu'il y a de plus en plus de personnes à la rue. Lille est un très bon exemple. On ne peut pas passer dans une rue sans croiser quelqu'un qui soit à la rue. C'est honteux. Alors que si on pouvait faire en sorte de réquisitionner tous les appartements non habités, tous les appartements qui subissent de la spéculation, on pourrait largement faire en sorte de loger tout le monde, en fait.
9: Est-ce que tu as un exemple concret à me raconter d'étudiants, étudiantes mal logées que tu as accompagnés, que vous avez accompagnés en tant que fédération ?
10: Alors, nous, à la FSE, ça nous arrive assez souvent de faire du porte-à-porte dans les CTU, dans les cités universitaires, les cités étudiantes. Et ça nous arrive très souvent de tomber sur des cas de personnes qui n'ont plus de chauffage, qui ont des portes qui sont... abîmés, qui ont des fenêtres à moitié défenestrées, qui ont des cas d'insalubrité, des punaises de lit notamment, et sans oublier tout simplement que les apparts étudiants, c'est, de manière générale, ça a toujours en France été insalubre, et ça a toujours été une preuve de la mise à l'écart de l'État et de cette société des plus démunis, en fait.
13: Bien sûr. Bah, moi j'ai été étudiante et j'étais dans un logement insalubre pendant que j'étais étudiante. On avait fait un collectif à l'époque, c'était à Lyon, mais c'est le cas partout en France et c'est de pire en pire en fait. C'est ça qui est grave. Et c'est clairement pas l'orientation politique actuelle de travailler à faire des meilleurs logements. C'est aussi un problème parce qu'en fait, il y a plein de logements sociaux qui sont en construction mais qui sont pas accessibles aux personnes qui ont le plus de besoins en fait, qui sont les plus précaires. On se rend compte que c'est des personnes moins précaires qui ont accès parce que même ces logements-là, ils sont trop chers. Donc voilà.
9: Il y a aussi la différence entre les logements sociaux et les logements très sociaux. Et du coup, de plus en plus de monde a droit aux logements sociaux, donc finalement...
13: Et on construit plus de logements sociaux en fait, et pas de logements, et de moins en moins de logements très sociaux. Et donc, c'est aussi comme ça, il y a aussi des dynamiques de gentrification en fait, où du coup on va rénover des quartiers. C'est très bien de rénover, de s'adapter au changement climatique, sauf qu'en fait c'est pas à destination des personnes les plus précaires, et c'est les personnes les plus précaires qui se retrouvent expulsés loin de leur quartier, mais aussi qui se retrouvent obligés d'être logés dans des logements insalubres, d'être à la rue, et c'est pas normal.
7: Le mal logement, c'est pas uniquement une affaire personnelle, mais qu'on peut se mobiliser ensemble, être un collectif. Mais ça, je pense que notre société aujourd'hui a du mal à en comprendre encore plus ce genre d'initiative, parce que Aujourd'hui, on nous isole de plus en plus dans ce monde capitaliste et je trouve ça pas normal. Et donc, du coup, voir des gens se mobiliser en collectif et ensemble de différentes tendances, c'est vraiment très important. Voilà.

0: que 350 000 personnes vivent à la rue en France, que des millions de logements sont insalubres, les chants et les cris traduisaient la colère et l'indignation de ces centaines de personnes réunies pour que la situation change.
1: D'après toi, qu'est-ce qu'il faudrait faire ?
2: Il faudrait réquisitionner les logements vacants pour les personnes qui en ont besoin. Il faudrait ne pas expulser les gens déjà, éviter de faire passer des lois extrêmement répressives, construire plus de logements sociaux et très sociaux, plafonner les loyers. Voilà, il y a plein de possibilités en fait, mais c'est de la volonté politique en fait.
3: Malheureusement, la trêve hivernale ne s'applique pas aux gens qui vivent en squat et en bidonville.
0: Dominique Planck du collectif Solidarité Rom.
3: Donc il y a eu des expulsions de personnes roms vivant en squat et en bidonville. Il y en a eu beaucoup cet automne, en octobre, novembre, décembre, janvier, février. Il y en a eu début mars également une maison à FIF qui a été expulsée par un bailleur social avec une famille avec 8 enfants. Mais la question du mal logement, la question de la prise en compte du logement des plus précaires, c'est quelque chose qui concerne les Roms mais qui concerne aussi beaucoup d'autres monde. C'est à ce titre-là qu'on fait partie du collectif qui organise la manifestation aujourd'hui.
4: Et justement, qu'est-ce qui peut rester en termes de droits pour les familles Roms ?
3: Pas grand chose aujourd'hui. On essaye de se battre, nos avocats essayent de se battre, de trouver de nouvelles failles dans la législation. Aujourd'hui, il n'y a plus grand chose. La loi Casbarian-Berger les touche énormément. Hein. C'est-à-dire qu'aujourd'hui, on peut expulser quelqu'un dans les 48 heures, même d'une maison qui n'a pas été occupée depuis 10 ans et sur laquelle il n'y aura rien pendant 5 ans. Là, aujourd'hui, on arrive avec un arrêté préfectoral avec cette loi Casbarian-Berger à expulser des gens en 24 heures. Donc, c'est quelque chose qui s'est beaucoup aggravé. Les habitants des terrains n'avaient déjà pas beaucoup de droits et ceux qui étaient dans des squats, je parle de squats, hein, de maisons, de bailleurs sociaux qui sont inoccupés ou d'établissements comme ceux de la MEL ou d'établissements publics qui sont inoccupés et qui, dans lesquels des familles roms, plutôt que d'être à la rue, trouvent refuge. Et là, avec la préfecture et les propriétaires utilisent, les propriétaires publics utilisent cette loi Casbarian-Berger pour expulser au plus vite les familles qui sont dedans.
4: Et est-ce qu'il y a des perspectives, des négociations, des discussions avec les pouvoirs publics pour ces prochains mois ?
3: Là, ce qu'on espère, on a pris contact avec... on espère que ça va un peu changer à Lille. On espère, on a pris contact, parce qu'il y a des bidonvilles à Saint-André avec le nouveau maire de Saint-André, avec le maire de Roubaix aussi, on a demandé un contact, un rendez-vous rapidement pour essayer au moins sur un certain nombre de mairies sur lesquelles il y aura des évolutions, qu'il y ait au moins un changement d'attitude vis-à-vis des personnes qui vivent en squat et bidonville. Malheureusement, la MEL telle que ça s'annonce, c'est pas très bien parti pour qu'il y ait un changement de politique.

0: que des étudiants mobilisés, membres de la FSE étudiante. Merci d'avoir écouté. C'était un reportage de Roxane pour Micro Rebelle.
1: Vous venez d'entendre un reportage réalisé le 28 mars 2026 à l'occasion de la fin de trêve hivernale, donc c'était à Lille. Et c'est là-dessus que Prendre la ville se termine aujourd'hui. Et avant de nous quitter, je vous rappelle que si vous avez pris cette émission en cours de route, ou si vous souhaitez réécouter une interview en particulier, toutes nos productions sont disponibles au format podcast sur notre site micro-rebelle.fr. Aussi, si vous avez des réactions à ce que vous avez entendu, si vous souhaitez partager un témoignage, si vous avez envie qu'on traite d'un sujet en particulier, vous pouvez nous contacter par mail via l'adresse redaction@micro-rebelle.fr. On se quitte là-dessus, enfin presque, parce qu'on va écouter un peu de musique. On va écouter Souffrance, et le titre, Death Metal. À très vite sur Micro Rebelle. Ciao, ciao.

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0: Quand on est au travail pendant 8 heures ou 7 heures par jour, on n'est pas égaux au travail. On est sous la subordination juridique d'un employeur.
1: Encore une fois, les salaires sont pas élevés.
0: Parce que le travail, il abîme, le travail, il use. On peut être très bien dans son travail, mais quand on l'a fait pendant 30 ans, pendant 35 ans...
2: On a des boulots qui sont usants quand même dans l'éducation nationale, malgré tout, physiquement, hein, même si on ne porte pas de charges lourdes, hein, mais c'est des journées où on court. C'est aussi une fatigue mentale. Hein,
3: On a une attaque supplémentaire depuis quelques années. Hein, c'est la baisse du nombre d'enseignants.
4: Donc toi, tu es enseignante dans le secondaire, dans le Pas-de-Calais, mmh. et gréviste aujourd'hui.
3: L'objectif, c'est de permettre à chaque élève de pouvoir s'émanciper et de réussir.
5: Salaire retraite, les femmes sont toujours pénalisées. Planning familial 62, c'est notre banderole aujourd'hui.
6: C'est une cause qui nous tient vraiment à cœur, hein, car aujourd'hui encore, l'égalité homme-femme n'est pas présente, notamment dans les salaires.
7: J'aimerais bien travailler 35 heures, mais avoir et puis penser à moi derrière.

0: Je dis, bah, prends ma place, je veux bien prendre la tienne. Tu vivras la vie que j'ai.
1: La politique, c'est quand les dominés se révoltent contre les dominants pour revendiquer leurs droits. C'est ça, la politique.
2: Pas mal de forums santé qui sont organisés, de la prévention dans les lycées, les collèges, mais également en milieu carcéral.
3: Bon, moi, jamais ça traitant, mais c'est très, très difficile d'avoir un rendez-vous vite fait.
4: Et par chance, j'ai réussi à avoir un médecin 3 mois après que je suis arrivée ici. Par chance.
3: Mais on est sur la liste d'attente, on attend, comme d'hab.
5: Bon, bah écoutez, la discrimination, je vous dis, c'est un vaste sujet. Hein. Maintenant, c'est quoi la discrimination
6: Au racisme.
7: Pourquoi pas le rapport avec hommes et femmes?
8: Entre les hommes et les femmes. Par exemple, bah, le foot, c'est pour les hommes, la danse, c'est pour les femmes. Dans le travail, comment les femmes, elles sont traitées et tout.
9: Quand on regarde les médias, ce qu'il faut avant tout, c'est un regard critique.
10: Un des problèmes de cet aveuglement médiatique, le manque de pluralisme.
11: Et je vous propose une analyse maintenant de la carte publiée par Le Monde Diplomatique et réalisée par Acrimed, qui possède quoi dans les médias.
12: Pour ce faire, il est nécessaire de faire attention aux sources des informations que l'on trouve.
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10: Bonjour à toutes et tous, bonjour et bienvenue dans notre émission La Sociale sur Micro Rebelle 99.6, une émission diffusée chaque vendredi à 18h et rediffusée le lundi à 19h. C'est Lucien au micro et aujourd'hui je vous propose un premier retour sur le festival Nos Futurs qui s'est tenu le 1er mai au Toit commun à Lens. Il y avait de nombreux stands, plus d'une quarantaine, et je vous propose 2 entretiens concernant 2 de ces stands. Tout d'abord, parmi les syndicats qui étaient présents, il y avait la CNT, la Confédération Nationale du Travail. Nous avons tendu notre micro à Léopold, adhérent de la CNT et lui-même informaticien. C'est un échange mis en œuvre par Julem.
14: Alors, moi, je suis dans un syndicat affilié à la Confédération Nationale du Travail, à savoir la CNT. Et donc, mon syndicat, c'est un syndicat plutôt interprofessionnel qui regroupe l'industrie, commerce, service.
15: D'accord.
14: Et du coup, on syndique les personnes qui sont dans ces champs-là. Donc, il peut y avoir du transport routier, de la métallurgie. Dans mon cas, c'est de l'informatique.
15: Très bien.
14: Voilà, donc ça c'est pour le champ d'activité, on est sur 59-62.
15: Comme on sait, avec l'informatique, ça a tellement évolué et surtout pas dans le bon sens. Hein, je pense à l'intelligence artificielle, hein, l'IA. Est-ce que ça fait partie de l'une des revendications de bah, justement du syndicat pour pas couper l'usage de l'IA parce que malheureusement c'est devenu un outil, mais on va dire limiter avec une certaine modération pour pas que ça remplace l'humain, par exemple.
14: Alors ouais, et d'ailleurs c'est pas limité pour le coup aux gens qui travaillent dans le domaine de l'informatique. Ça c'est une vraie réflexion qu'on a au niveau confédéral dans plein de domaines, notamment l'éducation. Ils ont écrit pas mal sur le sujet de l'IA, les conséquences que ça a pour eux, et produit un certain nombre de réflexions. C'est-à-dire outre les revendications de c'est des outils qui sont pas sains, ne serait-ce que pour des questions de consommation énergétique, pour les matériaux on a besoin d'utiliser, d'extraire pour pouvoir ensuite avoir ce genre d'outils. Puis bon, ensuite, les autres problématiques en termes de compétences que ça peut générer d'utiliser ce genre d'outils. Mais oui, donc c'est pas des réflexions pour le coup qui, à mon avis, sont limitées au niveau des syndicats à l'informatique, mais qui a eu aussi dans d'autres secteurs. On a aussi des syndicats dans l'animation, par exemple. Je pense qu'eux aussi, ils ont des réflexions sur ce genre d'outils. C'est évidemment un problème. À partir du moment où des ressources sont monopolisées, on visualise tout de suite les conséquences que ça aura. Le fait, par exemple, que Microsoft soit un des grands monopoles pour fournir des systèmes pour les ordinateurs, ça a pour conséquence que quand ils veulent dégrader les conditions d'utilisation vis-à-vis du respect de la vie privée des utilisateurs, bah, beaucoup se retrouvent soumis à ça parce qu'ils ne connaissent pas beaucoup les alternatives. Elles sont peu, alors elles existent beaucoup dans les distributions libres, mais c'est quand même quelque chose que les gens découvrent maintenant, alors qu'elles existent depuis longtemps, parce que bon, ils commencent à avoir un problème avec le monopole, mais c'est bien la preuve que les monopoles posent des problèmes. Et je pense que c'est la même chose qui va se passer avec les IA. Les IA sont quand même des grands monopoles, il n'y a quand même pas énormément d'acteurs sur ces sujets-là. Oui. Et se remettre à des outils qui sont détenus par peu, ça ne crée jamais des bonnes situations. Et en plus, bon, il y a différentes façons d'utiliser l'IA, mais si on l'utilise par exemple juste comme moteur de recherche pour trouver une information. Avant, on tape dans un moteur de recherche les mots-clés qui nous intéressent, on tombe sur une liste de différents sites avec différentes informations. Donc déjà, on voit les sources, on les explore, donc on se rend compte, ah bah, tel journal a fait des articles là-dessus, tel syndicat a travaillé sur ce sujet-là, telle association a créé des rapports. Je passe par une IA, elle a aspiré toutes ces données-là et elle me rend juste la finalité. On va considérer dans ce cas-là que l'information est bonne, on ne se rend pas compte de qui a produit cette information-là et en fait, à qui on devrait être redevable, quelle association devrait soutenir pour avoir accès à ce genre d'information, quel collectif, quel journal. Quel journal a produit cette information-là, et parce que c'est une information qui m'intéresse, je devrais soutenir tel journal. En fait, on risque de perdre les sources d'informations dont on a besoin aujourd'hui pour trouver ce qu'on cherche.
15: Et pour quitter le domaine de l'informatique, en 2026, qu'est-ce qui peut poser problème? Quel est un champ de défense pour les employés actuellement, mis à part l'IA?
14: Moi, pour le coup, je suis un grand défenseur du libre, du logiciel libre. Et du coup, mes revendications personnelles tournent beaucoup autour de ce sujet-là. Et faire la promotion du libre en tant qu'outil dans nos espaces de travail me paraît très importante, parce que justement ça évite d'être intriqué avec des logiques et capitalistes et de propriété intellectuelle privée qui vont nous rendre très dépendants en fait de notre employeur actuel, de la personne qui détient cette propriété, alors que si on s'est contribué et utilisé à des logiciels qui sont libres et dont la propriété n'est pas détenue, mais est collective et régie par une communauté, on est déjà plus émancipé. Du coup, on a moins de risques pour pouvoir changer de corps de métier. Je pense que les outils restent valides parce que utilisables à d'autres endroits. Donc déjà, contraindre les entreprises ou nos espaces de travail, les collectivités, etc., à laisser utiliser des outils libres, c'est déjà une bonne piste.
15: Où on peut vous rencontrer?
14: Si c'est pour un sujet plutôt syndical, le mieux, c'est quand même de nous contacter. Il y a une page Facebook du syndicat, donc STIX 5962. Il y a un site internet pour la Confédération qui saura donner le contact mail qui va bien. Donc, ça, c'est pour le sujet syndical. Pour des questions de curiosité, par exemple, table de presse, on peut nous trouver au toit commun, personnellement habitant. Près d'ici, c'est un lieu que je fréquente.
15: Très bien.
14: On se retrouve pas mal aussi au LAG, à Liévin. C'est les événements qui sont organisés, nous parlent. Sur Lille, il y a un certain nombre de camarades qui fréquentent le Centre Culturel Libersaire, le CCL. Donc là, si vous demandez des informations sur la CNT, on saura vous orienter.
10: Toujours au Festival Nos Futurs, le 1er mai à Lens, les amis de Politis, dans le Nord et le Pas-de-Calais, ont également un stand. Et ils et elles ont proposé à une journaliste de Politis de passer la journée au festival. C'est donc Céline Martelet qui est présente et avec laquelle Microrebelle a pu échanger. C'est Elsa qui conduit cet entretien.
16: Bonjour à toutes et à tous, bienvenue sur Microrebelle 99.6. On est toujours dans les studios du Toit commun lors de ce super festival Nos Futurs, un autre monde existe déjà, lors du 1er mai à Lens. Normalement, je travaille pas aujourd'hui puisque c'est le 1er mai, mais j'ai fait une entorse parce que j'ai rencontré une autre journaliste, Céline Martelet, qui est journaliste au média Politis, qui aussi ne travaille pas aujourd'hui.
17: Voilà, mais j'ai fait aussi une entorse.
16: Voilà, c'est génial. Donc, tu es venue jusqu'à Lens pour soutenir en fait ce festival et on t'en remercie beaucoup. C'est vraiment une chance de t'avoir avec nous. Alors, peut-être pour les auditrices et auditeurs qui ne connaissent pas ce média Politis, qui est donc un hebdomadaire qui sort en papier, qui a aussi une version numérique, comment tu pourrais le présenter ?
17: Alors, pour définir en fait Politis, on peut dire que d'abord c'est très important, c'est un média 100% indépendant qui en fait s'est organisé en coopérative avec des sociétaires depuis 3 ans et donc on est totalement indépendant, donc ça c'est déjà la première chose très importante, et cette indépendance du coup nous permet de travailler surtout sur les luttes sociales, notamment alors moi qui suis depuis un mois au pôle société, donc travailler sur les luttes sociales, sur la souffrance au travail, voilà, toutes ces choses-là. Et il y a toute une partie aussi très importante dans Politis qui est sur les idées, voilà, donc défricher les idées pour aider, et c'est, je pense, essentiel, on peut presque dire à la veille des élections, de la prochaine élection présidentielle, de réfléchir tous ensemble comment on lutte contre ce qui va peut-être nous tomber sur la tête et comment on s'organise, voilà, l'importance du collectif et tout ça, voilà, c'est c'est vraiment l'ADN de Politis, quoi, voilà, parler, oui, des luttes, voilà, des luttes et réfléchir ensemble, prendre un peu de recul souvent pour pouvoir un peu analyser tout ça.
16: C'est pas mal, hein. Il me semble que votre sous-titre, c'est défricher les idées.
17: Exactement, ouais.
16: C'est ça.
17: Ouais.
16: En tout cas, nous, à Micro Rebelle, on est très proches, hein, au niveau de la ligne éditoriale, donc du contenu, des valeurs, voilà, qui sont proposées par Politis. Effectivement, indépendance, ça veut dire que vous n'avez pas d'actionnaire privé, voilà, de gros milliardaires qui vient un peu vous dicter ce que vous devez écrire. Donc, c'est essentiellement sur les abonnements, c'est ça, c'est les lecteurs et lectrices qui font vivre le journal.
17: Exactement, et les sociétaires. Donc, il y a des abonnements pour, évidemment, la version papier, et il y a un système d'abonnement qui a été lancé très récemment, donc à la veille toujours de cette élection présidentielle, et pour se mettre, on va dire, un peu en ordre de marche, j'aime pas trop cette expression, mais c'est un peu quand même l'idée d'une lutte aussi, il y a un abonnement donc à 1 euro par mois à vie, voilà, c'est pas 1 euro puis dans 6 mois ensuite, donc pour la version en ligne, donc
16: ça vaut le coup,
17: voilà, donc en fait ça fait du coup 12 euros pour un an. Et oui, ça vaut le coup. Du coup, ça donne accès à tout le contenu en ligne qui est du coup plus alimenté quotidiennement par un dossier quotidien, la newsletter, évidemment tout ce qu'on retrouve dans le print aussi, dans la revue, est aussi en ligne. Des vidéos, bientôt on espère des podcasts, voilà, tout un contenu qui sera définitivement lancé en septembre. Et avec l'idée aujourd'hui on est autour de 10 000 abonnés, donc l'idée c'est d'essayer de doubler ces abonnés pouvoir s'organiser avant la prochaine présidentielle.
16: Je le disais tout à l'heure, Politis c'est aussi au niveau de sa revue un hebdomadaire. Tu le disais toi que ça fait un mois il me semble que t'es,
17: ouais,
16: là.
17: Ouais.
16: Est-ce que tu peux revenir sur parmi les derniers numéros qui sont sortis, un peu les articles auxquels tu as participé et les thématiques du coup que t'as traitées ?
17: Alors là dernièrement j'ai fait un dossier qui concerne les maladies professionnelles en accent, et ça c'est vraiment la particularité de Politis, c'est de ne pas prendre de manière globale mais voilà, plutôt aller dans l'intime, et du coup en me focalisant sur les femmes de chambre qui tombent malades à cause des produits qu'elles utilisent depuis des dizaines d'années pour nettoyer les chambres d'hôtel, les entreprises, les usines, les administrations. Tout ça sans aucune protection, et c'est vraiment un champ qui est pas vraiment très présent dans, il faut le dire, hein, dans l'action syndicale, qui est plus sur les négociations salariales. Et du coup, j'ai fait une interview de Annie Thébault-Mouni, qui est donc une sociologue qui est très connue pour avoir du coup combattu contre l'amiante. On lui doit tout le combat avec son mari contre l'amiante et son combat aussi contre les pesticides. Et donc elle a créé tout plein de petits collectifs partout en France pour justement aider les gens qui tombent malades. Voilà. Et donc, elle a notamment, dans une structure qui s'appelle le Giscop, dans 84, dans le Vaucluse, là, il y a une alerte sur les femmes de chambre et les agentes d'entretien qui déclenchent des lymphomes, donc des cancers du sein extrêmement violents. Et tout ça, c'est ensuite une lutte pour que ça soit reconnu comme des cancers professionnels. Voilà, donc ça, c'est le dernier dossier sur lequel j'ai travaillé. Ensuite, alors j'ai beaucoup fait aussi beaucoup d'international. Donc, le dossier d'avant, c'était sur le Liban et comment Israël applique finalement au Liban la stratégie qui a été celle qui a été appliquée sur la bande de Gaza, avec la spoliation évidemment des terres, la destruction systématique des villages, des terres agricoles jusqu'aux cimetières pour ne laisser aucune trace du passé. Et donc là, c'est pour expliquer les similitudes entre la on va parler de politique, le système israélien, on va dire, appliqué à Gaza, qui a été un laboratoire et qui est maintenant appliqué au Liban. Et ça n'émeut toujours personne, globalement. Voilà.
18: Alors tu le disais hein, là apolitiste et parce que on y reviendra après, mais les journalistes, j'ai l'impression, ont un peu des spécialités dans les sujets. Donc toi, c'est société et puis monde du travail, international également, parce que tu peux peut-être revenir sur ton parcours de journaliste. T'as beaucoup voyagé et t'as justement été dans cette zone-là du monde pour couvrir exactement, l'actualité. Ouais. Tu peux revenir un peu sur ton parcours.
17: Bien sûr. Avant de rejoindre Politis, j'ai été longtemps freelance et donc j'ai couvert les plus grand conflit, on va dire, de ces dernières années, et malheureusement en majorité au Moyen-Orient et au Proche-Orient. Et donc j'ai pu aller dans la bande de Gaza à plusieurs reprises à partir de 2014 jusqu'à janvier 2023, jusqu'à ce que ça ne devienne plus possible puisqu'Israël interdit l'accès à la bande de Gaza depuis le 7 octobre 2023 à tous les journalistes étrangers. Et donc, du coup, j'ai aussi beaucoup couvert toutes les révolutions arabes, de la Tunisie, la Libye, la Syrie. Voilà, j'ai beaucoup travaillé aussi sur la Syrie et la révolution syrienne jusqu'à la chute de Bachar el-Assad. L'inattendue chute de Bachar el-Assad le 8 décembre 2024, qui a été un tournant. Voilà.
18: Donc plus de 12 ans de...
17: 12 ans de travail sur un même pays, ouais. C'était assez fou de pouvoir se rendre à Damas librement, puisque j'avais été interdite de territoire du côté régime, clairement, par les autorités syriennes qui m'avaient prévenu que si je venais, je serais arrêtée. Et donc de pouvoir rentrer dans la capitale le 10 décembre totalement libre, c'était un événement assez fou. Ouais, c'est assez fou.
18: Du coup, t'es un peu vue comme une référence, non, sur ce sujet-là. En tout cas, est-ce qu'on reconnaît que t'es une journaliste qui a quand même une expertise, en tout cas une.
17: Mais j'espère. oui, on est quelques-uns à travailler. En fait, quand on est freelance, on est un petit peu obligé de se spécialiser sur des zones parce qu'on peut pas tout connaître tout. Et du coup, moi, je me suis beaucoup spécialisée sur la Palestine et sur la Syrie et aussi sur la Syrie. Sur du coup les filières terroristes, voilà. J'ai aussi beaucoup travaillé là-dessus.
18: C'est des sujets quand même assez lourds, c'est des endroits aussi risqués. Comment toi tu envisages ce travail de journaliste sur ces terrains-là qui sont quand même pas anodins?
17: Moi, je dis que j'ai de la chance, énormément de chance, de pouvoir accéder à ces zones, de pouvoir raconter ces zones et de pouvoir rencontrer. Dans ces zones-là, en Syrie, en Palestine ou au Liban, de la chance de pouvoir raconter des histoires incroyables. Je pense que c'est nous qui devons remercier les gens qui se confient à nous. On porte un peu leur histoire, on se dit toujours, et c'est quelque chose qu'on se dit beaucoup, surtout quand on travaille sur les zones de conflit, c'est est-ce qu'on nous lit ? En tout cas, nous, on fait tout pour essayer de faire voyager leur témoignage au-delà de leurs frontières. Est-ce que ça fonctionne, je sais pas. Mais en tout cas, je trouve que on est très chanceux de pouvoir vivre ça. Et c'est ça nous nourrit énormément. Ça nous nourrit énormément et ça fait. Oui, du coup, voilà. Je évidemment, avoir connu Gaza avant le 7 octobre 2023 et. Je pense que j'ai une chance incroyable d'y avoir rencontré des Gazaouis, des gens qui sont devenus des amis, d'avoir eu la chance de pouvoir voir tout ce qu'ils avaient mis en place avant le 7 octobre 2023 pour passer au-dessus de ce blocus israélien, toute cette intelligence, qui a été réduite à néant. Même chose pour le Liban, en fait. Et c'est vraiment, il faut leur rendre hommage. Et je pense qu'il faut, je dis souvent que on devrait plus s'en inspirer, en fait, de cette force du collectif et de cette force de la résistance, ouais, de la résistance. Et je parle pas de résistance avec les armes, mais de résistance avec l'esprit, avec voilà. C'est et la résistance, elle se fait partout, en fait. Une mère de famille qui élève ses enfants sous une tente, c'est une forme de résistance, ouais.
18: J'avais une question aussi à te poser sur d'où t'es venue un peu cette envie de faire du journalisme. Alors j'ai l'impression qu'il y a en partie répondu en disant que c'est une manière d'être porte-voix de gens qui peuvent pas forcément être entendus sur notamment les zones de conflit. Là, ton travail, il se fait aussi en France auprès des personnes précaires, des personnes qui travaillent. Est-ce que c'est la même idée? Tu peux revenir un peu sur voilà tes motivations à être journaliste, ce que pour toi ça représente?
17: Alors c'est exactement la même idée. C'est un peu tarte à la crème de dire ça, mais en fait, c'est pas parce qu'on est journaliste sur des zones de conflit qu'il faut parfois une espèce d'héroïsation de ce qu'on fait, en fait. Non, il faut pas, en fait. Je pense que travailler en France aussi, c'est pas facile, surtout qu'il y a énormément de pression aujourd'hui sur des gens, par exemple, qui travaillent sur les pesticides, et c'est assez fou, en fait, sur la censure qui s'exerce, sur les pressions qu'elles, notamment, je passe à beaucoup de consoeurs qu'elles reçoivent.
18: Des grands lobbies,
17: etc., des menaces. Faut savoir qu'aujourd'hui, c'est assez classique d'être menacé de mort lorsqu'on écrit quelque chose ou d'être victime d'harcèlement en ligne, c'est vraiment, et surtout quand on est une femme, je pense qu'on l'a toutes subi. Et donc pour ça, il n'y a pas besoin de partir à l'étranger et d'aller sur des sujets aussi tendus que parler du génocide qui est commis en ce moment dans la bande de Gaza. Parfois, c'est juste dénoncer des pesticides, une présence d'amiante dans un endroit, enfin voilà, juste ça, ou bien sûr dénoncer des VSS, donc des agresseurs des violences sexuelles et sexistes, ça aussi. Et on s'expose en fait à tout un système de domination, et ça c'est aussi en France. Et donc pour revenir à ta question, pardon, je me suis un petit peu égarée, mais l'idée c'est que effectivement, je pense que quand on est journaliste, en tout cas il y a plein de formes de journalisme, mais quand on est journaliste, on va dire plutôt qui décidons d'aller à la rencontre des gens. En fait, ce qui nous intéresse, c'est les récits intimes, voilà. Et ça, c'est pas forcément des grandes histoires, en fait. Enfin, je pense qu'il y a rien de plus riche que de rencontrer, enfin, voilà, là, ce reportage avec Leïla à Avignon. Donc, il raconte comment elle a eu un lymphome stade 4 parce qu'elle a fait le ménage. Ben, c'est des super belles rencontres, en fait. Il n'y a pas besoin d'aller hyper loin pour les faire, et ça nous nourrit. Et je pense que c'est ça qui nourrit. J'ai commencé ce travail, j'avais 19 ans. Et je pensais m'en lasser, en fait je m'en suis pas lassée. C'est vraiment hyper, c'est fort, en fait, voilà. Et tout ça, c'est vraiment du local. Et par exemple, je sais que j'aimerais vraiment faire un sujet sur les mineurs, les anciens mineurs, voilà.
18: C'est bienvenu.
17: Je pense que c'est, voilà, les anciens mineurs qui je le sais aussi, sont pas forcément bien pris en charge pour toutes leurs maladies professionnelles. Ils sont totalement invisibilisés aussi, alors que ils ont été les héros à une époque. Et voilà, je trouve que ça aussi c'est hyper important de raconter tout ça, parce que malheureusement les schémas se répète constamment, voilà. Et donc il est très important de toujours tout documenter. On appelle ça un peu la beauté de l'archive. C'est un confrère qui m'a dit ça l'autre jour, et je trouve ça assez vrai. Je me dis toujours qu'un jour il y a quelqu'un qui tombera sur un article qu'on a écrit en se disant « Ah, elle l'avait dit
18: !» Bon, en tout cas, vous êtes lu, en tout cas le média Politis pour lequel tu travailles depuis un mois, on sait, il est lu, il demande, tu le disais en début d'interview, quand même, il propose aux gens de s'abonner, c'est comme ça qu'il peut vivre puisqu'il est indépendant. Tu disais qu'avant d'être à Politis, donc tu étais indépendante, c'est un statut qui n'est pas forcément évident puisque ça n'assure pas de manière sûre et fixe un salaire tous les mois. Là, tu as donc pu être embauchée à Politis, j'imagine que de ce point de vue-là, c'est quelque chose de mieux. Et en même temps, j'imagine qu'il fallait... Enfin, pour travailler dans ce média, il fallait que vous ayez un certain nombre de valeurs en commun. Est-ce que tu peux un peu expliquer comment ça se passe, comment voilà, on t'a proposé peut-être de venir? Est-ce que c'est justement sur ton expérience de journaliste d'avant?
17: Alors en fait, quand on est freelance, on a une grande chance, malgré toute la précarisation et de plus en plus, parce que c'est très travailler à l'étranger, ça coûte de l'argent, et comme je dis souvent, le journalisme n'est pas un hobby, c'est un vrai travail, et c'est mieux si on est payé, et on doit être payé pour notre travail, et du coup, en fait, on choisit du coup les médias avec qui on veut travailler, et il s'avère qu'au fur et à mesure des années, le nombre de médias en tout cas en presse écrite, pour lesquelles on souhaite travailler en France, ça se réduit quand même beaucoup. Et donc, c'est dans cette dynamique-là qu'à partir de 2022, je pense, j'ai contacté Politis parce que leur ligne éditoriale correspond en tout cas à ma façon de concevoir le journalisme, c'est-à-dire voilà, donner la parole à ceux qui ne l'ont pas sur des valeurs essentielles qui sont les droits humains. Enfin, c'est même, je trouve, absurde à un moment de le répéter, mais je pense qu'on doit le répéter. Voilà, il y a des valeurs qui sont les droits humains, la lutte contre le racisme, la lutte contre le sexisme, etc. Je trouve ça fou qu'on en soit arrivé à 2026 à devoir justifier qu'on va travailler pour ce média parce que ces valeurs-là sont défendues. Ça devrait être le cas de tous les médias. Ça, ce n'est évidemment pas le cas. Et donc, du coup, au fur et à mesure, j'ai travaillé pour Politis en proposant des papiers sur Gaza. En fait, on a fait en janvier 2023 avec ma consoeur Alice Froussard une sur Gaza. On avait passé une semaine à Gaza et on avait fait tout un dossier sur Gaza, sur la jeunesse gazaoui, justement comment elle s'organisait pour résister sans les armes. Et c'était super. Et ça a été du coup mon premier dossier avec eux. Et ensuite, j'ai continué, du coup, évidemment, après le 7 octobre. Et ensuite, le Liban, l'Iran aussi, alors sans y aller cette fois. Et la Syrie, voilà. Et donc, ça m'a permis de je vais reprendre du coup et la Syrie aussi, et du coup ça m'a permis d'entrer comme ça dans Politis. Et puis j'ai découvert une équipe, une petite équipe, hein, faut évidemment, hein, mais où il y a quelque chose en tout cas qui moi est essentiel, et je refuse aujourd'hui de travailler pour des médias où il n'y a pas de bienveillance, voilà. où on travaille sous pression, où on travaille avec des rédacteurs en chef qui s'en foutent un peu de nous, et c'est pas le cas à Politis, et c'est pas le cas dans d'autres médias aussi, mais et c'est celui-là que j'ai choisi.
18: Voilà. Ah, super, c'est-à-dire qu'il y a évidemment les valeurs proposées par le média, mais il y a aussi le mode de fonctionnement.
17: Ah, en interne, exactement.
18: En interne, comment effectivement vous êtes considéré, c'est tout aussi important.
17: Oui, c'est important parce qu'en fait, on peut le voir, il y a plein d'ONG qui défendent des vraies des valeurs. Et puis en fait, quand vous allez fouiller dans le fonctionnement de ces ONG, en interne, ces valeurs-là ne sont pas respectées. Donc voilà, ça aussi, c'est quelque chose à laquelle on doit être, surtout quand on est des femmes, très vigilantes.
18: Tout à fait. Peut-être pour les personnes qui nous écoutent et qui s'interrogent sur le métier de journaliste, peut-être les jeunes, je pense aux jeunes qui se demandent si c'est peut-être quelque chose qu'ils ou elles auraient envie de faire. On sait aujourd'hui qu'il existe le format un peu classique de l'école de journalisme. On sait aussi qu'il y a plein de médias en fait qui... où c'est une certaine vision du journalisme qui n'est pas forcément celle que toi et même nous à Micro Rebelle on défend. Il t'aurait un peu des conseils à donner sur comment découvrir le métier de journaliste tel qu'il devrait être. C'est-à-dire, tu parlais de l'idée de donner la parole aux gens, l'idée d'écouter. Il y a tout un lien social aussi, un lien humain en tout cas, ce qui se crée. On sait qu'il y a beaucoup de médias où ce qu'il faut, c'est faire du reportage à la chaîne et puis qu'il faut avoir le dernier scoop à n'importe quel prix. Et que donc parfois, c'est un peu obliger la parole à sortir alors que les personnes ne veulent pas forcément. Enfin, il y a une vraie éthique en fait, normalement, dans le métier de journaliste. Qu'est-ce que tu aurais à dire un peu aux personnes qui découvrent et qui peut-être aussi ont des réticences ou des préjugés sur ce que c'est que d'être journaliste aujourd'hui?
17: Alors d'abord, je dirais d'être curieux tout le temps. Je pense que c'est la base de ce métier. C'est curieux, s'intéresser aux autres, mais de façon authentique, c'est-à-dire ne pas aller vers les gens par intérêt, parce que de toute façon, ils le sentent. Donc ça ne fonctionne pas. Il faut avoir une empathie pour, je pense que c'est essentiel. Alors c'est un grand débat au sein de notre profession. Moi, je pense qu'on ne peut pas travailler sans empathie, que l'empathie fait partie de notre travail. Après, il y a plusieurs façons de faire du journalisme. Il y a des journalistes qui font que de la politique et qui ne travaillent qu'avec des hommes politiques, et c'est très bien fait. Ce n'est pas ce journalisme-là que j'ai choisi. Et donc, ouais, déjà être curieux, s'intéresser aux autres, poser des questions autour de soi et parler. En fait, c'est bête. J'ai un confrère qui s'appelle Arthur Saradin qui dit toujours on va aller parler aux gens. Mais oui, parler aux gens, en fait, les écouter, mais avec une oreille attentive. Ça, c'est hyper important. Je pense qu'il y a une sorte de starification de ce métier aussi, qui est, je trouve, un peu dangereuse à cause des réseaux sociaux. Il ne faut pas faire ce métier pour devenir célèbre.
18: Oui, puis il y a des gens qui se disent journalistes et en fait, ils sont animateurs ou pseudo-éditorialistes. En fait, ils ne sont pas du tout journalistes.
17: Exactement, c'est le grand problème auquel on se retrouve confronté aujourd'hui. C'est qu'en fait, le journalisme, comme je dis, ce n'est pas un hobby. Ça répond à des règles assez claires qui sont la vérification des informations. Donc moi, après, les gens sur les réseaux sociaux, ils peuvent dire ce qu'ils ont envie de dire. Ce n'est pas mon problème, mais juste de s'auto-désigner comme journaliste, ce n'est pas comme ça que ça fonctionne. Et ça ne passe pas forcément par une école, ça c'est vrai, mais ça passe passe par une méthodologie de travail qui est d'abord la première base, c'est la vérification de l'information et ne pas relayer des fake news, évidemment. Et surtout, moi, je pense que après tout, on n'est pas d'accord là-dessus, mais on ne doit jamais devenir l'objet de nos reportages. Et c'est sur les réseaux sociaux ce qu'on voit un peu beaucoup, c'est-à-dire que des gens qui se présentent comme journalistes deviennent l'objet de leur reportage. En fait, plus vous le voyez un journaliste à la télévision, plus il se met en scène, moins pour moi il a donné la parole aux autres, en fait. Et c'est ce que je dis, en fait, il ne faut pas vouloir faire ce métier pour devenir célèbre. En fait, les meilleurs journalistes que je connais, les meilleurs consoeurs ou confrères, sont ceux qu'on ne voit nulle part, qui disparaissent totalement, dont on connaît à peine le visage, même la voix, même moi, ce que je fais là pour être... et proche un peu de l'exercice un peu égocentré, mais voilà. Mais en tout cas, les meilleurs sont ceux qui sont les plus discrets possibles, en fait. Et ça, vraiment, c'est quelque chose que moi j'ai du mal à comprendre, et je comprends parce qu'il y a une fascination pour ce qu'on fait, et je le comprends. On a l'impression qu'on a accès à tout plein de choses. On n'a pas accès à tout plein de choses, on doit se battre pour avoir accès à ça. On est menacé, on est harcelé, on s'expose. Mais alors, c'est quelque chose que je n'arrive pas à comprendre, voilà. Et effectivement, aujourd'hui, en fait, le problème du journalisme français, c'est qu'il n'est pas vraiment... tout le monde peut se décider à être journaliste. Bah, je suis des journalistes. Pourquoi? Parce que j'ai fait 3 enquêtes et écrit 2 papiers. Ben non, en fait, comment tu as travaillé? Quelles sont tes sources? Est-ce que tu sais que... voilà. Enfin, voilà, il y a quand même un espèce de... un peu un cahier des charges, un minimum. Voilà. Donc voilà, je dirais juste, voilà, ne faites pas ce métier pour devenir célèbre, parce que ça veut dire que vous aurez, à mon avis, c'est mon avis, hein, loupé le but du journalisme. Écoutez les gens, mais sincèrement, écoutez, passez du temps à écouter les gens, et c'est hyper enrichissant, en fait. Voilà, ça doit être votre moteur, principal moteur. Surtout, jamais le nombre de clics sur un article.
18: Merci pour ton témoignage et pour tes conseils. Céline Martelet, tu es journaliste à Politis. Avant de conclure cette interview, est-ce que tu aurais une dernière chose à dire ?
17: Non, enfin si, il ne faut pas dire que c'est un journaliste, on a toujours des choses à dire. Mais je pense que... moi, je suis persuadée que c'est des événements comme celui-ci qui permettent de rebooster un peu les militants, quelles que soient les causes, les activistes, on peut les appeler comme on veut, dans une période où vraiment il y a de quoi un petit peu démoraliser quand on voit les résultats des municipales et je trouve la faiblesse des débats politiques. Et je pense que c'est dans ces endroits-là qu'on peut trouver un peu d'énergie pour se dire que, ouais, en fait, il y a encore quelque chose à sauver. Voilà, donc le collectif, vraiment.
18: Super, c'est vrai que le 1er mai, aujourd'hui, ce festival, j'ai l'impression qu'il n'est pas encore fini, mais a l'air d'être une belle réussite. En tout cas, beaucoup de gens sont passés. Toi, là, dans peu de temps, tu vas aussi proposer une discussion avec le public. Tu viens sur ton temps libre, hein, je le redis, tu es salarié à Politis, mais tu n'es pas payé aujourd'hui pour venir ici. Et donc ça, c'est aussi un acte, je ne sais pas si on peut dire militant, mais en tout cas, de cette envie de rencontrer les gens et de transmettre, je trouve qu'elle illustre tout à fait ta vision de ce que c'est que le journalisme. Donc vraiment, merci à toi d'être venu jusque-là.
17: Merci à vous d'exister.
10: Nous venons tout juste d'écouter Céline Martelet, journaliste à l'hebdomadaire Politis. Nous en profitons pour une pause musicale concernant les médias avec Kool Shen et son titre « Les médias ».

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2: Retour sur Micro-Rebelle 99.6 dans l'émission La Sociale, une émission diffusée chaque vendredi à 18h et rediffusée le lundi à 19h. C'est toujours Lucien au micro et je vous propose maintenant un extrait d'une émission consacrée à la SIC Énergie Citoyenne. La SIC, qu'est-ce à quoi ? Les SIC sont des sociétés coopératives d'intérêt collectif et font donc partie des grandes familles de l'ESS, l'économie sociale et solidaire. Ainsi, qui dit SIC dit intérêt collectif, utilité sociale, ancrage territorial. Micro-Rebelle s'est associé avec une SIC, CLIS 21, pour réaliser une série de podcasts consacrés aux SIC du Pas-de-Calais avec le soutien du département du Pas-de-Calais. C'est l'un de ces podcasts que nous vous proposons d'écouter maintenant, ou plutôt un extrait de podcast. Il est donc consacré à la SIC Énergie Citoyenne, une société coopérative implantée dans le territoire des Sept Vallées et qui intervient dans l'ensemble des Hauts-de-France. Il s'agit d'un entretien en studio avec Maï de CLIS 21.
3: Bonjour, nous sommes aujourd'hui en studio en compagnie de Michel et Jean-Bernard de la SIC Énergie Citoyenne. Bonjour Michel, bonjour Jean-Bernard. Est-ce que vous pouvez vous présenter et nous présenter la SIC dont vous faites partie ?
4: Bien, je vais commencer. Michel, je suis un des administrateurs de la SIC Énergie Citoyenne, donc une SIC qui s'est constituée il y a déjà maintenant 12 ans, déjà une vieille structure. Donc notre SIC a l'originalité de s'être orientée vers la production d'énergie renouvelable. Énergie renouvelable qui a été au départ de la production photovoltaïque. Et nous avons complété ce panel en mettant en place des chaudières ensuite à bois déchiqueté qui maintenant produisent sur quelques sites dans le Pas-de-Calais. Voilà, donc notre structure a surtout rassemblé beaucoup de citoyens puisque nous sommes maintenant près de 260 sociétaires et nous avons réussi grâce au statut de la SIC de faire aussi entrer un certain nombre d'actifs, de collectivités, d'artisans, de structures diverses et variées.
3: Et c'est quoi votre territoire d'intervention ? Du coup, c'est quoi votre...
4: Au départ, on a défini notre intervention sur la région, le département du Pas-de-Calais essentiellement, mais on n'avait pas limité du tout notre potentiel d'activité sur au-delà du Pas-de-Calais. Aujourd'hui, d'autres structures se sont constituées dans d'autres lieux, donc on est quand même essentiellement basé sur le sud-ouest du Pas-de-Calais.
5: Alors moi, Jean-Bernard, je suis administrateur avec Michel, du coup j'habite Lugy, dans la communauté de communes du Haut-Pays du Montreuil-Ouest. C'est un des territoires où intervient la SIC.
3: Et toi, du coup, ton implication au sein de la SIC, c'est quoi ?
5: Dans le conseil d'administration, on est 9, je travaille plus au secrétariat, en fait. J'assure les comptes rendus, enfin j'essaye d'assurer les comptes rendus. Donc j'ai plutôt une mission administrative, on va dire, et puis d'animation de l'Assemblée Générale, souvent.
3: Et tous les deux, vous êtes dans ce projet depuis le lancement, ou vous avez rejoint le projet en cours de route ?
4: Enfin, tous les deux, on a été vraiment à l'initiative au départ, mais bon, aujourd'hui, dans le conseil d'administration, il y a quand même des gens qui sont arrivés en cours de route, heureusement, même si on évoquera cette difficulté-là ensuite, mais le renouvellement est toujours très complexe. Malgré un nombre important de sociétaires, je pense qu'on a des difficultés à les faire intervenir plus dans la gestion du quotidien. Moi, par contre, dans la SIC, j'interviens plus sur le côté bois-énergie et je pense qu'on a développé à ce niveau-là des partenariats qui sont très intéressants par rapport à la réflexion sur la matière qu'on utilise et donc toute la problématique autour du bois, la préservation de la ressource, la manière de l'utiliser. On a mis en place toute une capacité de gestion de la filière, c'est-à-dire qu'on a une station de séchage de bois, donc on essaye de faire en sorte d'approvisionner nos chaudières avec dans la proximité et de faire en sorte que la logique écologique du système soit préservée, qu'on soit dans la cohérence de ce qu'on avait mis en place au départ, quoi. Enfin, dans l'idée du départ.
6: Pour rejoindre un peu ce que tu viens de dire, Michel, est-ce que vous pouvez détailler un petit peu qu'est-ce que c'est qu'une production à contrat type, en quelque sorte, quoi, qu'on ait une perception peut-être un peu plus fine de ce que fait la SIC.
4: Alors, le projet de départ au niveau des énergies, en bois déchiqueté, c'était essentiellement d'offrir un système clé en main qui permettait à l'utilisateur, les locaux chauffés, de n'avoir à régler que la facture de consommation. Notre modèle principal, c'était justement d'installer le système, de mettre en place un mini réseau de chaleur et de le gérer de A à Z, c'est-à-dire d'approvisionner, de gérer les pannes, de gérer la surveillance et faire en sorte que les utilisateurs aient le moins de problèmes possibles avec ce genre de choses. On espérait développer cette action-là beaucoup plus. Actuellement, on est en difficulté pour le faire. On est en difficulté depuis au moins 5 ans pour continuer à augmenter le potentiel. Mais par contre, on a essayé de mettre en place plus de possibilités de fournir du bois à d'autres chaudières qui existaient déjà sur le territoire.
5: Oui, du coup, aujourd'hui, on gère 3 centrales photovoltaïques sur 2 lieux, 4 chaudières où on produit de la chaleur et on vend, donc dans 2 communes à Zudosk et Kelm, et puis à l'abbaye de Velval où on a 2 chaudières pour chauffer le bâtiment. Et puis, comme Michel le disait, on fournit, je crois que c'est 9 autres chaudières. Là, on leur produit pas de la chaleur, on leur vend de la plaquette puisque nos chaudières fonctionnent à partir de bois déchiqueté. Du coup, ça fait 3 centrales photovoltaïques, 4 chaudières où on produit de la chaleur et 9 chaudières où on livre de la plaquette, quoi. C'est un peu l'activité et on est sur un autre projet de production d'énergie solaire là, dans la Somme.
6: Et donc les usagers, ce sont des collectivités ou des associations, des grosses structures en quelque sorte?
5: Alors ce sont des structures qui ont des bâtiments et ont une chaudière bois, donc un besoin de combustible. Et après, les 4 chaudières installées sont à l'abbaye de Belval. C'est un bâtiment assez important. Il y a 2 chaudières pour le chauffer. Et puis à Kelm et Zudosk, c'est un réseau de chaleur, comme le disait Michel tout à l'heure, c'est-à-dire ça chauffe l'école, la salle des fêtes, la mairie.
4: Et éventuellement un logement de la mairie, quoi. Enfin, des logements loués. Voilà.
3: Effectivement, ça veut dire que vos utilisateurs, c'est soit des collectivités, des communes, soit des habitats collectifs. Enfin, ça ne s'adresse pas aux particuliers, en fait.
4: Le système nécessite d'installer des chaudières qui ont une certaine puissance, et donc la maison privée n'est pas compatible avec ce genre de...
5: L'origine, en fait, de pourquoi on installe des chaudières, entre autres, c'est que des collectivités faisaient des études pour mettre en place des systèmes de chauffage bois et souvent passaient pas forcément au stade d'après-études d'installation. Et du coup, dans la SIC, dans le réseau avant constitution de SIC, on avait des techniciens qui travaillaient là-dessus. Et du coup... Qui ont investi dans les premiers projets de... Parce que nos premiers projets étaient des centrales photovoltaïques. Donc, du coup, ils sont venus porter cette question-là auprès de nous. Et du coup, c'est de là que s'est déclenché un peu le fait d'investir dans des chaudières. Et pour ce travail, on travaillait, comme on travaille toujours, avec une association qui s'appelle Énergétique, qui a une compétence sur le bois énergie et accompagne des projets citoyens.
6: On va parler du fonctionnement de la SIC, mais peut-être une question préalable. Michel, tu évoquais depuis 5-6 ans des difficultés partenarial, tu peux revenir là-dessus ?
4: Partenarial, c'est plutôt la capacité de trouver des nouvelles pistes d'installation. Et je pense que on a une certaine forme de partenariat par le développement des lieux où on fournit de la matière, mais pas de lieux où on arrive à implanter des nouvelles structures. Et ça, c'est un peu gênant. Ceci dit, on est quand même très très en lien avec les collectivités. Pratiquement le 80% des chaudières qu'on alimente sont des chaudières de collectivités. Donc collectivités ou associations, mais c'est essentiellement. Donc on a quand même des partenariats à ce niveau-là, parce qu'on tente aussi de faire se développer les choses et d'assurer une qualité de prestation. Après, je voudrais revenir sur le fait que la SIC est vraiment a une volonté initiale d'être citoyenne. Je pense que c'est fondamental, l'impact et la volonté d'avoir que des actions qui sont liées à la participation des citoyens. Ça, c'est la notion de base. Et partout où on a essayé de mettre des choses en place avec une collectivité, c'était dans la mesure où les citoyens localement s'étaient prêts à se mobiliser, quoi.
5: Si c'est sur le fonctionnement, pour démarrer à la suite de ce que Michel vient de dire, c'est qu'en fait, on ne conduit pas de projet sans associer les citoyens. Actuellement, on est sur un projet de centrale photovoltaïque. L'idée, on travaille avec une association, et l'idée, c'est d'associer l'association, d'associer les adhérents, d'associer la population de la commune ou des communes environnantes pour qu'elle s'approprie et qu'elle participe au projet. Alors qu'elle participe en prenant des parts sociales, mais aussi en donnant son avis ou en participant globalement au projet, quoi. Et du coup, si sur ta question du fonctionnement, aujourd'hui, du coup, Michel le rappelait, on est 260. Dedans, il y a plus de 200 citoyens. Du coup, il y a quatre collèges. Il y a un collège bénéficiaire, il y a un collège de propriétaires bailleurs bénéficiaires, il y a un collège de collectivités entreprises associations et un collège de salariés, partenaires financiers, experts, partenaires techniques. Donc la structure, elle a 260 sociétaires qui sont répartis dans ces quatre collèges. Du coup, si on rentre plus dans le fonctionnement, du coup, les citoyens ont à l'Assemblée Générale 40% des voix et les trois autres collèges ont 20% à chaque fois. Ça, c'est du coup l'Assemblée Générale qui est un peu l'instance tout de même annuelle où tout le monde, enfin, où une bonne partie des sociétaires peuvent se retrouver. Du coup, après, on a un conseil d'administration parce que comme on est 260, on a un conseil d'administration où il y a neuf sociétaires qui siègent, des citoyens, qui se voient tout de même assez régulièrement pour la gestion de la structure. Hein. On peut se voir 7-8 fois en conseil d'administration chaque année. Et puis après, il y a d'autres rencontres. Et dans notre fonctionnement, du coup, une des préoccupations, c'est la mobilisation des sociétaires. Du coup, de temps en temps, on essaye de créer des groupes de travail autour de... Il y en a déjà eu autour du bois énergie. Du photovoltaïque, puisque c'est deux sources d'énergie où on a des projets en cours. Et puis parfois, quand il y a un nouveau projet, on essaye aussi de créer un groupe de travail, un groupe de mobilisation sur ces projets.
6: Tu parles de conseil d'administration, ça signifie que la SIC, c'est une société anonyme à la base ?
5: Oui. Oui, du coup, comme on est 260 sociétaires, on est SIC et ça, quoi. Sur le fonctionnement... Principalement ce AG, conseil d'administration, AG et parfois groupe de travail lié à un projet ou à une thématique, à une réflexion, qui sont plus ponctuels.
6: Aujourd'hui, vous diriez que les 260 sociétaires trouvent leur place quand même, quelque part dans la vie de la SIC, ponctuellement chaque année, où là il y a des difficultés d'aller au-delà de la prise de part.
4: Ponctuellement, chaque année, dans le cadre de l'Assemblée Générale, on peut dire qu'on a une bonne participation quand même des membres, pas nécessairement en présentiel, mais au moins en fournissant des pouvoirs au niveau des décisions à prendre. Mais au-delà de ça, c'est vrai qu'on... la motivation, la mobilisation n'est pas si conséquente que ça. Par contre, je voulais revenir sur le fait que la coopérative est en lien aussi avec un ensemble d'autres coopératives qui se sont constituées depuis que nous, on existe aussi. Et maintenant, il y a sur la région Nord, Pas-de-Calais, enfin Hauts-de-France plutôt, un réseau qui s'appelle Réchauffe et qui est complètement dans cette dynamique et auquel on adhère, effectivement. C'est un réseau qui est en lien avec une grosse structure au niveau de la France qui s'appelle Énergie Partagée. Et je pense qu'on est dans une mouvance là, très, très porteuse, hein, enfin à la fois de sens et de projet, quoi. Donc on garde beaucoup de motivation pour continuer à faire des choses. Mais ça reste assez compliqué quand même, quoi.
6: Il y a un peu une contradiction parce que tu évoques une belle dynamique, mais en même temps, tu dis on n'arrive pas à déboucher sur des nouveaux partenariats.
4: Oui, mais il y a une dynamique générale, mais c'est actuellement dans d'autres territoires que le nôtre où il se passe des choses, quoi. Enfin, Alors peut-être qu'il faut qu'on se remette en question, hein, mais...
3: C'est lié à l'implication des citoyens qui seraient initiateurs du projet, ou c'est au niveau des collectivités qu'il peut y avoir des blocages ?
5: Les élans de mobilisation, ils sont surtout autour d'un projet. Là, je pense qu'on va avoir un projet sur le photovoltaïque cette année, avec une installation l'an prochain. Du coup, je pense que c'est un levier pour mobiliser des gens autour d'un projet. Une fois que le projet est mis en place, il faut le gérer. Là, on a tout de même... c'est plus compliqué de mobiliser autour de la gestion. Bon, voilà. Et puis après, je pense que Michel, tout à l'heure, évoquait la difficulté de partenariat. C'est qu'en fait... notamment au niveau des projets, c'est-à-dire on devrait être sur le bois énergie, le bois devrait être une source de projets pour les collectivités, parce que grosso modo, pour développer des chaudières bois, c'est soit des associations ou des privés, des entreprises qui ont des locaux importants, parce que les chaudières, ou soit des collectivités qui ont il faut un niveau de besoin assez conséquent. Et aujourd'hui, nous, on espérait que y ait plus de chaudières installées, que la transition écologique, tout en travaillant sur la ressource bois dans la région, elle se fasse. Et en fait, on s'aperçoit depuis 4-5 ans qu'il y a parfois des idées de projets, mais les collectivités vont pas jusqu'au bout du projet. Alors que la SIC est vraiment un outil pour, du coup, faciliter l'installation de chaudières dans des collectivités. Et donc, c'est à ce moment, le dernier projet qu'on a travaillé, qui avait vraiment avancé, ben, du coup, notamment à l'augmentation des coûts des travaux, etc., le projet a été abandonné. Voilà, et puis, on travaillait sur un autre projet, là, qui est toujours en stand-by, lié à des études pour voir quelle est la meilleure énergie à mettre de la part de la collectivité. Donc, en fait, on pense que les chaudières bois, le bois est une piste pour la transition écologique, mais ça reste balbutiant.
2: Voilà, cette émission La Sociale touche à sa fin. Merci de nous avoir écoutés. 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
1: Il est 22h.
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1: Vous écoutez La Tranche d'Actu diffusée du lundi au jeudi en direct à midi, puis rediffusée à 17h et le lendemain à 8h. Une émission pour parler d'actualité et informer sur les événements à venir dans le territoire. Pour cette émission du lundi 1er juin, c'est Elsa au micro. Bonjour à toutes et à tous. J'ai le plaisir d'être avec vous pendant une heure sur Micro Rebelle 99.6, la radio libre, solidaire et sans publicité. Au programme de cette émission, un agenda social, local et culturel, une revue de presse, de la musique et pour commencer, une interview avec notre invité. Je suis en compagnie de Lola, bénévole à la Maison des Jeunes Buissons de Lens. Salut à toi Lola.
2: Salut.
1: Comment ça va?
2: Ça va et vous?
1: Ouais, ça va, très bien. Alors, aujourd'hui, tu nous fais un retour sur la rue aux enfants.
2: Oui, c'est tout
1: un,
2: à fait.
1: Ouais, c'est un, alors pour les personnes qui ne connaissent pas, c'est un événement festif et associatif qui s'est déroulé mercredi 20 juin au cœur de la Cité des Provinces de Lens. Et ensuite, tu nous parleras des prochains ateliers et temps forts proposés à la Maison des Jeunes Buissons. Tout d'abord, est-ce que tu peux revenir sur ce qu'est la rue aux enfants?
2: Alors oui, alors... Aujourd'hui, nous faisons un retour sur la rue aux enfants, un événement festif et associatif qui s'est déroulé le mercredi 20 mai au cœur de la Cité des Provinces de Lens.
1: Et alors, c'est donc au cœur de la Cité des Provinces, c'était au square Noguer entre les deux écoles.
2: Oui, c'est ça.
1: Pasteur, c'est ça?
2: Oui, c'est l'école Pasteur.
1: Et donc, pour l'occasion, vous bloquez le square. Et
2: voilà.
1: qu'est-ce que ça permet en fait?
2: Ben en fait, ça permet de bloquer la circulation pendant toute une après-midi pour consacrer une après-midi rien que pour les enfants, pour qu'ils puissent s'amuser et profiter des stands qu'il y a tout autour, et puis des activités, et puis plein d'autres choses.
1: On va y revenir juste après. Alors, je sais que tous les ans, il y a une thématique. Est-ce que tu peux nous dire c'était quoi la thématique cette année?
2: Oui.
1: Vas-y. C'est pas facile à dire, mais je sais pas si tu te souviens, on avait, t'avais posé la question aussi lors du plateau radio. Parce que c'est là, il se trouve que le 20 mai, c'était la journée des abeilles.
2: Oui, c'était la journée des abeilles, effectivement.
1: Et alors, est-ce que tu te souviens le thème?
2: Oui, alors en fait, c'était sur les abeilles, les papillons et les autres petites bêtes indispensable à la biodiversité. On a inspiré d'une après-midi plein de jeux d'activités consacrés à la journée des petites bêtes comme les papillons, les abeilles.
1: Voilà, et puis la particularité, leur point commun, c'est qu'ils sont pollinisateurs.
2: Oui.
1: Ce mot compliqué à dire. Et alors toi, t'avais interrogé une personne des anges gardiens sur ce que ça voulait dire.
2: Alors...
1: Est-ce que tu te souviens ce que ça veut dire? C'est quoi les pollinisateurs?
2: Ça aurait pu être moi pour les anges gardiens, mais c'était Sylviane.
1: Ah, c'était Sylviane, c'était oui. Sylviane. Ok. Eh ben, les pollinisateurs, d'après mes souvenirs, c'est toutes ces petites bêtes-là dont tu parlais, qui permettent de transporter le pollen des fleurs. Et
2: oui.
1: Donc, qui permettent aux plantes de se reproduire, en fait.
2: Voilà, et puis également aussi pour faire du miel.
1: Ouais. Oui, oui, tout à fait. Les abeilles, leur particularité, c'est qu'elles font aussi du miel. Alors, cette année, c'était la 6e édition

0: Il y avait pas mal d'associations lensoises qui étaient présentes. Est-ce que tu peux revenir sur les stands? Combien il y avait de stands?
1: Alors,
0: combien
1: oui.
0: il y avait de partenaires?
1: Oui, alors en fait, il y avait de stands, 37 stands et 25 partenaires associatifs locaux.
0: Ouais, ils étaient répartis en plusieurs thèmes. Est-ce que tu peux un peu détailler?
1: Alors en fait, il y avait des stands sensibilisation, de l'environnement autour du compostage. Il y avait aussi un partenariat avec la CAL. Il y avait VRAC aussi, les Anges Gardins, la SPI, chaîne des Terries.
0: Ouais, le CPIE.
1: Voilà. Il y avait le centre de loisirs de la ville de Lens, Unicité. Il y avait aussi également des stands autour de la mobilité douce, vélo, trottinette, roller, mais encore en partenaire avec la DAV. Il y avait des élèves du collège Jean Jaurès, le collectif Habitons de la MJ Buisson. Il y avait aussi également un spectacle musical de Frisou chez les Mini par Benoît Bourgeois, plus un manège écologique. Il y avait aussi des activités autour du numérique, avec un labo numérique de la ville de Lens. Il y avait aussi des amis de Mandala, les apprentis d'accueil. Il y avait également aussi un plateau radio avec Micro Rebelle.
0: Alors ça, tu peux nous en parler peut-être un petit peu, parce que
1: oui.
0: tu en as fait partie.
1: J'ai eu la chance d'interviewer plusieurs personnes. Donc, j'ai interviewé une jeune du lycée Robespierre. Et j'ai interviewé aussi les pompiers. Donc, j'ai pu en savoir un peu plus. Et aussi également le monsieur qui s'occupe du spectacle Frisou chez les Mini. Donc, Benoît Bourgeois. Et c'est vrai que quand on apprend un peu plus, des fois, on se dit « Ah ouais, quand même !» Et donc, c'était vraiment encore une belle expérience.
0: Ouais, on peut peut-être détailler pour les auditeurs et auditrices. Donc, Micro Rebelle, nous, on proposait un plateau radio au cœur de la rue aux enfants.
1: Oui.
0: Et l'idée, c'est que c'était vous, les habitants du quartier, qui allaient poser des questions.
1: Voilà.
0: Qui allaient être les journalistes, en quelque sorte, pour en savoir plus sur les associations. Donc, toi, il y a ces trois personnes-là donc, que tu viens de citer.
1: Oui.
0: C'était
1: bien.
0: Ouais, ça t'a fait quoi d'être dans la peau d'une journaliste?
1: Ça m'a fait vraiment... C'était bien, en plus c'était... Ça a changé un petit peu, parce que là ça se passait dehors, donc il y avait quand même du monde autour de nous. Donc quand il y avait des personnes qui écoutaient, ils s'arrêtaient, donc ils écoutaient un petit peu. Et ce qui était bien aussi, c'est qu'on a participé avec d'autres habitants. Et c'était vraiment bien, quoi. C'était une belle expérience. Et d'ailleurs, certaines personnes qu'ils ont eu la chance d'interviewer aussi, comme Sylviane, elle a vraiment aimé, quoi.
0: Ah, ça lui a plu aussi.
1: Ouais, vraiment, elle a vraiment aimé. Et la petite Lily, je pense que Léona, elle a aimé aussi. Donc, non, c'était bien, franchement.
0: Super. Ça vous donne peut-être envie de le refaire un jour?
1: Ouais, si c'était à refaire, ça...
0: Ah bah, trop bien. Trop bien. En tout cas, je vais mettre là, dans la journée, je vais mettre toute l'émission en ligne.
1: D'accord.
0: L'intégralité de l'émission. Donc, si les personnes qui n'étaient pas là et qui sont curieuses de savoir un peu justement qui vous avez interviewé, vous pourrez retrouver le podcast sur le site de Micro Rebelle. Ok, il y avait d'autres choses, il me semble.
1: Oui, il y avait des activités physiques de loisirs au Couturel avec Espace de vie sociale, Annie Flamand, la médiathèque, et le service des sports de la ville de Lens. La Fève, Valérie Culture Commune.
0: Vélaris, ouais, c'était l'association de culture asiatique.
1: Il y avait Sport de la Ville, une espace d'information jeunesse par les informateurs jeunesse de la ville. Il y avait également aussi des stands d'accueil pour accueillir l'orientation du public, tenu par les élèves de la section d'accueil du lycée Robespierre.
0: C'est ce que tu nous expliquais juste avant.
1: Oui.
0: Tu as interviewé...
1: jeune.
0: Je me souviens plus son prénom, oups. Et effectivement, elle t'a expliqué un peu ce que ça voulait dire faire l'accueil.
1: Oui.
0: C'est ça. Hein. Alors, d'après toi, est-ce qu'il y avait du monde? Et est-ce que tu as eu des retours des gens?
1: Oui.
0: Qu'est-ce que les gens, ils en ont pensé?
1: Alors, j'ai eu pas mal de retours, effectivement, entre-temps. Des personnes que je côtoie, ou même des personnes que je côtoie pas. Mais... comme on se voit régulièrement dans les rues et tout, et comme je suis quand même assez bien connue maintenant, et ils me disent « Ah, mais je vous connais, vous, vous êtes de la rue aux enfants ?» Bah oui, c'est moi. Ah, franchement, mes enfants, ils ont vraiment adoré. Et j'ai eu plein de retours en disant qu'il y a eu des nouveautés, que bah, les enfants, ils ont passé vraiment une belle après-midi, et que c'est à refaire, il faut le refaire, quoi. Non, franchement, j'ai eu, moi, personnellement, j'ai eu des beaux retours. Et puis, j'ai trouvé que c'était bien. Les autres étaient bien aussi, mais je veux dire, c'était bien parce qu'il y avait beaucoup de personnes qui ont pu en profiter, comme le trampoline ou alors le surf. Il y avait pas mal de choses. Non, c'était vraiment bien. Pour ma part, moi, j'ai eu que des bons retours.
0: Est-ce que tu sais combien il y a eu d'enfants et combien il y a eu de gens en tout, à peu près, environ?
1: Alors, en fait, il y a eu 600 enfants qui ont retourné leur carte à la case. Et on a estimé 250 à 300 par an, dont 850 à 900 participants.
0: C'est énorme.
1: Oui.
0: Ah, c'est bien. Presque 1000 personnes, dis donc. C'est
1: oui.
0: Sur toute l'après-midi, quoi.
1: Ouais, c'était bien.
0: Et on ne sait pas si c'est des gens plutôt du quartier, de Lens ou de...
1: Alors, moi, pour ma part, je suis une personne qui fait mes petites courses à Lidl, comme tout le monde. Et j'ai croisé une maman que je vois régulièrement à Lidl. Et j'arrive de discuter un petit peu, et là, elle m'a vue. Donc, c'est une maman qui est à peu près entre Lens et Liévin. Et elle m'a dit que c'était bien. Donc, il y a des personnes qui viennent de Liévin, d'Avion... Jusqu'ici Béthune.
0: Ah ouais.
1: Il y a pas mal de personnes. Et moi, avec mes réseaux sociaux, donc je parle beaucoup. Donc les gens, ils voient. Et généralement, ils viennent directement. Donc non, c'était. Il y a eu beaucoup de retours.
0: Ah bah, c'est super. Alors, un tel événement, hein, tu l'as dit, il y a quand même beaucoup de stands, il y a beaucoup d'activités. Il y a aussi, tu le disais, le manège, le spectacle pour enfants.
1: Oui.
0: C'est quand même de l'organisation. Vous avez tenu un stand aussi. Est-ce que tu peux revenir un peu sur...
1: Alors nous, c'était un stand pense-bête. Donc en fait, c'était... les enfants devaient créer leur petit papillon, donc faire du découpage. Ensuite, coller un petit aimant derrière. Et ensuite, mettre de la colle avec une épingle. Mais avant tout, que j'avais oublié de dire, c'est que sur le papillon, il y avait plusieurs couleurs et plusieurs thèmes. Donc, ils pouvaient choisir celui qu'ils voulaient et ensuite le découper et en faire un, quoi. Mais c'est vrai qu'il y avait pas mal de monde. Bon, je préfère le dire aussi, j'ai pas vraiment tenu le stand parce que, bah oui, j'ai été en interview avec Micro Rebelle, mais entre-temps, je venais pour voir si ça allait. Et oui, j'ai eu Aurore, elle m'a dit que ça s'est très bien passé. Il y a eu quand même pas mal de monde, mais non. Mais j'étais quand même là, entre-temps, que je faisais des va-et-vient, mais à chaque fois que je passais, il y avait énormément de monde.
0: Ah bah, c'est super. Ouais, donc en fait, le papillon, tu l'aimantes sur ton frigo,
1: oui.
0: Et devant, il y a une petite épingle à linge, où tu peux glisser un papier sur ce qu'il ne faut pas oublier.
1: C'est voilà, un papier où ça peut arriver qu'il y en ait, ils mettent des petites photos aussi.
0: Ouais.
1: Donc, non, c'était...
0: Et moi, je fais une petite dédicace à Sylviane, qui nous a, tous les trois de Micro Rebelle, elle nous a fabriqué un pense-bête papillon.
1: Ah, ouais.
0: Et moi, je l'ai mis sur mon frigo. Voilà. Je pense à Sylviane et à la rue aux enfants dès que je vais prendre du lait dans mon frigo. Super, donc une belle réussite pour cette 6e édition de la rue aux enfants, on peut le dire quand même. J'imagine que c'est quand même de la préparation, tout ça.
1: Oui.
0: Ça s'organise. Donc Amélie et Justine, qui sont responsables de la Maison des Jeunes Buissons, disaient que ça commence quelques mois auparavant pour contacter les partenaires. Mais vous, quelques semaines avant, vous devez vous occuper de toute la déco, c'est ça?
1: Ben, on est une vingtaine habitants bénévoles qui étaient présents sur les ateliers de préparation et d'installation, le rangement et l'animation. Ont depuis appui au service de la ville, notamment de la MJ Buisson. Donc oui, on est quand même un bon petit groupe. On est pas mal d'habitants pour venir à chaque fois préparer la rue aux enfants quand il faut préparer à l'avance.
0: Donc, ça passe par quoi, cette préparation? Tu peux un peu détailler comment vous faites?
1: Alors en fait, il y a eu des réunions d'organisation avec les habitants. Et il y a eu les partenaires à partir du mois de janvier. Il y a eu également des ateliers de préparation. Un mois à l'avance, la manifestation d'une réunion bilan qui se déroule fin juin.
0: D'accord, donc oui, c'est ça, c'est qu'après l'événement, l'arrêt aux enfants, il y a une réunion bilan.
1: Oui.
0: Et alors, quand tu dis que vous avez fait des ateliers de préparation, c'était quoi pour
1: Bah, en fait, on a découpé, d'ailleurs, je tenais à remercier Noémie, parce que côté découpage de papillons, ça a été quoi. Donc, il y a eu quand même pas mal de papillons à faire. Ensuite, on a eu des préparations pense-bête. Et toute la déco, donc tout ce qui est peinture sur les panneaux, les accrochages aussi dans la rue, les pancartes. Enfin, il y a eu pas mal de choses à faire. Et à chaque fois, on était là de 14h à 16h. Voire des fois, c'était 16h15, 16h30 parce que bah, ça ne s'unissait pas. Donc, il fallait. Et on faisait un roulement, en fait. Un coup, c'était l'un, un coup, c'était l'autre. On ne faisait pas toujours la même chose. Donc, ouais, c'est vraiment beaucoup d'organisation. Mais comme on voit le résultat. D'ailleurs, on a même mis les papillons dehors parce que bah, déjà, ça faisait super beau. Et puis, il fallait donner quand même. Un bon petit spectacle pour les frisouches et les mini.
0: Comme on est à la radio, on peut pas voir là, mais peut-être là, on parle pas des papillons de ton atelier pense-bête, on parle de papillons qui sont plus grands,
1: oui.
0: Qui sont découpés dans une matière qui résiste à l'eau.
1: Voilà.
0: Et donc ça servait, vous les aviez comme des grandes guirlandes, vous les
1: aviez. Oui, on les a accrochés, oui.
0: Pour faire une allée au milieu de la rue aux enfants.
1: Voilà. Et en fait, vu qu'il y avait le soleil qui tapait dessus, donc ça faisait des reflets.
0: Waouh. Et donc. Vous avez récupéré toutes ces guirlandes et là, maintenant, elles sont dans le jardin de la maison des jeunes garçons.
1: Voilà.
0: Ça fait beau, hein ?
1: Ouais, moi, j'adore.
0: Il y a quoi comme couleur ?
1: Alors, en fait, on peut voir qu'il y a la couleur verte, rouge ou bien encore bleu, jaune.
0: Ouais, ça fait beau.
1: Et ouais, ça fait super beau. Et comme le soleil tape dessus, donc ouais, ça fait encore plus beau.
0: Est-ce que, avant qu'on fasse une petite pause, tu aurais quelque chose à ajouter sur la rue aux enfants ? Sur ce que t'en as pensé, sur ce que ça...
1: Il faut que la rue aux enfants ne s'arrête pas, parce que bah, cette journée-là, j'ai pu voir qu'il y avait pas mal d'enfants qui étaient heureux. Ça courait partout. J'adore. Franchement, il faut venir pour l'année prochaine. J'espère qu'il y aura d'autres choses pour l'année prochaine. Mais non, la rue aux enfants, c'est une belle après-midi.
0: Et toi, est-ce que tu as eu l'occasion d'aller sur des stands et de faire des ateliers ?
1: J'ai pu faire des petits badges. Donc, en plus, ça tombait bien, pardon, parce que c'était, c'était le moment où que bientôt Lens allait gagner. Parce qu'on peut dire, hein, on a quand même gagné. Et donc, c'était des petits pastilles qu'on pouvait coller sur soi ou qu'on pouvait accrocher. Et c'était j'ai pu en faire. J'ai fait aussi un petit bonhomme en 3D avec un crayon. Et puis après, je me suis baladée parce que je pouvais pas trop bouger. Parce que après, il y avait Micro Rebelle qui me rappelait. Et puis, j'ai eu le temps de voir un petit peu mes amis, un petit peu des personnes que je connaissais. Donc, non, c'était bien. J'ai pu voir un petit peu les musiques aussi de Frisouche et les Mini.
0: Ah, super.
1: D'ailleurs, c'était des très belles musiques que je tenais.
0: Ah, t'as pu voir une partie du spectacle?
1: Un petit peu, que du coup, Julien, il a dû venir me voir pour dire, Lola, c'est à toi, vite. Tellement que j'écoutais quand je regardais. Et il y avait la petite de mon amie qui était là et elle voulait plus partir. Mais comme je l'avais à bras, il devait faire micro-rebelle. Du coup, je l'ai refilé à mon conjoint Guillaume qui a pu le rendre à son papa, quoi.
0: Donc ça a plu aux enfants ce spectacle.
1: Ouais. Ah oui, ça s'est vu. Il y a eu beaucoup de monde et ouais.
0: Ouais. C'était on peut peut-être bien. Rappeler, c'était donc Benoît Bourgeois, tu le disais, c'est oui. La compagnie Le Bocal et c'est un spectacle qui s'appelait Frisouille chez les Minis.
1: Oui.
0: On va pas écouter Frisouille chez les Minis, on va faire une pause musicale avec une artiste que tout le monde connaît, je pense. Il s'agit de Mylène Farmer qui vient de sortir un nouveau titre, c'est À qui le tour sur Micro Rebelle 99.6. On se retrouve juste après avec Lola.

0: Mylène Farmer s'est acquis le tour sur Micro Rebelle 99.6 FM.
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0: 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Nous sommes toujours en compagnie de Lola, qui est bénévole à la Maison des Jeunes Buissons et qui vient de nous présenter... la rue aux enfants, un événement festif qui a eu lieu le mercredi 20 mai. À présent, Lola, passons au programme du mois de juin. Quelles sont les activités proposées à la Maison des Jeunes Buissons de Lens ?
2: Alors oui, je vais vous présenter le programme du mois de juin. Donc en fait, le lundi 3 juin, donc cet après-midi, aura lieu la pause café habitant tout public. Donc ensuite le mercredi. Attendez, il y a un petit souci.
0: Non, c'est parce que normalement demain, le mardi 2 juin, il y avait un atelier santé.
2: Oui.
0: Mais c'est à confirmer au niveau de la date.
2: D'accord. Alors cet après-midi, il y aura la pause café. Tout habitant.
0: Ouais. Tu peux redire en deux trois mots, c'est quoi la pause café ?
2: Alors la pause café, c'est une pause café où les habitants viennent et s'expriment par rapport au mois qu'ils ont passé. Donc s'ils ont aimé, s'ils ont pas aimé, et s'ils ont des idées pour les autres mois, pour faire des ateliers ou encore des sorties ou pas mal d'autres choses. Et puis avant tout, c'est passer du bon moment. Et puis participer et puis discuter ensemble quoi entre habitants, mais tout le monde est bienvenu à la Maison des Jeunes Buissons cet après-midi à 13h45 jusqu'à 15h.
0: Donc là, j'imagine que vous allez faire un retour sur la rue aux enfants et puis peut-être voir ce que vous avez envie de faire pour les mois qui y arrivent, c'est ça ?
2: Oui.
0: Très bien. Ensuite, on peut passer peut-être au mercredi 3 juin.
2: Oui. Alors, le mercredi 3 juin, de 10h à midi, atelier crochet avec Yark Bombing, tout public.
0: Donc, c'est pour apprendre à faire du crochet.
2: Oui.
0: Est-ce que tu sais faire, toi, du crochet ?
2: Non.
0: Tricoter ?
2: On avait déjà fait, mais je ne sais pas si c'était ça, ou si je ne sais plus, je ne préfère pas dire de bêtises. Mais du crochet, non, mais du canva, oui.
0: Ah ouais, ouais.
2: J'aimais beaucoup en faire quand j'étais petite, j'étais jeune.
0: C'est quoi, c'est de la broderie le canevas ?
2: Bah en fait, c'est un canevas, c'est comme du tissu avec plein de petits trous et à l'intérieur il y a un dessin et avec de la laine et ton aiguille, tu dois passer de carreau en carreau et à force que tu le fais, bah, le dessin il prend forme.
0: Et en après, laine alors.
2: Ouais voilà, tu découpes autour, soit qu'il y en a, ils le mettent en cadre ou soit qu'ils le gardent comme ça. Ça fait à peu près genre, je sais pas si vous connaissez le diamond painting.
0: Mmh. Ah oui, avec les petits
2: voilà,
0: diamants.
2: Voilà, et ben c'est à peu près le même principe, sauf que là il y a pas de trou et il faut juste coller les petits diamants.
0: OK. Donc crochet mercredi 3 juin à voilà. 10h.
2: Le vendredi 5 juin de 9h à 11h30, atelier cuisine adulte. 14h, 15h30, atelier numérique réalisation de Nudge,
0: je ne sais pas ce que
2: Nudge,
0: c'est.
2: Nudge, ouais.
0: Suspense.
2: Voilà, ça.
0: Tu nous diras le mois prochain ce que
2: bah,
0: c'est.
2: Bah oui, parce que je crois que c'était Nuggets, mais.
0: Les Nuggets.
2: Mais je préférais pas dire de bêtises, donc c'est pour ça que. Voilà. Mardi 9 juin, 10h, 11h, atelier santé yoga. Mercredi 10 juin, 14h, 16h, atelier crochet avec Yarg Bombing tout public.
0: Yarn Bombing, ouais.
2: De 14h à 16h, atelier santé cuisine ado. Donc là, ça sera de la cuisine, mais consacrée qu'aux ados.
0: Comme ça, les adultes peuvent aller faire leur atelier et laisser les enfants, les ados, faire un autre atelier.
2: Voilà. 14h, 15h, atelier la chasse aux insectes et atelier créatif au jardin d'enfants.
0: Pour les enfants, au jardin pour les enfants.
2: Voilà. Et la semaine EDD.
0: Donc, éducation au développement durable.
2: Voilà. Démarre le 16 juin. De 9h à 11h30, donc c'est un temps convivial, autour de l'armoire à dons.
0: Alors, je voudrais juste revenir sur ce thème de développement durable, parce que c'est vrai que c'est une notion qui est assez importante à la Maison des Jeunes Buissons. Les collègues Amélie et Justine qui s'occupent du lieu, elles essayent de mettre en pratique à travers des ateliers. Pour toi, c'est quoi le point commun entre toutes les activités qui ont lieu ici et qui font partie du coup du développement durable? C'est quoi un peu le point commun?
2: En fait, le point commun, ça permet déjà de passer un moment convivial, mais surtout éviter le gaspillage. Donc, à l'heure d'aujourd'hui, il y a beaucoup de personnes qui gaspillent alors qu'ils pourraient soit recycler ou bien alors faire plaisir à son entourage ou à des personnes qui sont dans le besoin.
0: Exactement, le développement durable c'est ça, c'est aussi, tu parlais de convivialité, moi je suis tout à fait d'accord avec le fait que le développement durable c'est aussi de la convivialité, c'est aussi l'idée de faire soi-même les choses,
2: oui,
0: de pas tout acheter en magasin forcément.
2: Voilà, alors en fait c'est faire découvrir des alternatives durables à travers les activités pratiques, encourager l'adoption éco-gestes au quotidien, ou bien encore favoriser le comportement éco-citoyens et responsables réduction des déchets, et aussi cuisiner soi-même, faire des produits maison, et il faut... Ouais, c'est frais, quoi, c'est...
0: Oui, tout ça, c'est dans un objectif de bien-être et de nous en tant qu'êtres humains, mais aussi des animaux, des insectes, des plantes, de la planète. Ici, à la Maison Buisson, il y a un énorme jardin, on a vraiment beaucoup de chance. Et vous avez commencé, il me semble, déjà à jardiner, on en avait parlé au mois de mars, il me semble. Donc, c'est ça aussi, quoi, c'est soi-même planter ce qu'on va manger, ça passe par ça, quoi.
2: Voilà, et surtout recycler les objets, quoi. Si c'est cassé un petit peu, ben, soit qu'on le recolle, ou si c'est un vêtement, on peut le recoudre. Donc, surtout si on y tient un vêtement particulier et qu'on ne veut pas le jeter. Après, si c'est un énorme trou qu'on ne peut pas refaire, c'est tout.
0: À une époque, je me souviens quand on était enfant, nos parents, ils mettaient ce qu'on appelle les pièces là sur les genoux.
2: Oui. Ben moi, ça va parce que j'ai la chance d'avoir ma belle-mère avec moi. Donc quand j'ai un petit souci, comme elle adore coudre et elle coud beaucoup à la machine, donc quand j'ai un petit souci, je l'appelle et je lui demande et elle me le refait, quoi. Et comme c'est une très bonne couturière, donc du coup, j'ai ça la évite, chance.
0: Ça évite de jeter.
2: Parce que ça m'embête, surtout si c'est tout neuf ou quoi, ça m'embête de jeter, quoi.
0: Ok, super. Donc ça, c'est effectivement ce que ça veut dire développement durable. Et donc, tu le disais, du mardi 16 juin au vendredi 19 juin, il y a plusieurs ateliers qui sont proposés pour justement découvrir en pratique le développement durable. Donc, tu le disais hein, à l'instant, de 9h à 9h30, un temps convivial autour de l'armoire à dons.
2: Oui.
0: Parce qu'effectivement, à la Maison Buisson, il y a une armoire où on peut venir déposer des choses dont on ne veut plus en bon état et d'autres gens peuvent venir en chercher, c'est ça?
2: Voilà. Et en fait, le 16 juin de 9h, c'est un temps convivial autour de l'armoire à dons. Mais il y aura aussi 9h30, 11h, bingo numérique responsable en partenariat avec le labo numérique. Donc, il faut savoir que j'adore le bingo. J'aime bien gagner après, voilà. J'ai bien gagné des lots.
0: Ah ouais.
2: Et après, on peut pas tous gagner.
0: Est-ce que t'es une bonne perdante?
2: Alors, oui, mais il faut juste que je ne vois pas les cadeaux qu'il y a autour parce que ça va me déstabiliser. Si je ne vois rien, après, voilà, c'est l'histoire de participer, rigoler, passer du bon moment. Ouais. Mais si j'ai le malheur de voir ce qu'il y a, je suis une personne qui n'a jamais le morceau, qui est déterminée. Quand je dis que je l'aurai, je l'aurai. Et en général, je fais tout pour l'avoir. Après, si ça ne vient pas, ça ne vient pas. Si ça peut faire plaisir à quelqu'un d'autre, ça fait plaisir à quelqu'un d'autre. Mais, ouais.
0: Le bingo, c'est un peu comme le loto, non?
2: Oui, c'est sur tablette.
0: Mais donc, ça veut dire que c'est un peu la chance, tu y es pour rien, si tu perds ou si tu gagnes.
2: Après,
0: tu tires les numéros au hasard, non?
2: Non, en fait, c'est sur une tablette. Donc, c'est sur une tablette, on commence une partie. Donc, c'était comme si c'était sur un carton, mais là, ça se passe sur tablette. Et on a la télé, en fait, au fur et à mesure qu'on a les chiffres, il y a un dessin. Et on doit deviner à la fin de la première partie, on doit donner trois numéros de la case qui correspond le dessin derrière. Et en fait, plus qu'on enlève les numéros et plus qu'on voit le dessin. Et en fait, on doit tout simplement
0: deviner le dessin.
2: Donc, des fois, c'était... J'avais gagné l'année dernière.
0: Bravo.
2: J'avais trouvé et j'avais gagné un gros lot.
0: Waouh.
2: Et donc du coup...
0: Bah, tu as retenté ta chance là.
2: Ouais, mais on avait demandé est-ce que ça soit remis parce que c'est vrai que c'est un bon moment à passer et puis ça fait toujours plaisir d'avoir des petits lots ou quoi, mais non, okay. C'est bien le bingo.
0: Bon bah super. Ensuite, il y a quelque chose l'après-midi du mardi 16 juin.
2: Donc il y a le 4 à 14h, 16h, atelier cuisine éco-responsable beach, cooking.
0: Batch cooking, alors ouais, je ne sais pas ce que ça veut
2: cooking,
0: dire. On va se renseigner.
2: Cuisine de raison, préparer les repas à l'avance. Et le mercredi 17 juin, pardon, 14h, 16h, atelier cuisine zéro déchet. Tout est bon dans le melon.
0: Me dis pas que vous allez manger de la peau de melon.
2: Alors, moi, le melon, faut savoir que j'aime pas du tout.
0: Ah ouais, zut.
2: Bon, généralement, je le laisse à Guillaume parce que...
0: Rien n'est bon pour toi dans le melon.
2: La pastèque, oui. Mais non, le melon, je peux vraiment pas.
0: Même le melon vert?
2: Non, c'est pas possible.
0: Ou jaune, là? Ok. Bon, bah, tu n'iras peut-être pas à cet atelier, alors.
2: Ah, bien sûr, ça m'empêchera pas.
0: Ah, ça t'empêchera pas de venir.
2: Ah
0: c'est bien.
2: Non, du tout.
0: C'est bien, t'es curieux, c'est bien.
2: Ah oui.
0: Ok, ensuite, on passe à la dernière date de cette semaine.
2: C'est 19 juin.
0: Ouais, vendredi 19 juin.
2: Donc, 19 juin, et en fait, il y aura...
0: De 9h à 11h.
2: De 9h à 11h, oui, excusez-moi. Atelier numérique, sobriété numérique, moins de scroll, plus de contrôle. 9h, 11h, dressing solidaire, soleil zen avec les élèves et professeurs du collège Jean Jaurès. 14h, 16h, atelier participant de Yarn Gros Bombing. Alors, je veux revenir sur un petit point du dressing, solidaire. On a eu la chance d'y participer l'année dernière. Je tenais d'ailleurs à les remercier encore parce que c'est des vêtements qui donnent et ça fait plaisir aux habitants et ça m'a fait plaisir énormément parce que c'est des choses qu'on peut forcément pas acheter parce que soit que ça coûte trop cher ou on n'a pas notre taille ou quoi. Et franchement, à l'heure d'aujourd'hui, je les ai encore, mes pulls. Et j'étais bien contente de les avoir cet hiver. Donc non, franchement...
0: C'est utile.
2: C'est vraiment utile.
0: Donc là, effectivement, c'est les collégiens et collégiennes du collège Jean Jaurès qui est juste derrière chez nous,
2: oui.
0: qui organisent en fait oui. Ce dressing solidaire. Très bien. Donc, on rappelle que tous les ateliers sont sur inscription avec une jauge limitée. Donc, faut vraiment appeler au 03 21 18 66 00. On peut peut-être terminer le programme du mois de juin.
2: Oui.
0: Avec ce mardi 23 juin.
2: Alors.
0: C'est un atelier santé, il me semble.
2: Oui.
0: Sophrologie. Et c'est pour les ados. Toi, il me semble que tu avais déjà fait de la sophrologie, tu m'avais dit. Hein.
2: Non, moi, je sais pas trop.
0: Ah non, t'en as jamais fait, ok.
2: Non, c'est pas trop.
0: Non, toi, c'est du yoga que tu avais fait.
2: Oui, voilà, c'est du yoga.
0: Ok.
2: Donc oui, ça sera sophrologie avec les ados.
0: Très bien. Ensuite, le lendemain, mercredi 24 juin.
2: De 14h à 16h, il y aura atelier préparation NQE, tout public.
0: Donc les NQE, on va justement faire un focus tout de suite sur ça. Ça veut dire nos quartiers d'été.
2: Oui.
0: Parce qu'effectivement, tous les étés, la ville de Lens organise les quartiers d'été dans plusieurs centres sociaux et maisons de quartier.
2: Oui.
0: Et à chaque fois, il y a un thème différent. Et donc là, le vendredi 26 juin, il y a le lancement des quartiers d'été de la saison 2026, on va dire. Et ça se passe ici, à la Maison des Jeunes Buissons.
2: Oui. Et le mardi 30 juin, la pause café habitant tout public, 13h45 à 15h.
0: C'est ça. Donc ça, c'est le programme des ateliers pour le mois de juin. Avant de se quitter, on peut peut-être faire un focus sur le quartier d'été, justement. Je vois que oui. Tu as l'affiche devant les yeux. Donc, le thème cette année, c'est Histoire de nos quartiers, histoire de nos régions. Voilà. Je disais, le lancement se fera donc à la Maison des Jeunes Buissons, vendredi 26 juin, de 17h à 21h. Il y aura ensuite d'autres quartiers d'été en juillet et en août, dans d'autres lieux de la ville. Est-ce que tu as un peu des détails sur ce qu'il y aura cette soirée-là?
2: Oui, bien sûr. Alors, le 26 juin, lancement de la fête de quartier. Donc, il y aura un spectacle Saturne, donc animation, karaoké et bilan test. Il y aura aussi Vélaris, démonstration de danse moderne chinoise. Il y aura aussi Concession, démonstration de danse hip-hop. Et il y aura aussi Association Grand-Duc, démonstration. MJ Buisson, atelier création carte postale ancienne. Mais il y aura aussi des expositions récapitulatives des fêtes de quartier depuis 2018. Et il y aura Suma, buffet aléatoire.
0: Waouh, c'est un super programme ça, dis donc. Oui. Est-ce que tu iras toi?
2: Oui, bah oui.
0: Obligé.
2: Ah bah.
0: Ça va être bien, on va danser, on va chanter, franchement. Oui. Que du bonheur. Super, donc vous pourrez très prochainement retrouver l'ensemble de ce programme sur le site de la ville de Lens. Je répète qu'effectivement, tous les ateliers sont ouverts à tout le monde gratuitement, mais c'est sur inscription. Donc surtout, appelez le 03 21 18 66 00. Voilà, Lola... On arrive à la fin de cette interview, mais la question que je te pose tout le temps, c'est est-ce que tu as quelque chose à ajouter, que ce soit là, sur le programme ou en général?
2: Alors oui, j'ai quelque chose à ajouter. Je tenais à faire une petite dédicace à ma belle-mère, Véronique, car aujourd'hui, c'est son anniversaire. Donc si tu m'entends, Véro, je te souhaite un joyeux anniversaire. Et puis passe une très bonne journée. Et pour ma part, surtout à tous, prenez bien soin de vous et faites très attention parce que c'est vrai qu'en ce moment, les chaleurs, c'est pas trop ça non plus. Et profitez et prenez bien soin de vous.
0: Voilà, belle parole pour conclure. Et je te souhaite une belle journée, Lola. Et
2: merci à toi aussi.
0: Un beau mois de juin. Oui. J'ai l'impression que tu vas pas t'ennuyer avec toutes ces activités.
2: Surtout que bientôt, mon Dieu, c'est mon anniversaire et celui de mon conjoint. Donc oui, on va avoir pas mal de choses à faire aussi avec la maison des jeunes et tout. Mais
0: puis les beaux jours qui arrivent.
2: Les beaux jours aussi qui arrivent aussi. Donc là, on va en profiter. Ça, on sent que l'été arrive. Surtout bientôt, parce que dans même pas 20 jours.
0: Ouais, exactement.
2: Donc, surtout prenez bien soin de vous et profitez du beau temps et surtout faites bien attention à vous.
0: Merci Lola, vous êtes toujours à l'écoute de La Tranche d'Actu, émission d'actualité quotidienne sur Micro Rebelle 99.6, la radio libre, solidaire et sans publicité du bassin minier. Ne quittez pas, on se retrouve juste après une pause musicale. Loa Mercury, un homme et une femme sur Micro Rebelle.

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1: Toujours à l'écoute de Micro-Rebelle 99.6 dans l'émission La Tranche d'Actu, émission quotidienne d'actualité réalisée en direct à midi tous les jours du lundi en vendredi et rediffusée à 17h et 8h le lendemain. On vient d'entendre Loa Mercury et son titre Un homme et une femme. Dans la suite de cette émission, je vous propose une brève revue de presse. Et donc dans ma revue de presse, un tour d'horizon de différents sujets trouvés dans le dernier numéro du journal Politis. On apprend la régularisation de 9 travailleurs et travailleuses d'un salon d'esthétique de Paris suite à leur grève entamée le 3 mars, nous informe la CGT. Les 13 employés, en majorité sans papier, n'étaient plus payés depuis plusieurs mois, travaillaient 6 jours sur 7 et voyaient 250 euros prélevés chaque mois sur leur salaire, soi-disant pour payer les charges liées à leur régularisation. Ils et elles ont bénéficié d'une disposition légale de la loi Darmanin, régularisant les victimes de traite ou d'exploitation des êtres humains. Un article est consacré au mal-être des lycéens et lycéennes dû au système de Parcoursup. Alors, il se trouve que cet article a été écrit par des lycéens et lycéennes de Romans-sur-Isère dans la Drôme et qu'il est issu d'un numéro spécial entièrement rédigé par des jeunes et disponible en PDF sur le site de Politis, www.politis.fr. Dans cet article, les apprentis journalistes ont réalisé une enquête auprès de 110 lycéens et lycéennes de leur établissement et les chiffres sont alarmants. Près de 40% des lycéennes affirment que le stress scolaire a déjà provoqué chez elles de réels problèmes de santé ou encore que sur 100 élèves interrogés, 81 confient avoir des doutes profonds sur leur avenir et 75 souffrent de troubles du sommeil, probablement liés à la pression de l'orientation. Ce chiffre fait écho aux analyses de chercheurs renommés répartis dans toute la France. Voilà, et donc c'est vrai que moi ça m'a interpellée et je me suis demandé ce que vivaient les lycéennes et lycéens de notre territoire. Il nous arrive, nous à Micro-Rebelle, d'intervenir dans des établissements scolaires du coin. Et donc si jamais vous entendez voilà cette chronique, si vous-même ou des proches que vous connaissez vivent cela, et si vous avez envie de venir en témoigner, venir expliquer c'est quoi en gros la réalité aujourd'hui du stress au lycée pour des élèves, n'hésitez pas à nous contacter par téléphone ou par mail, voilà, on prendra au sérieux votre parole et puis on essaiera de trouver un temps pour se rencontrer et pour enregistrer. Voilà, c'est la fin de ma petite revue de presse. Je vous propose de terminer cette émission d'actualité par le fameux agenda social-culturel local par quelques dates. Voilà.

Et donc ce seront des dates régionales cette fois. Jeudi 4 et vendredi 5 juin à Boulogne-sur-Mer, la désindustrialisation au village, trajectoires ouvrières dans les mondes ruraux. C'est l'ULCO, l'Université littorale Côte d'Opale, qui accueille un colloque sur la désindustrialisation dans les mondes ruraux. C'est l'histoire, recommencer des usines qui ferment, des ateliers qui se vident, des familles qui restent avec les crédits, les maisons, les enfants, et plus de boulot autour, des jeunes qui partent, des anciens anciennes qui racontent encore qu'avant ici ça tournait. Des villages où l'usine n'était pas seulement un employeur, mais un morceau entier de la vie collective. Pendant 2 jours, différents travaux de recherche vont faire circuler ces histoires d'un territoire à l'autre. On y entendra parler de Roussillon, de Longwy, de Decazeville, de Fumel, de Pont-Audemer, de la Loire du Limousin, des vallées alpines en Savoie, également du Piémont italien, de villages du Maroc, de Tunisie, du Québec, du Kentucky, ou encore de campagnes romaines marquées par l'industrie et ses pollutions. Quand une usine ferme, il reste un bâtiment vide entouré de colère, de corps abîmés, de savoir-faire qu'on ne sait plus où mettre, d'archives oubliées, parfois jetées, et des récits qu'il faut aller chercher avant qu'ils ne s'éteignent. Ce rendez-vous permet de regarder la désindustrialisation comme une expérience vécue, ce qu'elle inflige aux villages et aux familles ouvrières, ce qu'elle imprime dans le paysage et la mémoire collective sur le littoral marqué par l'industrie, le port et les fermetures, ce colloque tombe juste. La fuite du travail constitue encore notre présent et il faut la raconter afin de ne pas laisser d'autres dire qu'il n'y avait rien à sauver. Plus d'infos sur le site Les Journées du Mouvement Social. Ça se passe donc à Boulogne-sur-Mer, à l'ULCO, Université du Littoral, et ce seront les 4 et 5 juin prochains. Du 5 au 8 juin, il y aura l'exposition Vivre ou survivre, travail et pauvreté au 19e et 20e siècle à Roubaix. 40 ans après la création des Restaurants du Cœur, 80 ans après celle du Secours Populaire Français, des décennies après l'instauration de la Sécurité Sociale et de l'Assurance Chômage, ce sont encore près de 14% des Français et Françaises qui vivent aujourd'hui sous le seuil de pauvreté. Comment expliquer que ces inégalités demeurent? Comment défier la pauvreté pour vivre mieux? Découvrez l'histoire des luttes contre la précarité et de la construction de la protection sociale en France à travers une exposition inédite, sensible et humaine autour des archives du monde du travail. Cette exposition prend place aux Archives nationales du monde du travail qui se trouve au rond-point de l'Europe, à Roubaix dans le Nord. Découvrez les boves d'Arras sous un nouveau regard, suivez les conteurs dans le dédale des histoires souterraines. À travers les yeux d'un enfant, suivez les histoires aux origines de l'histoire avec un grand H de la ville d'Arras et de ses souterrains exceptionnels. Voyagez dans le passé en remontant le fil des galeries souterraines à travers une balade comptée hors du temps. Cette visite comptée des boves est proposée samedi 6 juin à 17h en partenariat avec l'association Les Émerveilleurs. Le départ se fait depuis le sous-sol de l'office de tourisme dans l'hôtel de ville. La réservation est obligatoire sur arraspaysdartois.com. Chaque année, les spectacles de culture commune s'échappent des salles pour investir les rues, les places, les terris et les coins les plus inattendus. 3 jours, 3 villes pour les Constellettes avec en fil conducteur Friterie Mon Ami de la compagnie Bonjour Désordre que l'on retrouvera sur les 3 dates suivantes. Mardi 9 juin à Garbec, mercredi 10 juin à Richebourg et jeudi 11 juin à La Beuvrière. Ce festival de culture commune intitulé Les Constellettes est entièrement gratuit et ouvert à toutes et tous. Si vous souhaitez donner votre sang
quelques dates et quelques lieux à retenir dans les prochains jours. Mercredi 10 juin, la collecte mobile des dons du sang sera à Liévin-Salle-Régnier de 11h à 19h. Elle sera à Arnes le jeudi 11 juin de 14h à 19h, salle polyvalente du complexe sportif Bigot, et le vendredi 12 juin au Louvre-Lens de 10h à 18h, c'est au 99 rue Paul Bert. Jeudi 11 juin, c'est la boutique du partage au LAG. Si vous souhaitez déposer ou retirer des affaires, des vêtements, des objets, de la vaisselle, des jouets en bon état, vous pouvez vous rendre donc au LAG de Liévin, 23 avenue Jean Jaurès, comme c'est le cas deux jeudis par mois. Et c'est ouvert de 10h30 à 12h30 et de 13h30 à 15h30. Et il n'y a pas de conditions pour déposer ou pour venir prendre. On ne vous demande pas vos conditions de revenus. Pendant la journée 11-19 spéciale été, découvrez ou redécouvrez le spectacle Bolide d'Aurore Magnier. De quoi s'agit-il ? Jo vient de se faire virer du péage dans lequel elle a toujours travaillé. Après avoir roulé des heures au volant d'un Ford C-Max bleu au bout du plein et au bout du rouleau, elle est forcée de marquer un arrêt. Là, elle rencontre la fée de la casse. S'amorce un récit désopilant sous forme de comédie musicale, quelque part entre Titane et Thelma et Louise. Spectacle en plein air, Bolide est une fête, un coup de projecteur sur l'ordinaire. Une ode à la bagnole et son rôle émancipateur. De l'attache émotionnelle à sa voiture, à l'amour du tuning, la pièce fait de l'humour un moteur pour parcourir des paysages inédits du théâtre. Aurore Magnier propose un ovni joyeusement subversif où l'émotion n'est jamais bien loin. Ce spectacle est donc proposé le samedi 13 juin à 17h. Ça dure 1h20 et c'est à partir de 13 ans. C'est gratuit sur réservation. Et ça se passe sur la base du 11-19 à Los Angeles. Voilà, c'est la fin de cet agenda régional, social et culturel. Merci pour votre écoute. C'est bientôt aussi la fin de cette émission d'actualité, la tranche d'actu. Pour les personnes qui ne nous connaissent pas, je peux rappeler que Micro Rebelle est un média social de proximité. Nous nous faisons caisse de résonance des témoignages des travailleurs et des travailleuses, des chômeurs, chômeuses, retraités, étudiants, étudiantes, lycéens, lycéennes, jeunes, des sans-toi ni droit, des luttes sociales. Et nous diffusons aussi des créations collectives, qu'elles soient engagées ou informatives, si elles nous ont semblé intéressantes. 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Vos avis et vos envies radiophoniques sont les bienvenus. C'est la fin de cette émission d'actualité. Merci pour votre écoute. Retrouvez-nous tous les jours du lundi au vendredi à 8h, midi et 17h. On se quitte en musique avec La Dame de Mona Gouba. Belle écoute pour la suite des programmes sur Micro Rebelle 99.6 FM.

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0: Paris, comme toutes les grandes villes françaises, se construit de grands et beaux immeubles, de bureaux surtout, et parfois d'habitations. Mais sur 13 000 constructions neuves, 11 000 remplacent des immeubles détruits spécialement dans ce but.
1: Ça y est, le travail de la grignoteuse a commencé. Dans une quinzaine de jours, le bâtiment Ychronie, les pilotis, ne sera plus. Les 40 logements de cet immeuble de 10 étages, emblématique du Forgnelet, datant de 1968, va disparaître au profit d'un nouveau projet. Un projet d'ailleurs mené dans le cadre du nouveau plan de rénovation urbaine.

0: La première bataille, c'est de loger tout le monde dignement. Je ne veux plus, d'ici la fin de l'année, avoir des femmes et des hommes dans les rues, dans les bois ou perdus.
1: Prendre la ville, c'est sur Micro-Rebelle, 99.6. Une heure pour déconstruire ensemble les enjeux urbains qui touchent les habitants et habitantes du bassin minier du Pas-de-Calais et au-delà. Bienvenue dans Prendre la ville, une émission qui souhaite prendre le temps de déconstruire les enjeux urbains, d'aborder les questions de logement, d'hébergement, de démolition, de reconstruction, d'expulsion, avec un objectif principal, remettre les habitants et habitantes au centre de ces enjeux. En effet, cette émission aspire à donner la parole aux personnes concernées, à celles qui subissent les transformations urbaines, qui galèrent à trouver un logement, à défendre leurs droits. Donner la parole également à ceux et celles qui les accompagnent dans leurs démarches, à l'instar d'associations ou services sociaux. C'est prendre le pouls des luttes urbaines en interrogeant les collectifs, les militants et militantes qui tentent de politiser ces enjeux. C'est aller également vers les journalistes et universitaires qui prennent du recul pour analyser des phénomènes sur un temps long. Bref, vous l'aurez compris, vous l'aurez entendu, le programme est vaste. L'émission d'aujourd'hui est composée d'une première interview d'Orti, qui contribue à la revue Queer des champs, hors des villes, un zine collectif, queer et collaboratif qui veut mettre en récit, en images, en poésie les vécus et la créativité des personnes LGBTIA+, qui peuplent les campagnes. Suivi d'un reportage réalisé le 28 mars lors de la manifestation de fin de trêve hivernale qui avait lieu à Lille. Je vous le disais, la première partie de cette émission, Prendre la ville, s'intéresse à la prise des campagnes. Nous allons entendre Orti, membre de la revue Queer des champs, hors des villes, nous parler de cette revue et de ce que ce zine collectif essaie de construire collectivement.
2: Si par cette belle matinée de printemps, j'ai croisé ce matin à la gare un rat des villes qui n'a eu pour moi qu'un bref regard, je reçois au micro aujourd'hui un Queer des champs qui aura, j'en suis sûre, plus de patience à mon égard. Avec mon invité, nous allons plonger dans le domaine de la poésie. Alors bonjour à toi, Orti. Tu es venu nous parler d'une revue de poésie collaborative, Queer des champs.
3: Alors c'est pas qu'une revue de poésie, c'est un zine collaboratif où il y a plein de formes, dont de la poésie, qui s'appelle Queer des champs et qui... Queer des champs hors ville, même pour avoir le titre complet, parce que le nom est sympa comme ça, mais on s'adresse à tout type de milieu dit rural, ou en tout cas éloigné des grosses villes. Et où l'idée, c'est de partager un petit peu sur, là-dessus, de faire du lien dans toutes les zones plus ou moins excentrées où on vit.
2: C'est... Là, vous avez fait deux numéros et le troisième est en cours de rédaction et vous faites un appel à participation.
3: C'est ça. Tous les numéros, en fait, on a un appel à participation comme ça. Donc là, le troisième est en cours. On a pour chaque numéro, pour l'instant, eu une douzaine de participants différents pour à chaque fois des formats assez variés avec de la poésie, de la photo, du dessin, des textes de fiction ou plutôt biographiques ou de réflexion. Voilà, plein. Et vraiment, l'idée, c'est d'avoir plein de voix différentes qui viennent parler de ce sujet-là et de parler des points communs et des différences dans nos vécus sur vivre en étant LGBTI hors des grandes villes, quoi.
2: Vous organisez des ateliers

0: d'écriture aussi et de création pour contribuer à la revue, pour aider les personnes peut-être à se lancer?
1: Ouais, on a un rendez-vous mensuel maintenant, depuis le numéro 2, du coup, en ligne, du coup, un dimanche par mois. Où c'est pas exactement un format atelier d'écriture où c'est dirigé tout ça, même si vu qu'il y a un peu de la demande, on envisage de le proposer sous cette forme de temps en temps, mais c'est un moment où on peut déjà, nous, se donner un moment dans le mois où on se dit, bah tiens, ce soir je travaille là-dessus, et où du coup on échange, on discute sur tiens, j'ai envie de parler de ça, ou on peut partager là où on en est aussi dans ce qu'on avance, qu'est-ce que vous en pensez, est-ce que ça vous parle, est-ce que vous voulez bien me relire ou regarder ce que j'ai fait, enfin, voilà. C'est un moment où on peut un peu construire collectivement nos participations.
0: Alors, c'est l'équipe autour de toi, le noyau dur, disons, ça représente combien de personnes?
1: À l'origine du projet, on est 3, à être dans des régions complètement différentes et à s'être connus plutôt en ligne sur l'idée de on est isolé dans nos campagnes, on a envie de faire un petit peu, d'avoir des gens avec qui faire des trucs artistiques, donc via Internet. Et comme à chaque fois dans les appels, on dit vous pouvez participer ou venir rejoindre l'organisation d'usine. Aujourd'hui, je pense qu'on est enfin, c'est très variable du coup, parce que tous les gens qui participent aux ateliers ont accès en fait à la totalité de notre organisation. mais du coup, c'est qui est présent au moment où on fait la rédaction de l'appel ou la mise en page ou quoi que ce soit qui participe. Donc, je pense qu'on est 5 ou 6 en général.
0: Au niveau de la relecture, disons des garde-fous que vous vous donnez, comment vous vous organisez, vous relisez tout? Il y a, disons, une ligne éditoriale.
1: On me propose à chaque fois un. Enfin, la première année, il n'y avait pas de thème à part Courir des champs. Ensuite, on a proposé un thème. Donc, pour le numéro 2, c'était Exode. Pour le prochain, ce sera Connexion. Mais c'est une proposition de sujet qu'on n'est pas obligé de respecter. Et en fait, quand on passe à la mise en page, quand on a reçu, du coup, à la fin de l'appel, en fait, donc là, ce sera 1er mai, fin de l'appel, on nous prend le temps, sur 2 soirs, en général, de regarder et relire toutes les participations. Pour l'instant, on n'en a jamais qu'on a refusé, parce qu'on a une liste un petit peu de ce qu'on ne veut pas dedans. On n'a pas envie qu'il y ait des trucs oppressifs, qu'il y ait des trucs racistes, qu'il y ait des trucs même New Age ou quoi que ce soit. On a envie de politiquement assumer ce qui est dit dedans, même si on n'est pas d'accord ou que ça ne correspond pas à notre vécu. Mais ça nous est arrivé d'envoyer un mail en disant bah, on comprend pas trop comment ce texte-là s'inscrit dans le corpus du RESC. Est-ce que tu peux nous rajouter un petit paragraphe où tu expliques pourquoi tu l'as écrit ou tu donnes une interprétation pour qu'on sache ce qu'il fait là en fait.
0: Mm-hmm. Ouais, je comprends. Ouais, ouais. Donc vous essayez de faire ça au maximum collectif quoi, vraiment.
1: Ouais, c'est vraiment un projet collectif et participatif quoi.
0: Et vous organisez de temps en temps aussi des moments d'expression, des moments d'échange, de partage autour des vécus, comme ça va être le cas ce mardi 7 avril à la Gorgue.
1: Ouais, ça c'est quelque chose que moi j'ai voulu mettre en place à titre personnel, mais qui commence à donner envie aussi aux autres de le faire. Puis on a aussi des demandes aussi de gens qui disent « Ah, est-ce que vous voulez venir dans notre région ? On a un super local pour vous accueillir. » C'est de dire, à la base, à chaque fois on le sort pour la période des prides, et nous on est présents sur les prides rurales pour le distribuer, c'est déjà un lieu d'échange. Et on a eu plein de super discussions qui ont aussi nourri forcément les numéros suivants lors de ces rencontres-là. Et moi j'ai eu envie de proposer vraiment des temps aussi où on peut vraiment présenter ce zine. C'était aussi l'idée de comment on fait pour que ça reste pas quelque chose qui est accessible que si on est sur internet et qu'on tombe dessus parce que ça passe sur nos réseaux, tout ça. Donc d'abord il y a eu un peu de faire de l'affichage papier dans notamment les gares, les abribus pour moi, mais là il y avait aussi cette idée de proposer des temps où on puisse vraiment en discuter, présenter ce que c'est le projet, donner envie à des gens qui connaissent pas le format zine ou qui n'ont pas l'habitude d'écrire sur leurs expériences ou de montrer ce qu'ils font créativement, de leur dire mais en fait si, viens c'est ouvert. et ça donne aussi ouais, des discussions qui sont très riches. Et on a vraiment vu, dès les premiers échanges suite à la sortie du premier numéro, qu'il y a un besoin de parler de ces sujets, de mettre en commun, ou quand même une des constantes presque du vécu, surtout quand on a grandi en tant que personne LGBTI ou queer, dans des petits villages ou quoi que ce soit, c'est qu'on est très isolé. Et du coup, pouvoir trouver d'autres gens qui ont le même vécu, on se sent beaucoup moins isolé.
0: Ça touche quel public? Vous avez des jeunes qui sont venus en tant que public, je veux dire, participer à ce genre de moment, des jeunes, des ados hein.
1: Pour l'instant, non. Je pense que c'était lié aussi au lieu où ça a eu, parce que là, ça va être la troisième intervention comme ça que je propose, du coup, à la Gorgue. Le mois dernier, j'en ai fait un temps à Saint-Étienne, mais qui était en soirée, donc c'est pas forcément adapté non plus aux plus jeunes. Et un qui était dans le Livre à Doigts, dans un endroit qui est vraiment très... étalé en termes de population, et du coup c'est aussi difficile de venir sans voiture, donc pareil, peut-être que ça dépend aussi de l'endroit où on se trouve. Là du coup à la Gorgue, il y a quand même un lycée sur place, il y a des bus, donc peut-être que ce sera possible. En tout cas, ils sont absolument bienvenus, parce que c'est aussi intéressant. Enfin, nous on cherche à avoir une variété des vécus là-dessus, et du coup à pas rester sur pour l'instant, on a surtout dans les gens dont on connaît l'identité, dans les contributeurs, on est plutôt sur du 25 à 40 ans. Et en fait, des plus âgés, des plus jeunes, on a trop envie d'entendre ce qu'ils ont à dire, parce que on n'a pas, on vit pas notre, même juste notre développement comme ça à la même époque, et on a plein de choses à échanger.
0: Alors, Cuir des Champs sera rue Beaupré à la Gorgue le 7 avril à 18h30 pour vous rencontrer. Ce sera toi, peut-être une autre personne du...
1: Ce sera moi, parce qu'il n'y a que moi qui suis dans le Nord. Sinon, on est vraiment étalés dans plein de régions différentes. Et ouais, ce sera à la Maison pour tous. On a une salle là-bas pour nous accueillir. Et c'est vraiment un temps informel. Si jamais les gens arrivent en retard, ce n'est pas un souci pour attraper en cours de route. Et j'ai du coup, évidemment, un peu de stock des numéros des zines avec lesquels c'est possible de repartir.
0: Votre zine est disponible gratuitement en ligne, mais aussi vous le vendez à prix coûtant.
1: C'est ça.
0: Ça représente quoi ? Donc tu fais de l'auto-impression ?
1: Là, je suis allé faire tirer chez un imprimeur, parce que finalement, ça revient à peu près au même prix pour un produit qui est mieux imprimé et que j'ai pas besoin de passer deux jours à tout agrafer. Et du coup, là, les derniers tirages que j'ai, ça me revient à 2,50€ par numéro, donc on peut avoir les deux pour 5€, ce qui reste pour un format comme ça en couleur, un prix qu'on considère correct. Chaque année, quand on sort le nouveau numéro, on fait des réimpressions de tous en plus grosse quantité, ce qui nous permet parfois d'avoir, le temps qu'on a du stock, des prix encore plus bas sur la période des Prides notamment.
0: Et alors, qui fait ce magnifique dessin d'illustration de la Une ?
1: Ça, pour les deux numéros, ça a été pareil. C'est Galad, qui est un des fondateurs d'usine avec moi, qui fait le dessin, et moi qui fais la mise en couleur.
0: C'est beau. Et alors, du coup, ça exprime bien cet aspect rural. Hein. On est sur un... Vous avez un projet qui est fait pour parler de ces sujets-là, pas seulement dans les villes. Enfin, pas se réunir. C'est vrai qu'il existe des cafés comme chez Violette, à Lille. Il existe des tas de choses dans les grandes villes, mais en campagne, beaucoup moins. Et donc c'est une bonne idée de partir sur ça. Est-ce que c'est parce que toi-même tu es habitant d'un petit village ?
1: Ouais, bah moi j'ai grandi dans un village où quand j'y étais on était 1600-1800 habitants. Aujourd'hui ça a un petit peu grossi. Et puis après avoir habité un temps à Lyon, là je suis revenu habiter chez ma grand-mère dans la vallée de la Lys. D'où la proposition à la Gorgue qui est pas très loin. Et où on est sur des communes qui sont un peu plus grosses, mais comme autour il y a plein de villes où il y a réellement de l'activité, finalement on n'a pas non plus de lieu de rencontre, on n'est pas nombreux, et finalement c'est pas forcément la population qui fait qu'on est isolé ou pas, quoi.
0: Et vous arrivez à vous faire connaître quand même, il y a du monde quand, enfin un petit peu de monde quand même dans ces trois rendez-vous, les deux rendez-vous d'avant que tu as organisés.
1: On a été une quinzaine sur les deux rendez-vous, un peu plus important dans le Livre à Doigts, ce à quoi je m'attendais pas vu que tout le monde avait de la route à faire. Mais les gens qui avaient proposé les lieux, qui ont fait la communication aussi localement, parce qu'il faut connaître un peu le réseau local pour pouvoir communiquer. Et du coup, il y a du monde qui est intéressé. Et le zine fait aussi sa vie sans nous, parce que du coup, on a une page internet où tout est téléchargeable, où il y a l'appel en permanence qui est trouvable aussi. On peut aussi les imprimer, du coup, depuis là, il n'y a pas de problème à faire ses propres tirages et les distribuer soi-même. Et du coup, ça nous est arrivé d'aller sur des festivals avec un peu de stock en disant on va pouvoir le distribuer là-bas, et qu'il y ait déjà une association qui l'a imprimé et qui l'est sur son stand.
0: Ah,
1: voilà, donc il circule bien. On a eu aussi, il n'y a pas longtemps, des gens qui nous ont contactés en nous disant qu'ils étaient en train de travailler sur une traduction en espagnol d'un des zines parce qu'ils avaient très envie de pouvoir le diffuser en Espagne, là où ils vivent.
0: Eh ben, top. Est-ce que voudrais nous en lire un extrait de ce zine? Peut-être une sélection aléatoire. Alors, il y a plein de formats différents. Hein. Il y a du dessin, il y a des photos d'articles de presse, des textes.
1: Ah bah peut-être, spontanément, j'ai bien envie de lire l'article qu'on a au dos du premier numéro, du coup.
0: Mom, I'm gay.
1: Voilà, qui est un article insolite de France Bleu Périgord. Dordogne, il interpelle sa mère sur le mur d'un château d'eau. Au milieu des champs, un tingue en forme de coming out a été réalisé sur les murs du château d'eau de Saint-Amand-de-Colly. On voit une photo donc de ce château d'eau qui est semi-enterré avec un gros tag écrit « Mum, I'm gay ». Si vous empruntez la départementale 704 entre Saint-Genis et Montignac, vous ne pouvez pas le rater. Sur plusieurs mètres de long, un message a été inscrit sur les murs du château d'eau de la commune de Saint-Amand-de-Colly. Et ce message est plutôt inhabituel à la campagne. En grandes lettres sur la citerne, il y a quelques mots en forme de déclaration. « Mum, I'm gay ». Comprenez, maman, je suis homosexuel. Cette affirmation au milieu des champs, sur les murs du château d'eau de béton gris, est plutôt inattendue. La citerne a accueilli bien d'autres messages, tags et graffitis au contenu parfois plein de haine. Donc cette fois, pas question d'y toucher. Il est bien moins agressif selon le maire de Saint-Amand-de-Colly, Vincent Geoffroy. Il n'y a pas de raison. C'est un ouvrage qui est en béton, pas forcément très chouette. Agrémenté de cette façon-là, ça le rend plus agréable. Le coming out d'un fils ou d'une fille à sa mère restera donc sur les murs du château d'eau un certain temps. On ne connaît pas l'auteur, évidemment, à moins qu'il ne se manifeste. Mais cette déclaration anonyme étalée en plein jour et au milieu des champs pourrait libérer la parole de bien d'autres fils ou filles passant par là, aux côtés de leur mère.
0: Saint-Amand-de-Colly, super joli petit village de Dordogne. On est allé avec mes parents, on y allait souvent quand j'étais petite. Okay. y a un très beau camping, très grand, et puis c'est la nature là-bas. On y mange bien aussi. Super, et ben belle initiative de la part de cette personne qui peut peut-être donner des idées à d'autres.
1: Ouais, puis quand on a trouvé cet article, on disait que ça correspond aussi un peu à ce qu'on a envie de faire avec ce zine là, de dire d'être un support pour discuter de ça, pour nous on s'est inscrit aussi dans une période où il y a une augmentation des prides rurales, tout ça, où c'est un sujet qui commence à intéresser même dans les médias ou un petit peu en sociologie, tout ça. Et c'est chouette de faire partie de ce mouvement, de dire, mais en fait, c'est assez acquis que okay, les personnes LGBTI existent, mais il y a encore l'idée souvent que, oui, mais pas chez nous, c'est en ville. Avant, c'était à Paris, maintenant, on accepte que c'est aussi dans d'autres villes, mais c'est pas encore acquis que ça existe partout, en fait.
0: Mm-hmm. Ouais, ouais, tout à fait. Qu'est-ce que tu écris, toi, dedans?
1: Moi, dans le premier, à chaque fois, il a fallu que les autres me poussent à écrire. Comme je fais la mise en page, j'avais pas forcément envie de plus rajouter ma pierre. du coup, j'ai écrit un petit texte dans le premier sur un petit peu l'impact qu'il y a eu de ce que j'ai découvert de moi en voyageant vraiment dans le Massif Central quand j'avais 18 ans. Ça a été la période où j'ai choisi mon pseudo Horty, voilà. Et dans le deuxième, j'ai écrit juste un espèce d'édito sur le thème qu'on avait proposé, donc Exode, parce que je suis revenu depuis 2 ans et demi dans le Nord, et ça m'a fait poser plein de questions sur comment on choisit où on vit, comment on s'intègre là où on est quand... Et est-ce que c'est possible aussi de... Moi, il y avait vraiment l'idée de... Mais je n'ai jamais envisagé de rester dans mon village, alors qu'aujourd'hui, j'envisage peut-être d'y retourner, que c'était un endroit où je me sentais bien, mais que ça ne me paraissait pas possible, presque comme destinée, en étant une personne queer, de rester en campagne, qu'il fallait que j'aille à la fac, que j'aille en ville, tout ça. Et du coup, ça m'a fait plein de questions là-dessus. Finalement, je n'ai pas trouvé de réponse, donc j'ai fait cet édito sous forme de questions avec quelques pistes de réflexion pour introduire après tout le reste des participations des autres.
0: T'étais partie où?
1: Quand?
0: Avant de revenir dans le Nord.
1: Du coup, moi, j'ai pas grandi dans le Nord, j'ai grandi dans l'Ain.
0: Ouais.
1: Et après, j'ai habité à Lyon pendant quelques années avant de venir dans le Nord.
0: Et ce beau poème, là, j'ai oublié le nom des arbres, le nom des fleurs, le nom des filles que j'ai aimées. le nom de celle qui m'a aimée et que je n'ai pas regardée, parce que les filles, ça ne s'aime pas avec la ville, j'ai oublié. Le nom de tout, mon propre souffle, on ne respire pas aussi bas. J'ai dilué ma pauvreté, mon nom sur les trottoirs, je suis devenue invisible. J'ai appris le nom des rues, des boulevards, des avenues. J'ai appris les supermarchés à bien fermer ma porte à clé pour ne jamais être à l'abri. J'ai laissé mon sexe là-bas, je n'en veux plus, je vous le laisse. Un jour, je rentrerai chez moi et d'ici là, j'oublierai tout. Il est anonyme, ce poème.
1: Oui, on a plusieurs contributions qui sont anonymes et c'est quelque chose qui nous va parfaitement. Que l'important, c'est que les gens puissent s'exprimer, peu importe ce qu'il leur faut pour être confortable à ça.
0: Queer des champs. Orville, un zine qui est fait pour s'exprimer, parler, mais aussi être un objet qui est un support pour des rencontres, des échanges, notamment, par exemple, le prochain rendez-vous qui est donné pour discuter ensemble et en utilisant cette revue comme prétexte, excuse, mais aussi comme moyen de s'exprimer, hein, si vous voulez y participer. Le prochain rendez-vous, c'est ce 7 avril à la Gorgue à 18h30, à la Maison pour tous qui se trouve 36 rue Beaupré. Et donc Horty, est-ce que tu veux bien nous expliquer un petit peu le format de cette rencontre à nouveau pour donner envie, pour voir si voilà, les gens vont ça leur donne envie de se déplacer jusqu'à la Gorgue mardi soir.
1: On essaye de faire ça, moi j'aime bien que ce soit informel et que ce soit pas en mode conférence. Je vois la façon dont ça se passe d'habitude, souvent il faut un moment pour que les gens soient à l'aise aussi à s'exprimer, donc je commence quand même par une présentation du zine, de qu'est-ce qu'on sait, les précédents échanges qu'on a eu là-dessus, mais l'idée c'est qu'on puisse vraiment avoir des échanges là-dessus, sur des trucs aussi qui des fois puissent être un petit peu lourds ou dans lesquels on se sent isolé, ou sur des choses qui nous interpellent, qu'on n'avait jamais remarqué, quoi que ce soit. Mais du coup il y a toute une partie qui est présentation du zine, mais après l'idée c'est d'avoir vraiment une discussion, un échange sur ce qu'on vit, ce qu'on a envie de vivre, ce qu'on a besoin, des questions qu'on peut se poser aussi par rapport à nos vécus. Il y a quand même énormément de monde que ce soit dans le zine ou dans les discussions annexes, qui se posent des questions sur est-ce que je peux rester ou revenir vivre vraiment dans un milieu rural ou peu peuplé, alors que j'ai l'impression que si je veux pas être isolé dans mon vécu LGBTI, j'ai besoin d'être en ville, mais que c'est pas là où j'ai grandi et c'est pas là où j'ai envie de rester faire ma vie. Voilà, c'est vraiment ouvert à tout le monde, quel que soit l'âge, que vous soyez concerné par vivre en milieu non urbain, on va dire, ou pas dans les centres urbains, ou que vous soyez LGBTI ou non. Si vous avez envie d'échanger ou d'entendre échanger à ce sujet, vous pouvez venir. Je vais essayer peut-être de faire des cookies pour avoir aussi à partager, à manger. Enfin, voilà. L'idée, c'est de passer un moment sympa, convivial, sans... C'est pas quelque chose d'académique ou de formel.
0: C'était ma prochaine question, justement, cet aspect convivialité. Est-ce que tu as prévu effectivement l'accueil avec boissons, nourriture, etc.
1: Je vais essayer, ça dépend de mon énergie dans la préparation,
0: ouais,
1: dans le week-end.
0: Ce serait que du fait maison de ta part.
1: Si d'autres gens ont envie de ramener des choses, c'est vraiment bienvenu, mais comme j'ai pas forcément... Inciter dans la communication à le faire, je m'attends pas à ce que ce soit non plus auberge espagnole. Il faut pas. Enfin. Selon les endroits où on fait, quand c'est dans un café, il y a consommation sur place. Là, on est à la maison pour tous, donc on pourra faire du thé, ça, il n'y a pas de souci. Mais sinon, ça dépendra un petit peu de ce que chacun ramène. Et pour être sûr qu'il y ait des trucs, je vais essayer de moi ramener des choses.
0: Et alors, est-ce que le zine est fait avec une dimension politique de critique de l'hétéronormativité, des normes imposées par cette société où domine l'hétérosexualité, ou bien c'est plutôt, ou bien ça peut être est-ce que vous avez cet aspect critique politique forte, ou bien plutôt partage de vécu, d'œuvres artistiques, etc. Est-ce qu'on peut lire des plaidoyers dedans, dans cette revue, par exemple ?
1: Non, pas sous cette forme, vraiment. On n'est pas... je pense que ça a forcément une dimension politique, mais on n'est pas dans de la revendication, dans quoi que ce soit, parce que justement, on a aussi envie... un des trucs qu'on a repéré sur... comment on échange, qui participe, et aussi juste dans la sociologie qui est faite sur notamment les prides rurales qui ont lieu depuis quelques années, c'est aussi que bah, finalement le militantisme queer très politisé, c'est quelque chose de très urbain, qui ne parle pas à une partie des gens qui se sont construits en fait très seuls dans leur campagne avec un besoin d'être intégrés localement. Et vu que nous, on a envie de faire du lien, on n'a surtout pas envie d'être dans quelque chose où il y a une façon d'être queer et de revendiquer et tout ça. On a envie de vraiment élargir pour pouvoir avoir cette conversation avec tout le monde, en fait.
0: Donc, c'est plutôt bonne vibe, on va dire. Mais est-ce que c'est quelque chose que vous refuseriez à la lecture?
1: Non, clairement pas. À moins qu'on considère que la façon dont le pamphlet est fait est oppressive ou va faire souffrir une partie des lecteurs, va les faire se sentir exclus de l'espace qu'on veut être ouvert, c'est quelque chose qui est bienvenu et très clairement, il y a la revendication à sa place et la colère à sa place est présente dedans.
0: Et ça... T'es déjà arrivé d'avoir, lors d'un des apéros, disons un des rendez-vous, d'échanges autour de la revue, des personnes qui ne comprenaient pas et qui voulaient comprendre. Est-ce que c'est déjà arrivé d'avoir des personnes qui sont contre la trans... qui sont opposées, qui ne comprennent pas, pas en allant jusqu'à l'homophobie, mais justement en étant dans une incompréhension, etc.
1: Je pense que sur les deux rendez-vous que j'ai eus, il y avait vraiment quasiment que des personnes un peu déjà convaincues et intéressées à pouvoir échanger sur le sujet. À Saint-Étienne, il y avait quelqu'un qui avait plus de mal à comprendre ce que vraiment représentait le vécu de grandir dans un milieu rural, où du coup on a eu des discussions plutôt là-dessus. Mais c'est ça qui est... Enfin, finalement, quand les gens sont déjà acquis sur un des sujets, ça peut être l'autre qui est incompris. Mais par contre, quand on est sur les prides rurales, ça arrive forcément. Moi, j'avais fait celle de Lons-le-Saunier il y a 2 ans, qui était la première qui avait lieu là-bas, donc dans le Jura. Et forcément, il y a des gens aussi qui sont curieux et qui viennent poser des questions. Et c'est pas forcément hostile, mais je pense que c'est tout l'intérêt que ces prides rurales aient lieu, de dire, mais en fait, oui, ça existe ici aussi. Et moi, j'ai trouvé beaucoup, là où les prides que j'avais fait à Lyon, j'y voyais pas trop le sens. Finalement, le faire à Lons-le-Saunier, c'est quelque chose où je me suis senti beaucoup plus. Bah oui, là, ça a du sens. Là, je vois que les gens qui nous voient passer sont dans une interrogation de mais pourquoi il y a ça ici, peut-être dans une surprise. En fait, on a encore quelque chose à construire sur le fait que c'est pas quelque chose de citadin, en fait, d'être trans, lesbienne, gay, peu importe.
0: Bah oui, et du coup, effectivement, une personne qui est dans l'hostilité, elle viendra pas forcément, elle viendra pas discuter directement. Par contre, c'est intéressant que les personnes qui se questionnent puissent venir parler. Et du coup, des objets culturels et des moments de rencontres proposés, et ben, c'est aussi cette occasion-là. Est-ce que c'est ça aussi l'idée de lever le voile sur des choses pour montrer que c'est pas si éloigné, si incongru de leur propre pratique, en fait, de l'amour, de la tendresse, du corps, etc., dans leur propre sexualité, en fait. C'est pas parce qu'on a une orientation différente qu'on est si loin de ce que vivent aussi c'est les personnes qui toute leur vie ont été frustrées sexuellement parce que hétéro et pas contente ou pas heureuse parce qu'elles sont tombées sur le mauvais mec, la mauvaise personne, et donc il y a plein de choses à discuter sur ces sujets là
1: Ouais, et je pense que c'est un des intérêts de la proposer à la Maison pour tous. Moi, ça me fait plaisir, alors déjà parce qu'il n'y a pas non plus des lieux queer ou militants dans toutes les zones rurales, mais aussi je me dis, faire ça dans des maisons pour tous ou dans des médiathèques, ça permet aussi de dire, mais voilà, c'est un espace de discussion qui est pas... qui est fait... Nous, c'est clairement, on est sur un truc qui est un objet de construire un nous commun, et du coup, ça, il peut y avoir cet aspect communautaire, mais en tout cas, on n'a pas envie de rester entre nous et le faire dans des lieux qui soient vraiment... intégré dans la ville et ouvert à tous, ça a vraiment du sens parce que les gens ne veulent pas qu'il aille que là-dessus aussi. Et puis il y a aussi énormément de personnes, et peut-être, je pense, encore plus dans les milieux ruraux que dans les villes, qui vivent leur homosexualité, leur transidentité ou leur lesbianisme vraiment seuls, où c'est quelque chose qui est anecdotique, mais que finalement ils ne sont pas intégrés dans des groupes de gens sur, où ils n'ont pas d'autres amis qui sont homosexuels ou quoi que ce soit, et que ces personnes-là, en fait, on a vraiment envie de pouvoir échanger avec et de dire, mais en fait, on partage des vécus en commun, même si on en a aussi beaucoup qui ne sont pas les mêmes quand en fait, on a évolué aussi dans des milieux qui sont plus homogènes sur ce sujet-là. Donc,
0: Et par rapport à l'accueil, alors peut-être ma question était d'abord, est-ce que tu es à la recherche d'autres lieux où faire ces présentations, faire ces moments d'échange autour de la revue ?
1: Pas toujours à la recherche forcément, mais s'il y a des gens qui ont envie de proposer ce temps-là, c'est toujours possible de nous envoyer un mail à la même adresse que celle pour les contributions. Du coup,
0: c'est queer-d-champ@riseup.net.
1: C'est ça. Et de proposer, de dire, bah voilà, à tel endroit, j'aimerais bien avoir un échange là-dessus. Alors, on ne peut pas se déplacer partout. Donc, moi, le Nord-Pas-de-Calais, ou en tout cas sur Pas-de-Calais et la partie nord qui est au nord de l'île, j'ai très envie de me déplacer et ce sera moi qui le fera. Il y a beaucoup de régions où on n'a personne qui est impliqué dans le zine qui puisse se déplacer, mais on peut aussi avoir une discussion sur comment nous on propose des ateliers là. Il y a aussi des associations qui animent des ateliers avec le zine comme support, sans que nous on soit impliqués du tout, c'est possible.
0: Ouais,
1: mais vraiment, nous, on a envie qu'il vive, qu'il fasse sa vie avec nous, sans nous. Mais c'est toujours possible de nous envoyer. On a envie de faire quelque chose et nous, on voit si on peut se rendre disponible pour ça ou non.
0: Bah, c'est top. Et vous avez aussi donc un site internet sur lequel on peut retrouver les deux premiers épisodes.
1: Ouais.
0: La ligne éditoriale, enfin la description, disons, et où on peut envoyer des contributions.
1: C'est ça. En fait, on a une page web qui reprend donc l'appel en cours. Donc là, celui pour le numéro 3 où on propose comme thème connexion. Avec du coup tout ouais, on résume un petit peu ce que c'est, ce qu'on veut faire avec ce zine. Et on a du coup téléchargeable les zines en version lisible en numérique, en version pour e-book, en version imprimable si vous voulez faire des impressions vous-même. Et on a aussi des petits flyers de l'appel à contribution que vous pouvez imprimer et mettre par chez vous pour que les gens puissent aussi le découvrir via de l'affichage et pas que via Internet.
0: Top. Eh bien, j'avais une dernière question. Oui, quelle est la suite ? Quelle est la suite que vous voyez à ce zine ? Vous voulez continuer des années, grandir, que ça soit des petits collectifs ou personnes individuels dans des régions qui font vivre encore le truc, augmenter le nombre de pages. C'est quoi
1: nous,
0: vos envies ?
1: On se laisse vraiment porter parce que c'est pour l'instant, on est sur une fréquence du coup de 1 par an. Si on n'a pas du tout envie de refuser de devoir faire une sélection dans les contributions, donc on est tous clairs sur le fait que si on a plus de contributions que ce qu'on peut mettre dans le format actuel, ou on fera un format un peu plus gros, ou on le séparera et qu'il y en aura deux par an qu'on fera sortir à quelques mois d'écart sans doute. Pour l'instant, en tout cas, on a envie de continuer. Il y a du monde qui peut nous rejoindre et ça permet que, forcément, même si on a plus à faire, parce que en fait, il y a du monde que ça intéresse, on puisse quand même le faire. C'est très dépendant de qui nous rejoint aussi. Par exemple, le fait de faire des tirages chez un imprimeur qu'on puisse redistribuer ensuite, c'est quelque chose qu'on n'avait pas du tout prévu à la base. Chacun faisait des tirages chez soi qui distribuaient. Du coup, on avait des tirages à des prix, des qualités très variées. Et qui nous demandait pas mal de travail. Et là, c'est quelqu'un qui a dit, moi, je veux bien prendre en charge le fait de faire une grosse commande auprès d'un imprimeur et de vous envoyer un peu de stock. Donc, c'est quelque chose qui évolue en fonction des gens qui sont impliqués dedans, en fonction de l'intérêt des gens aussi. Voilà, on va peut-être avoir une version en espagnol qui va faire sa vie aussi, parce qu'il y a des gens qui l'ont trouvé sur un festival et qui ont dit, mais c'est très bien, j'ai envie de pouvoir le diffuser chez moi. On se laisse porter.
0: Tout à chacune de s'en saisir et de faire vivre le truc, du coup, et de te contacter ou vous contacter pour contribuer. La rédaction, la préparation, c'est jusqu'au 1er mai. Le prochain rendez-vous, c'est donc ce 7 avril à 18h30 à La Gorgue, 36 rue Beaupré, donc dans la maison pour tous. Vous pouvez venir avec un petit peu à manger pour contribuer à la convivialité, car sinon c'est Horty qui va tout cuisiner, qui va tout faire, ou vous accueillir avec tout simplement une petite boisson, parce que tu n'auras pas eu le temps de tout préparer. Est-ce qu'il y a une question que tu aurais aimé que je te pose, que j'ai pas pensé à poser ?
1: Non, je sais pas, il y a plein de trucs dont on peut parler, mais dont on pourra parler mardi. Et vraiment, c'est un sujet où bah, déjà, il y a les inhalires, mais il y a beaucoup d'autres choses. Donc, il n'y en a pas une précisément. Cette discussion aurait pu être 10 autres discussions différentes.
0: Eh ben, je te remercie beaucoup d'être venu à Micro Rebelle pour nous parler de tout ça.
1: De rien, merci de m'avoir accueilli.
2: 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À l'instant, vous venez d'entendre Horty, membre du zine collectif Queer des Champs, hors des villes. Avant de passer à la seconde partie de cette émission, on va écouter Miyazaki par Jungle Jack et Jean Jass.

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2: 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Pour la toute dernière partie de cette émission, on va écouter un reportage qui a été réalisé le samedi 28 mars 2026 lors d'une manifestation organisée à Lille à l'occasion de la fin de trêve hivernale.
3: Avoir un toit est un droit, été comme hiver.
4: Pas d'expulsion sans solution.
5: Mardi 31 mars au soir, la trêve hivernale s'achève, marquant le retour des expulsions. Des milliers de locataires redeviennent expulsables dans un contexte inédit. 30 500 ménages ont été contraints de quitter leur logement en 2025. Un record. Pendant que les lieux d'hébergement d'urgence sont surchargés, que les associations voient leur budget réduit et que les chantiers de construction de logements très sociaux tardent à venir, la situation requiert des prises de décision et des investissements urgents. C'est ainsi qu'une manifestation regroupant un grand nombre de collectifs, parmi lesquels les Ateliers Populaires d'Urbanisme, les APU de Lille, le collectif Solidarité Rome, le CSP 59, la FSE étudiante, la Fondation de droit au logement, mais aussi des partis, des mouvements, des syndicats, la Ligue des droits de l'homme, ou encore le mouvement contre la répression et pour l'amitié entre les peuples, avait lieu à Lille ce samedi 28 mars.
6: Je m'appelle Anthony Delfini, je représente l'association Atelier Populaire d'Urbanisme du Vieux-Lille, qui est une association de droit au logement à Lille et dans la métropole. Et on accompagne des familles qui sont concernées par des procédures d'expulsion, par de l'habitat indigne, insalubre, et tous les conflits locatifs qu'il peut y avoir entre un locataire et un propriétaire. Donc on se rassemble parce que mardi, là, le 31 mars, va s'arrêter la trêve hivernale, vont reprendre les expulsions locatives. Donc c'est-à-dire que à partir de mercredi, il y a des gens qui peuvent voir arriver chez eux tôt le matin, à 6h du matin, des huissiers, des déménageurs, des policiers qui vont venir les sortir de leur logement manu militari, prendre leurs affaires et les mettre dans des box. Et voilà, le sombre balai des expulsions locatives reprend. Et donc on veut alerter un peu sur cette question-là, d'autant que la situation en fait dans la métropole, elle est alarmante à ce sujet. Donc nous, notre association a sorti il y a 2 ans un rapport sur les expulsions locatives dans la métropole lilloise qui montre que 3000 familles sont menacées chaque année de se faire expulser et qu'il y a 500 expulsions par an en fait ici au niveau local. Donc là l'idée c'est d'alerter là-dessus, et parce qu'il y a en plus des situations qui sont encore plus dramatiques avec des gens qui sont en squat, en bidonville, à la rue, 3000 autres personnes qui vivent dehors aujourd'hui. Et donc on veut marquer le coup pour défendre le droit au logement.
7: Je suis là parce que moi-même, je suis locataire d'un bailleur social et je trouve que c'est normal de se mobiliser pour que tout le monde ait un logement décent. Et les bailleurs sociaux ne sont pas toujours corrects en fait, vis-à-vis de leurs locataires. Donc c'est pour ça qu'il faut se mobiliser, parce que c'est vrai qu'il y a des gens qui sont dans des situations pas possibles, dans des quartiers populaires où ils sont laissés à l'abandon. Donc c'est pour ça qu'il faut se mobiliser.
5: De nombreuses organisations étaient présentes, et notamment le DAL qui lutte pour le droit au logement.
8: Donc on est un comité local de la Fédération du DAL national. L'objectif là, c'est de dénoncer tout simplement la fin de la trêve hivernale et le retour des expulsions. Pour rappel, l'an dernier, on a eu une explosion des expulsions, 30 500, plus de 30% par rapport à 2024. Et donc on pense qu'avec ce qui a été déclaré par le gouvernement, etc., ça va continuer à être la guerre aux locataires, la guerre aux personnes dans la merde et précaires, quoi.
9: 4,2 millions de personnes sans ou mal logées là en 2025. Quand tu citais ce chiffre des expulsions, tu parles de du territoire français ou de la région ?
8: Territoire français. Parce qu'en fait, la préfecture ne communique pas sur... Normalement, c'est la préfecture qui a les chiffres, ils ne sont pas obligés de les communiquer et ils refusent de les communiquer. On sait très bien pourquoi. On a l'APU qui fait un travail, qui essaie de recenser à son niveau le nombre d'expulsions qu'on peut constater. Mais malheureusement, le chiffre n'est pas très clair, quoi.
9: Et également 12,1 millions de personnes qui sont dans des logements, mais vétustes, avec des bestioles, avec des problèmes d'isolation, etc. Tu as déjà accompagné, j'imagine, des personnes qui vivent ça. Ça crée quel problème de santé, par exemple?
8: Ah bah, très concrètement, on a des personnes en dépression, qui se font parfois harceler par leur bailleur, qu'ils soient sociaux ou privés d'ailleurs. Des personnes qui ont des problèmes d'asthme dus aux moisissures, aux infiltrations d'eau. Et on parle même pas des jeunes enfants qui sont parfois présents dans les logements. Pour vous donner un exemple, on a suivi un monsieur dans une résidence à Ramadier qui nous disait ne plus pouvoir inviter de gens chez lui tellement il avait honte de son logement, du bailleur LMH. LMH qui est le pire bailleur de la métropole et qui passe son temps à balader les locataires qui normalement payent un loyer, devraient accès à avoir un logement digne et décent.
9: Tu es au courant également qu'il y a un collectif de jeunes qui sont en demande de recours et qui sont dans un village de tentes à Bois-Blanc. Vous les aidez également?
8: Ah mais bien sûr, nous on est en lien avec le collectif des mineurs en recours, avec Utopia. Et évidemment avec eux, on a essayé de porter il y a quelques mois, le 11 octobre dernier, l'application de l'ordonnance de réquisition qui fêtait ses 80 ans, l'ordonnance de 45, qui permet au préfet sur une simple signature, et de réquisitionner pardon, les bâtiments qui sont laissés vacants pour des raisons de spéculation et de fraude fiscale également par les grands propriétaires, toujours les puissances d'argent, quoi.
5: Le collectif des jeunes en recours de Bois-Blanc est un collectif lillois de lutte pour l'accès à l'hébergement, l'éducation publique et la diminution de la durée du recours. Tout le monde était scandalisé par cette situation, avec un sentiment de frustration qui ajoute encore un surcroît de colère.
10: Même si c'est de manière générale que la misère est présente dans notre société, on voit bien que les personnes étrangères, on voit bien que les personnes immigrées sont très clairement la couche de la population la plus méprisée par l'État et par nos institutions. Et bien évidemment, nous, la FSE, comme les autres organisations, on milite pour faire en sorte que ces gens-là aient un droit qui soit respecté. Là, aujourd'hui, c'est une lutte pour le droit au logement, mais n'importe quelle cause, que ce soit sociale, écologique, on se bat pour faire en sorte que les gens, que les travailleurs, que la population soient respectés, notamment face aux enjeux, des enjeux qui sont de plus en plus grands, en fait, tout simplement, des attaques du gouvernement et du système en place qui sont de plus en plus féroces.
5: Le collectif des jeunes en recours de Bois-Blanc demande une prise en charge sérieuse afin de sortir du campement dans lequel ils sont contraints de vivre et dormir en périphérie de l'île. Première étape, dormir sans menace, avoir accès aux douches, à des conditions de vie dignes et propices à l'étude. Le collectif a trois grandes revendications. Tout d'abord, une évaluation de leur minorité, qui prennent en compte leurs papiers, leurs récits et leurs paroles. Dans un deuxième temps, le collectif demande une réduction de la durée des recours, qui va actuellement de 6 mois à 1 an lorsque leur minorité est contestée. 84% d'entre elles et eux sont reconnus mineurs par les juges dans le département du Nord. La troisième, qui est la plus urgente, pour elle et eux, et l'application de la présomption de minorité, qui est une disposition inscrite dans la Déclaration internationale des droits de l'enfant, signée par la France, et qui leur permettrait de disposer d'une protection, d'un hébergement et d'un accès à l'école publique pendant la durée de leur recours.
9: Tu as une idée du nombre de logements vacants sur le territoire français ?
8: Sur le territoire français, on est autour de 3 millions, et dans la métropole de Lille, on est autour de 40 000. Pour rappel, 40 000 logements laissés vacants pour entre 4500 et 6000 SDF. Pour le chiffre national, c'est donc 3 millions de logements qui sont laissés vacants pour entre 350 000 et 400 000 SDF. On a 10 logements par personne qui sont sans abri.
9: Merci beaucoup. Et on sait aussi que le 115 est toujours rempli, la halle de nuit est toujours remplie, ça commence à craquer là, à tous les niveaux, au niveau des assos qui aident.
8: Oui, oui, ça fait des années que le 115 est complètement submergé. On a des personnes qui sont sans abri, qui nous expliquent qu'elles passent 45 minutes à attendre d'avoir quelqu'un, un interlocuteur au téléphone. Et malheureusement, c'est pas du fait des personnes qui travaillent là-bas, qui sont de bonne foi, etc. C'est qu'ils n'ont pas une thune, quoi. Ils n'ont plus les moyens. Et derrière, bah, nous, on est un peu désemparés parce qu'on se retrouve face à des gens auxquels on est obligé d'expliquer qu'on ne peut pas faire grand-chose pour eux. Parce que malheureusement, bah, on aimerait bien en avoir des logements, mais on n'en a pas.
9: Pour toi, c'est quoi les mesures à prendre urgemment si on fait un appel à la ville de Lille?
8: Bah pour la ville de Lille, même si c'est une compétence intercommunautaire, hein, mais construction de logements sociaux, PLAI, pour que tout soit clair, c'est le logement pour les personnes très précaires, c'est les logements sociaux les moins chers. Application de la loi réquisition par le préfet et politique active du logement, hein, donc éventuellement mettre en place des aides spécifiques pour les ménages les plus précaires. Encore une fois, un logement dans la 7e puissance économique du monde ne devrait pas être problème. C'est un droit fondamental comme le fait de pouvoir manger ou de se vêtir. Donc il est complètement anormal que dans une puissance économique comme la France, on ait besoin de négocier, de demander des choses comme ça.
9: Merci beaucoup.
11: Ah bah moi, j'avais créé un comité anti-expulsion à Villeneuve d'Ascq et tout. Je suis au DAL et donc Moi, je dis l'expulsion, mais c'est complètement aberrant, ça, ça résout aucun problème, quoi. Aucun problème. Moi, je suis en train de m'occuper d'une fille qui est à la rue, elle a plus de RSA parce que, bon, il y a eu un problème avec la CAF, elle a deux enfants qui sont en Belgique et tout. Bon, quelle solution proposer ? Elle n'a pas d'argent, on ne peut pas avoir de logement social, même privé, rien du tout, quoi. Et, mais même les expulsions, c'est barbare, c'est, j'en ai vu tellement des expulsions à 6-7 heures du matin. Mais en plus, c'est tous les contribuables qui payent l'expulsion. L'huissier, c'est l'huissier de l'État. Les ménageurs, tout ça, il faut les payer. C'est repris sur tous les contribuables. Il faut des solidarités de tous par rapport à ça, quoi. On ne peut pas laisser des femmes seules, des bébés, des enfants, des hommes et tout, à la rue, des familles, sans solution, quoi. Et expulser les gens, ça ne sera jamais la solution. Jamais, jamais, jamais.
9: Vous, vous êtes touché par cette cause particulièrement ou bien vous venez par solidarité pour les autres avant tout ?
12: Je viens par solidarité pour les autres avant tout, je les croise au quotidien, je suis travailleur social.
9: En France, il y a 4,2 millions de personnes qui sont à la rue, 6% de la population, 12,1 millions de personnes qui sont touchées par les problèmes de logement vétustes, insalubres, etc. Vous l'avez vu dans votre métier ?
12: Je l'ai vu, je vois que ça leur pourrit la vie, qu'ils sont inquiets pour mettre leur famille en sécurité et dans des conditions sanitaires correctes.
9: Et ça crée des problèmes liés au corps, à la santé, etc.
12: Ben, vivre dans un logement où il y a de l'humidité, oui, ça a un gros impact sur la santé psychique et physique.
5: Dans cette manifestation, il y avait également énormément d'étudiants et étudiantes mobilisés. Un public très touché aussi par la précarité et l'insalubrité des logements.
10: Alors, moi, je fais partie de la Fédération syndicale étudiante. C'est un syndicat de proximité avec les étudiants présents sur toute la... sur toute la métropole française. Donc on milite tout simplement pour les droits des étudiants, mais aussi dans d'autres luttes, comme ici présent pour le droit au logement. On voit bien que les attaques néolibérales et plus largement les attaques du capitalisme placent de plus en plus de personnes dans le mal logement, mais plus largement dans la misère. On voit bien que les queues, que ce soit au Crous, que ce soit pour les banques alimentaires, s'agrandissent. On voit bien qu'il y a de plus en plus de personnes à la rue. Lille est un très bon exemple. On ne peut pas passer dans une rue sans croiser quelqu'un qui soit à la rue. C'est honteux. Alors que si on pouvait faire en sorte de réquisitionner tous les appartements non habités, tous les appartements qui subissent de la spéculation, on pourrait largement faire en sorte de loger tout le monde, en fait.
9: Est-ce que tu as un exemple concret à me raconter d'étudiants, étudiantes mal logés que tu as accompagnés, que vous avez accompagnés en tant que fédération ?
10: Alors, nous, à la FSE, ça nous arrive assez souvent de faire du porte-à-porte dans les CTU, dans les cités universitaires, les cités étudiantes. Et ça nous arrive très souvent de tomber sur des cas de personnes qui n'ont plus de chauffage, qui ont des portes qui sont... abîmés, qui ont des fenêtres à moitié défenestrées, qui ont des cas d'insalubrité, des punaises de lit notamment, et sans oublier tout simplement que les apparts étudiants, c'est, de manière générale, ça a toujours en France été insalubre, et ça a toujours été une preuve de la mise à l'écart de l'État et de cette société des plus démunis, en fait.
13: Bien sûr. Bah, moi j'ai été étudiante et j'étais dans un logement insalubre pendant que j'étais étudiante. On avait fait un collectif à l'époque, c'était à Lyon, mais c'est le cas partout en France et c'est de pire en pire, en fait. C'est ça qui est grave. Et c'est clairement pas l'orientation politique actuelle de travailler à faire des meilleurs logements. C'est aussi un problème parce qu'en fait, il y a plein de logements sociaux qui sont en construction mais qui sont pas accessibles aux personnes qui ont le plus de besoins, en fait, qui sont les plus précaires. On se rend compte que c'est des personnes moins précaires qui ont accès parce que même ces logements-là, ils sont trop chers. Donc voilà.
9: Il y a aussi la différence entre les logements sociaux et les logements très sociaux. Et du coup, de plus en plus de monde a droit aux logements sociaux, donc finalement...
13: Et on construit plus de logements sociaux, en fait, et pas de logements, et de moins en moins de logements très sociaux. Et donc, c'est aussi comme ça, il y a aussi des dynamiques de gentrification, en fait, où du coup, on va rénover des quartiers. C'est très bien de rénover, de s'adapter au changement climatique, sauf qu'en fait, c'est pas à destination des personnes les plus précaires, et c'est les personnes les plus précaires qui se retrouvent expulsés loin de leur quartier, mais aussi qui se retrouvent obligés d'être logés dans des logements insalubres, d'être à la rue, et c'est pas normal.
7: Le mal logement, c'est pas uniquement une affaire personnelle, mais qu'on peut se mobiliser ensemble, être un collectif. Et ça, je pense que notre société aujourd'hui a du mal à en comprendre encore plus ce genre d'initiative, parce que Aujourd'hui, on nous isole de plus en plus dans ce monde capitaliste et je trouve ça pas normal. Et donc, du coup, voir des gens se mobiliser en collectif et ensemble de différentes tendances, c'est vraiment très important. Voilà.

0: que 350 000 personnes vivent à la rue en France, que des millions de logements sont insalubres, les chants et les cris traduisaient la colère et l'indignation de ces centaines de personnes réunies pour que la situation change.
1: D'après toi, qu'est-ce qu'il faudrait faire ?
2: Il faudrait réquisitionner les logements vacants pour les personnes qui en ont besoin. Il faudrait ne pas expulser les gens déjà, éviter de faire passer des lois extrêmement répressives, construire plus de logements sociaux et très sociaux, plafonner les loyers. Voilà, il y a plein de possibilités en fait, mais c'est de la volonté politique en fait.
3: Malheureusement, la trêve hivernale ne s'applique pas aux gens qui vivent en squat et en bidonville.
0: Dominique Planck du collectif Solidarité Rome.
3: Donc il y a eu des expulsions de personnes roms vivant en squat et en bidonville. Il y en a eu beaucoup cet automne, en octobre, novembre, décembre, janvier, février. Il y en a eu début mars également, une maison à Fif qui a été expulsée par un bailleur social avec une famille avec 8 enfants. Mais la question du mal logement, la question de la prise en compte du logement des plus précaires, c'est quelque chose qui concerne les Roms mais qui concerne aussi beaucoup d'autres monde. C'est à ce titre-là qu'on fait partie du collectif qui organise la manifestation aujourd'hui.
4: Et justement, qu'est-ce qui peut rester en termes de droits pour les familles Roms ?
3: Pas grand chose aujourd'hui. On essaye de se battre, nos avocats essayent de se battre, de trouver de nouvelles failles dans la législation. Aujourd'hui, il n'y a plus grand chose. La loi Casbarian-Berger les touche énormément. Hein. C'est-à-dire qu'aujourd'hui, on peut expulser quelqu'un dans les 48 heures, même d'une maison qui n'a pas été occupée depuis 10 ans et sur laquelle il n'y aura rien pendant 5 ans. Là, aujourd'hui, on arrive avec un arrêté préfectoral avec cette loi Casbarian-Berger à expulser des gens en 24 heures. Donc, c'est quelque chose qui s'est beaucoup aggravé. Les habitants des terrains n'avaient déjà pas beaucoup de droits et ceux qui étaient dans des squats, je parle de squats, hein, de maisons, de bailleurs sociaux qui sont inoccupés ou d'établissements comme ceux de la MEL ou d'établissements publics qui sont inoccupés et qui, dans lesquels des familles roms, plutôt que d'être à la rue, trouvent refuge. Et là, avec la préfecture et les propriétaires les propriétaires publics utilisent cette loi Casbarian-Berger pour expulser au plus vite les familles qui sont dedans.
4: Et est-ce qu'il y a des perspectives, des négociations, des discussions avec les pouvoirs publics pour ces prochains mois ?
3: Là, ce qu'on espère, on a pris contact avec... on espère que ça va un peu changer à Lille. On espère, on a pris contact, parce qu'il y a des bidonvilles à Saint-André avec le nouveau maire de Saint-André, avec le maire de Roubaix aussi, on a demandé un contact, un rendez-vous rapidement pour essayer au moins sur un certain nombre de mairies sur lesquelles il y aura des évolutions, qu'il y ait au moins un changement d'attitude vis-à-vis des personnes qui vivent en squat et bidonville. Malheureusement, la MEL telle que ça s'annonce, c'est pas très bien parti pour qu'il y ait un changement de politique, puisque le président intérimaire actuel a dit qu'il voulait être élu pour continuer les politiques qu'il avait menées. Dans le mandat précédent. Malheureusement, en termes de construction de logements, d'accès au logement et à l'hébergement, il n'y a pas eu grand-chose de fait. Ça nous inquiète beaucoup.
0: Aussi, vous venez d'entendre Tonio de l'Atelier populaire d'urbanisme, Marion, travailleuse sociale, et sa fille, Julie, mobilisée elle aussi. Emma, Stéphane, Dominique, citoyens, citoyennes révoltées, deux membres du DAL, Dominique Planck du collectif Solidarité Rome, ainsi que des étudiants mobilisés, membres de la FSE étudiante. Merci d'avoir écouté. C'était un reportage de Roxane pour Micro Rebelle.
5: Vous venez d'entendre un reportage réalisé le 28 mars 2026 à l'occasion de la fin de trêve hivernale, donc c'était à Lille. Et c'est là-dessus que Prendre la ville se termine aujourd'hui. Et avant de nous quitter, je vous rappelle que si vous avez pris cette émission en cours de route, ou si vous souhaitez réécouter une interview en particulier, toutes nos productions sont disponibles au format podcast sur notre site micro-rebelle.fr. Aussi, si vous avez des réactions à ce que vous avez entendu, si vous souhaitez partager un témoignage, si vous avez envie qu'on traite d'un sujet en particulier, vous pouvez nous contacter par mail via l'adresse redaction@micro-rebelle.fr. On se quitte là-dessus. Enfin, presque, parce qu'on va écouter un peu de musique. On va écouter Souffrance. Et le titre, Death Metal. À très vite sur Micro Rebelle. Ciao, ciao.

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